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LRG Extra Dance, et ce soir on a fait la fête avec vous depuis minuit comme tous les jeudis, minuit 2h, pour démarrer tranquillou un petit peu en avance le week-end et pour continuer aussi les vacances pour certains d'entre vous. Si ça y est, vous avez passé toutes les épreuves de bac, vous êtes tranquille, vous êtes bien. 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Et puis LRG Extra Dance, on sera de retour tout à l'heure 22h. Avant ça, j'ai les hits numéro 1 pour vous comme d'habitude. 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

Vous vous réveillez tranquillou avec nous ce matin avec Énergie, c'est Thibaut, on est en direct. Salut tout le monde, bon réveil, vendredi 26 juin, c'est la der de Manu en plus ce matin. La der de la saison. Il sera en direct de Paris, en direct de son bus, ouais, le bus Manu sur LRG, rendez-vous dès 5h55. Avant ça, bah, j'ai les meilleurs moments de l'émission, comme d'hab à vous passer, et Shakira Burna Boy aussi. 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

0: Ça va, vous avez pas trop galéré à dormir? Quel enfer, bienvenue sur NRJ avec cette chaleur, oh là là. Bon ça y est, reste aujourd'hui et demain et normalement après ça devrait se calmer quoi. Vendredi 26 juin en tout cas, on démarre cette journée tranquillement ensemble, que vous soyez chez vous, encore à la maison, peut-être direction le boulot, peut-être au boulot aussi en train de nous écouter avec l'appli NRJ, l'enceinte Bluetooth, votre horoscope arrive dans 10 minutes, l'horoscope NRJ, signe par signe, j'ai aussi pour vous Teddy Swims pour les hits. J'adore ce gars, il a une voix de ouf, Teddy Swims. Et avant c'est les meilleurs moments de Manu sur NRJ, les meilleurs moments de l'émission.
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2: Et nous sommes arrivés à l'hôtel de Marine.
3: Et là t'as envie de foutre le bordel.
2: Non, pourquoi le bordel, je vais rentrer tranquillement dans l'accueil pour aller chercher. Normalement, elle nous attend pas loin de l'accueil, Marine.
3: Et parce qu'on te connaît.
2: C'est donc c'est normal.
4: T'as un truc dans la main.
3: Ouais, on te voit, Manu.
2: C'est un très bel hôtel. nous allons rentrer tranquillement.
3: Oui, très bel hôtel.
2: Et c'est important de leur dire qu'on vient chercher Marine.
3: Je crois qu'ils vont te détester.
5: Bonjour. Bonjour à tous. Bonjour l'hôtel. Je viens chercher Marine, s'il vous plaît. Le but est d'être discret et de ne pas lui mettre la honte. Marine, qui a gagné la saison 12 de la Star Academy, bien sûr, que vous pouvez applaudir, s'il vous plaît. Parce qu'elle voulait rester discrète aujourd'hui.
3: Elle te déteste, là.
5: Elle vient d'arriver vers moi et, comme je suis son papa boomer un petit peu, qui lui met la honte. C'est bon ?
2: Bonjour.
6: Bonjour. Jeune, on s'en va vite.
2: Ouais, on
5: merci à tous, je récupère Marine. Je pense qu'elle s'est régalée dans cet hôtel. Nous allons nous en aller maintenant tranquillement par le tourniquet. Encore une fois, merci d'avoir été discret et de ne pas avoir dit que Marine, qui a gagné la Starac, était là dans l'hôtel. Je pars dans le tourniquet avec Marine.
3: C'est pas possible.
6: Affaires, quel enfer. Je reviens les chercher.
3: Oh là là, l'enfer.
2: Mais des affaires encore ?
6: Oui, je
2: dirais. Ah, attends, on y retourne. Excusez-moi.
5: Pardon. Je suis désolé. Pardon, je suis désolé. Apparemment, Marine a oublié les affaires.
3: Elle te déteste.
6: Non, mais je n'en ai pas oublié. Je les ai laissées volontairement.
5: Ah, pardon. Elle a oublié volontairement les affaires. Nous nous en allons. Elle reviendra tout à l'heure. Nous repartons. Je repars dans le tourniquet. Marine m'attend de l'autre côté.
3: C'est un bel accueil.
6: Regarde la tête du monsieur à l'entrée, comment il est.
3: En PLS.
2: Ah, ça va ?
6: Ah non, ils étaient au courant l'hôtel de ça là.
3: Voilà. Je crois pas.
2: Ah non, personne n'était au courant, non.
4: Comment personne n'est au courant de ce qu'il y a dans la tête de Manu.
6: Bah super, et toi ?
5: Moi, ça va bien.
6: Faire ça.
2: Hey, je te présente notre bus.
3: Il est bon.
2: C'est le bus Manu sur NRJ, tu peux rentrer ? Vas-y, viens rentre dedans, on est en direct. Marine est avec nous, tout à l'heure, il y a Amir qui va nous rejoindre. Et on est en direct à la radio. Et ben voilà, tu peux t'installer. Alors, notre petit conseil, tu peux mettre la ceinture de sécurité parce qu'il y a Emma qui était avec nous lundi. Le bus a pilé, elle est partie chute, de l'autre côté. Installe-toi tranquillement, Marine est avec nous. On va papoter un petit peu évidemment. Et tout à l'heure, elle va vous offrir un showcase exclusif avec Amir. On sera place François Mitterrand, le bus va redémarrer tranquillement. Comment ça se passe ?
6: C'est horrible ce que tu viens de faire là.
2: Quoi donc ?
6: J'étais très gênée.
3: Lui mettre
6: je pensais
3: la
6: que
3: honte.
6: T'allais venir me chercher en mode normal quoi. Et là tu viens avec le mégaphone, t'as hurlé. Le monsieur à l'accueil il était gêné, j'ai vu sa tête.
3: Oui,
2: ah oui, je sais, oui, ils étaient tous là. En tout cas très professionnels. Hein.
3: Bah ils n'avaient pas le choix.
6: Mais qu'est-ce que tu voulais qu'ils fassent ?
2: Et encore, ça va être trop cool quand on va te raccompagner tout à l'heure pareil.
6: Non ! On est de l'hôtel là, ils voudront plus jamais m'accueillir.
2: Eh, ça fait longtemps qu'on s'est pas vu.
6: Oui, c'est vrai.
2: T'es venu dans l'émission. Alors. Après, évidemment, avoir gagné la Star Academy. Ensuite, ta carrière s'est lancée. Il y en a beaucoup qui disent que c'est parce que tu as gagné la Starac. Mais globalement, c'est parce que tu es venu dans l'émission, évidemment, que la carrière s'est lancée derrière.
6: Oui, je pense.
2: Bien évidemment. Alors, t'es un peu la femme de l'étape. Hein.
3: Ouais.
2: Parce que t'es de Lille, non ?
3: T'es du Nord.
6: Ouais, bien sûr. Enfin, ouais, j'ai fait toutes mes études ici. Pendant 7-8 ans, j'ai habité ici. Ouais. Enfin, je suis née à Arras, dans le Pas-de-Calais, mais j'ai fait mes études ici. Donc, j'ai habité ici.
2: Eh ben d'accord. Et maintenant, elle dort dans un hôtel comme Michel Polnareff.
6: Mais non, ça n'a rien à voir.
2: On est trop contents de t'avoir.
4: Bah oui.
6: Merci, moi aussi, j'ai vu que tu te donnais des croissants.
2: Alors oui, est-ce qu'on a des croissants ?
4: Est-ce qu'on a encore ?
3: J'ai entendu qu'elle en voulait.
4: Elle est venue pour la
6: En même temps, je suis à la diète.
2: Parce qu'on vous offre le petit déjeuner tous les matins dans toutes les villes où on va. On vous offre des roses aussi. Eh, regarde !
3: Eh ben voilà !
2: Et... il nous reste... Alors, tu
6: non, m'as... mais après, si c'est pour les gens...
2: Non, c'est pas grave, il y a quelqu'un qui va mourir de faim à cause de toi.
6: Oh non.
2: Tu préfères les croissants ou les pains au chocolat ?
6: Pain au chocolat.
2: Oh, c'est un pain au chocolat.
6: C'est pas vrai.
2: Eh ben si, c'est vrai. Ne l'ouvre pas ! Non, je rigole. Il y a un pain au chocolat dedans ?
6: Mais oui.
2: Bah oui, évidemment.
6: Je sais pas si je vais le manger.
2: Ah, mais quoi ?
3: Bah pourquoi ?
2: Il est un peu écrasé ?
6: Non, non.
2: Il a quoi ?
6: Non, mais il a rien.
4: Vas-y.
2: Non,
6: ah, c'est vrai qu'il est un peu écrasé, mais il a l'air bon quand même.
2: Mais évidemment, bien sûr. Attends, il est offert avec amour quand même.
6: Je vais manger que la moitié.
2: Ok, je mangerai
3: pour la
2: moitié.
3: Bonne conscience.
2: Oh, c'est trop cool, je vais partager un. Oh, je vais le mettre sur eBay. Marine a croqué dedans. Marine, évidemment, tout le monde connaît ma faute.
3: Oui.
2: C'est le titre qu'il a propulsé. Cœur maladroit, évidemment, aussi. Elle va les chanter tout à l'heure. On sera place François Mitterrand. Elle le chantera. Ce sera un showcase pour vous. Reste d'averse aussi, vous connaissez. T'as ton téléphone sur toi?
6: Oui.
2: Je peux le voir ou pas? Excuse-moi. Ah, c'est bien ce que je pensais.
3: Elle est dans...
6: Attendez. Bon, je mangerai mon petit pain plus tard, j'ai trop de trucs à dire.
2: Alors, je rappelle.
3: Va régler les coups.
2: Oui. Elle a été nommée aux Energy Music Awards.
3: Oui.
2: Et je lui avais dit, si jamais tu gagnes un Energy Music Awards, je t'offre le dernier iPhone.
3: Ouais.
6: Oui.
2: Je lui ai offert le dernier iPhone.
3: Tu l'as fait, hein.
2: J'ai tenu promesse.
6: C'est vrai.
2: Avec une magnifique coque.
3: Mais il y avait une condition.
6: Mais tu m'avais pas dit de la laisser indéfiniment, non? Pour dire la vérité, je l'ai pas mise du tout.
2: Bah, oui, il y avait une coque avec.
6: Mais je l'ai gardée en souvenir.
3: Elle t'a eu.
4: C'est vrai, tu sais où elle est?
6: Ouais.
2: Ah, elle est.
6: Non. Bah, oui. Bah, quelque part dans mes affaires.
2: Il y avait une coque avec ma tête dessus.
3: Ouais.
2: J'avais dit, garde cette coque avec ce téléphone. Et dès qu'elle est sortie du studio, apparemment, elle l'a jetée.
6: Voilà. Non, je l'ai gardée. Mais tu te rappelles, je t'avais dit que du coup, moi, en contrepartie, comme ça me faisait un peu de la peine de t'avoir racketté un iPhone. J'avais acheté un iPhone et avec, je fais beaucoup de contenu sur la tournée, genre je filme des vidéos et tout, même là en festival on continue, des vidéos et des photos qui sont pas sur les réseaux, mais que je stocke dans un iPhone et j'aimerais bien l'offrir à la fin, mais en fait il faudrait par exemple que je revienne genre à la rentrée et qu'on le fasse gagner à deux quoi. C'est une idée que je te donne là.
3: Cool,
6: hein.
2: Bah on peut le faire, tu peux revenir à la rentrée.
6: Moi je sais pas comment on fait gagner un iPhone en fait.
2: Comment on fait gagner un iPhone?
6: Ouais.
2: Bah on dit on vous le fait gagner, enfin toi c'est...
6: Oui mais toi tu sais le faire, mais moi toute seule, comment?
2: Et bah tu viendras dans l'émission et tu le feras gagner ton iPhone, avec toutes
6: et
2: les photos,
6: va.
2: Genre toutes les photos
6: bah,
2: de la tournée et tout.
6: Je me suis dit que, bah moi je poste déjà beaucoup sur les réseaux, mais sur cet iPhone je me suis dit que j'allais mettre peut-être des petites vidéos, des photos exclues que personne n'a vues, donc que seule la personne qui aura l'iPhone aura pour elle quoi.
2: Mais c'est une grosse valeur hein.
6: Bah, je sais pas, parce que peut-être elle va le mettre sur les réseaux et tout le monde va les voir, on sait pas, mais.
2: Ah oui.
4: c'est le risque.
6: Mais au moins, il y aura et l'iPhone et des photos et des vidéos exclues de la tournée, de ce qui se passe dans les coulisses, dans les festivals. Dans
2: ah bon, non, mais on le fait gagner ensemble, ah oui.
6: Bah oui, ce sera mieux.
2: Tu viens dans l'émission, on le fait gagner.
6: Bon. Toi, tu m'avais fait gagner l'iPhone. Moi,
2: maintenant, il n'y a pas ma coque dessus, donc je pense que. Faut un gage.
6: Non, ok, vas-y.
2: Quand est-ce que t'es en studio pour enregistrer les titres? Tu sais ou pas encore?
6: Bah, je fais beaucoup de studios en ce moment parce que j'écris et je compose beaucoup.
2: Ok.
6: Et ça peut être n'importe quand, quoi. Ça peut être...
2: Alors, sur un des prochains titres, il faut que je sois en featuring.
4: Wow.
3: Allez.
2: Ah. Attends, non, mais ça peut être une seule note.
4: Ah oui, non, mais.
3: Ah oui.
2: J'arrive,
4: faut que tu sois dessus, quoi.
2: Là, tu me mets en dessous derrière et je pourrais dire.
6: Okay.
2: Et je pourrais dire que je suis en featuring.
6: Ouais. Bah, non, ce sera marqué Fit Manu.
2: Manu featuring Marine. Non, ce sera pas marqué, mais je saurai. Que je suis
6: dans un titre. Ouais, ok.
2: Ce que je veux dire.
6: Tu peux jouer une note.
2: Et
6: à la voix ou à l'instrument?
2: Oh, je peux te faire un coup de guitare si tu veux.
6: Oula.
4: Voilà, aucune confiance.
2: Non, mais un accord.
6: Bah ouais,
4: elle va remettre la coque.
6: Ça, ouais, si tu veux, ouais.
2: La voix ou la guitare? Ou les deux si tu veux. Avec un peu de batterie aussi. Je te fais tout.
6: Non.
3: Non, un des deux, elle veut.
6: Choisis.
2: Peut-être.
6: Tu peux faire un chœur.
2: Ah ouais, un chœur.
6: Un bac, ouais, on t'entendra pas énormément.
2: Marine, je t'entends.
6: Non, mais je veux dire, on peut lever ça un peu. C'est
2: ok, cool. On va faire ça.
6: Sur des prochains titres.
4: La classe. Hein.
2: Voilà, personne ne l'entendra, ouais, mais on cool, saura ça. Que je suis dedans. Oh, c'est trop cool. Ah, je suis content.
3: Heureux.
2: Et à la rentrée, tu viendras faire gagner ton iPhone exclusif avec plein de vidéos que personne n'a jamais vues. Ah, j'adore ça.
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0: J'ai que des stars, que des hits numéro 1 pour vous sur NRJ. Taylor Swift, Mauvais Joe aussi, ça dans une minute. Ça rentre direct dans la tête, ça c'est un hit de l'été. Mauvais Joe dans une minute et juste avant.
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0: Ça y est, c'est vendredi, c'est le 26 juin et c'est parti pour votre horoscope sur NRJ. Les béliers, pensez surtout à mieux dormir pour retrouver toute votre énergie. Ouais, puis vous êtes en week-end, donc voilà, vous allez pouvoir faire une petite grasse mat demain. Les taureaux, il y a une bonne surprise qui pourrait vous rapprocher de quelqu'un. Quelqu'un de votre entourage, peut-être de votre boulot d'ailleurs, de votre famille, voilà, à voir. Les gémeaux, vous allez marquer des points dans le taf grâce à vos idées. Ouais, vous avez beaucoup d'idées, vous êtes très très créatif. Les cancers, l'amour est dans une belle dynamique. Ouais, si vous êtes en couple, ouais, ça sent plutôt bon. Vous allez faire des choses ensemble, vous allez prévoir des choses en tout cas ensemble pour ce week-end. Les lions, ne laissez pas votre perfectionnisme vous stresser. C'est vrai que vous êtes très... C'est comme les vierges, les lions. Vous êtes très carrés, vous aimez bien quand c'est parfait. Au bout d'un moment, bah, tout n'est pas parfait et c'est pas grave en fait. Les vierges, on en parlait tiens justement. Exprimez ce que vous avez sur le cœur à votre chérie. Voilà, ça, c'est important de dire un peu ce que vous ressentez quoi. Les balances, une rencontre ou une info inattendue pourrait changer un petit peu la donne aujourd'hui dans votre boulot notamment. Les scorpions, vous êtes dans une super phase pour avancer sur vos projets perso notamment. Les sagittaires, pas besoin de tout porter tout seul aujourd'hui. Voilà, acceptez un coup de main, que ce soit dans vos potes, que ce soit aussi chez vos collègues. Les capricornes, les relations sont plutôt bonnes, voilà. Ça se passe bien avec vos potes, vous allez avoir peut-être des projets là pour cet été, pour des vacances. Les verseaux, votre créativité peut faire des étincelles aujourd'hui, c'est bon ça. Et enfin, pour finir, les poissons, ça va être une belle journée pour vous. Vous êtes sur une belle lancée si vous êtes célibataire. Voilà, vous êtes en mode drague. C'est le meilleur moment, ça, avec la personne que vous aimez bien en ce moment, votre crush du moment. Voilà, vous êtes en tout cas, de construire quelque chose doucement. Je vous mets comme d'hab l'intégralité de votre horoscope, signe par signe, en podcast direct sur l'appli NRJ.

0: Entre 4h et 6h du mat, tous les jours, on est en direct avec vous toutes et vous tous sur NRJ. Soyez les bienvenus, c'est Thibaut. C'est vendredi, c'est le 26 juin et Manu sera de retour tout à l'heure dès 5h55 pour la dernière émission de la saison. Et surtout que Manu, cette semaine, il a pris le bus. Le bus Manu sur NRJ, l'énorme bus électrique, passe vous voir partout en France. Lundi, on était avec vous à Strasbourg. Mardi, on était à Metz. Mercredi, à Lille. Hier, on était à Caen. Et du coup, je vous passe maintenant les meilleurs moments. Si vous n'étiez pas hier avec nous entre 6h et 10h, eh bien écoutez ce qui s'est passé pendant l'émission sur NRJ.
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2: On est en direct sur Radio Contact et Radio Contact est en direct sur Énergie.
3: C'est fort. Génial.
2: Parce que sont arrivés dans le bus les animateurs de... C'est nos concurrents, quoi.
3: Ah,
2: c'est
3: ouais, de ouf. Il n'y a pas de concurrents. On est collègues.
2: Tu rigoles ou quoi?
4: Évidemment qu'il y en a.
2: On peut applaudir Charlie et Lily.
3: Ils
2: font l'émission matinale tous les matins sur Radio Contact. Merci
5: on est
2: beaucoup d'être venus.
5: Ravis d'être avec vous et surtout que vous veniez nous voir ici chez nous. Bah, vous avez passé le périph, quoi.
3: On est trop contents.
2: On est bien sûr. On n'a pas peur. Ils sont venus avec une mascotte.
3: Oh là, ouais. Oh, des frites.
2: C'est un paquet de frites.
4: Alors, c'est Fritty. C'est la mascotte de Radio Contact. Voilà. Qu'on a sorti ce matin, on l'a fait lever un petit peu tôt, mais voilà.
6: Ça donne faim.
4: Il voulait venir.
2: C'est marrant, sur le CV, gestionnaire, Fritty.
4: La photo du CV. Le cachet est énorme.
2: Et ils sont venus avec un cadeau, j'avais peur, ouais. Et je suis pas déçu.
5: On est venu avec le petit déj régional. Les auditeurs qui nous écoutent, effectivement, le connaissent très bien. C'est café régional, café méo avec du maroilles.
3: J'ai jamais goûté.
5: Il faut tremper. Fais-toi plaisir.
2: Faut tremper le maroilles dans le café.
4: C'est les deux en même temps. Hein.
5: Ah, c'est adouchi.
2: Bien sûr.
3: Ah, genre, ouais. Vous nous le donnez comme ça, c'est même pas un gage.
5: Non, le café. C'est ce que nos auditeurs, effectivement, certains mangent le matin.
3: Ok, ça marche. Allez, c'est parti.
4: Prenez chacun une tartine.
6: Allez, ce que je remarque, moi, mis à part l'odeur dans le studio, c'est que eux n'ont pas de tasse.
3: Ah oui, pourquoi vous.
4: Non, mais on
5: parce
4: connaît.
5: Que nous, on l'a déjà fait notre petit déj.
2: Mais alors, il faut tremper le fromage dans le café.
5: Ouais. Exactement, ouais, c'est ça. Goûter.
2: En fait, on parlait de concurrence tout à l'heure, vous voulez nous anéantir.
3: Ouais,
4: vous finissez pas la semaine après ça.
6: Il n'y a pas de concurrence, il n'y a plus de concurrence.
5: Allez, trempez bien.
2: Ah putain, ça y est, je me suis taché. Je me suis taché.
3: Oh non,
5: allez-y. Donc Lorenza première. Ah Manu.
4: Non mais il paraît que c'est bon. Alors, le contraste.
5: Non, franchement.
2: Alors, je vais vous dire un truc.
3: Oh. C'est trop bon.
2: Si des gens vous ont dit que c'était bon, ils vous ont menti.
5: Écoute, j'ai déjà goûté, moi j'ai pas trouvé ça dégueu. Hein.
3: Et moi j'aime trop. Hein.
2: Ça n'a aucun sens. Non, parce que toi tu bosses à Lille.
5: Ouais, peut-être. Ça joue.
6: Ma langue elle est bipolaire.
3: Oh, arrête, c'est trop bon.
6: Non.
4: Ah voilà.
5: Mais Lorenza, elle est belge. Elle a un palais qui est affiné. Il y a quelques.
3: Le Doberman, ouais.
2: En fait, c'est quoi. Tu vois, c'est comme les endives à la crème. C'est bon si tu mets beaucoup de crème. Et bien là, si tu bois beaucoup de café, t'as plus le maroilles. Donc c'est un peu le même principe.
5: Donc ah, non, sûr. Pas validé, les gars.
3: Ah si, moi j'ai validé à 3000%.
5: Nickel.
2: Eh bien, fais-toi plaisir. Il
5: reste plein de maroilles.
3: Pas le plateau.
2: Je propose de faire un petit jeu.
3: Allez.
4: Ouais. Ouais, vas-y.
2: Radio Contact contre Énergie. Charlie et Lily contre Nico et Lorenza. Mm-hmm. On l'avait fait une fois, ce jeu, vous l'aviez détesté, on va le refaire maintenant.
3: Cool. Quoi?
2: J'ai appelé ça le jeu de l'orthographe.
3: Oh, bah,
4: on n'est pas à l'abri de le détester non plus. Hein.
6: Ah, ouais.
2: Alors, le principe est simple. Vous allez jouer chacun votre tour par deux. C'est-à-dire que Charlie va jouer contre Nico.
6: Ok.
2: Lily va jouer contre Lorenza, on continuera comme ça. Je vous donne un mot.
6: Ouais.
2: Vous donnez votre prénom et vous êtes sûr de l'orthographe du mot et vous donnez l'orthographe. Okay. Si c'est la bonne orthographe, vous gagnez. Sinon, le point va à l'autre radio.
3: Bah, je vais pas le donner beaucoup, mais ouais.
2: Eh bien, on va commencer avec Lorenza.
5: Ah.
2: Face à Lily.
5: Ok.
3: Déteste.
2: Le mot est chrysanthème.
3: Lorenza.
2: Oh, vas-y.
3: Allez, C-H-R-Y-S-T-H-E-M-E.
4: Ouais, il manque déjà des lettres.
5: A-N, il manque.
2: Ouais.
5: Chrysanthème.
3: Ah, putain, j'ai oublié le
2: N. Ah, parce que toi, ton mot, c'était chrysanthème, qui est une fleur qui n'existe pas.
3: Merde,
4: en Belgique.
3: Deux points. Ouais.
2: Un point pour Radio Contact.
4: Allez.
2: Tu mets là, mon Lorenza.
3: Premier point, pardon. Désolé.
2: On continue. Nico, Charlie de Radio Contact contre Nico d'Energie. Le mot est coccinelle.
4: Nico. Charlie. Vas-y, Nico.
2: Nico en premier.
6: C-O-2-C. I-N-E-2-L-E.
2: Oui.
3: Ouais. Merci Nini.
4: C'est qui la coccinelle?
3: C'est toi. Et mon sûr, Nico.
4: Tu peux pas prendre une tartine de maroilles?
6: Non, ça va.
2: On continue. Attention. Lorenza contre Charlie.
3: Oui.
6: Oh.
2: Le mot est apercevoir.
3: Lorenza.
2: Oh, vas-y.
3: A...
6: percevoir. Ah,
4: je suis pas sûr sur les P non plus.
2: Le jeu n'est pas le jeu de quelle est la première lettre de l'alphabet.
6: Oh là là, elle est nulle.
3: A-P-E-R-C-E... VOIR.
2: Oui.
3: Ouais. C'est bon. Bravo. Allez, au moins un point.
2: On se rattrape, ouais. On continue.
3: C'est bon.
2: Lily contre Nico.
6: Ok.
2: Le mot est.
6: Ah quoi?
2: Innocemment.
6: Lily.
5: Ah, le Lily, je le tente. I-2-N-O-C-E-N-A-M-E-N-T.
2: Ouh là là, pas du tout.
5: Il y a un H.
2: Non, t'as fait innocemment. Là, t'as fait innocemment.
4: Ah ouais, pourquoi t'as rajouté deux lettres?
2: Il y a pas de
3: Bah m'engueule pas toi.
4: Ah si, bah, c'est l'honneur de Radio Contact là.
3: Ça va, on se complète et l'on enlève. Moi j'en avais.
5: Voilà, ça va bien.
2: I 2 N O C E 2 M E N T.
5: C'est à peu près ce que je
2: veux. Je veux pas dire qu'on gagne, mais on a 3 points contre Radio Contact. Ouais. Je propose pour celui-là que bah, vous jouiez entre vous Radio Contact.
5: Ouais, on va faire ça.
2: 1 point.
5: Ouais.
4: Merci.
2: Lily Charlie.
4: Ouais.
2: Le mot est hémorragie.
5: Vas-y, Charlie.
4: Ouais, non, mais je cherchais, mais hémorragie, je sais même pas s'il y a un H.
5: On en a jamais eu, donc on n'a pas besoin.
4: Vas-y, le H.
2: Oui.
4: E-M-O-R-A-G-I-E.
2: Ah, dommage.
5: Il y a deux R.
2: Ouais, il y a deux R.
4: Ah!
2: Effectivement. C'est un sans faute pour Charlie depuis le début.
4: C'est ouais, super, vraiment. Non, mais tu vois.
2: Des bonnes réponses.
3: Ah, c'est pour ça que vous voyez qu'on déteste ce jeu.
4: C'est pour ça qu'on fait la team du matin sur Radio Contact. On a pas été pris chez France Inter. Tu vois, c'est logique là-dedans.
2: Non, mais ce qui est incroyable, c'est que même si on joue pas, on a quand même les points.
3: Oui.
2: Ça fait 4-1. Ouais. Bon, et merci beaucoup d'être venu.
5: Ouais, bah, merci à vous. Merci d'être venu chez nous.
2: Et on a un cadeau aussi pour vous.
5: Ah.
2: On vous rend votre maroilles.
5: Ah. On va le laisser pour l'équipe quand même.
2: On va vous offrir des t-shirts et des mugs Manu sur Énergie.
5: Alors, oui, avec plaisir. Ramener les nôtres, vous pouvez effectivement.
2: J'adore ces moments, il n'y a qu'à la radio qu'on peut faire ça.
4: Mais
2: radio qu'on peut faire ça.
4: Merci à vous aussi d'être passé à Lille et franchement, c'était un plaisir, un vrai kiff de partager ça sur deux radios parce que voilà, il n'y a pas de concurrence aujourd'hui, c'est la
5: fête.
4: Et Lorenza,
5: elle bouffe. Hein.
4: On termine ça. Ah ouais. Et Lorenza, regarde, le plateau, il est pour toi. Allez, nickel, reprends.
3: Elle parle plus.
4: Allez, allez.
2: Ce qui est magique avec Lorenza, c'est qu'on fait des fois de la radio, on fait l'émission et t'as l'impression d'avoir une auditrice à côté de toi en fait. Elle est là, elle regarde.
6: Parfois, elle nous prend en photo.
2: Et ce que je dis là, c'est qu'elle dit. Elle est vachement sympa cette émission.
3: Cool.
2: Fini de manger tranquille.
3: Ouais, merci.
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0: Les plus gros hits de l'été sont déjà là pour vous sur LRJ. Bah ouais. Naika, j'aime bien ça. Pour se réveiller tranquillou en ce vendredi 26 juin, c'est bien, c'est chill. Naika sur LRJ avant 5h, ça c'est promis. Puis avant, j'ai pour vous les meilleurs moments. Les meilleurs moments des Wanwan, le meilleur de Manu, de Nico, de Lorenza, vos moments préférés de l'émission. Manu, c'est 6h, 10h tous les jours ici sur LRJ. Et tout à l'heure, c'est la dernière émission, on va falloir en profiter.
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3: Je vous présente Laurie. Laurie, bonjour.
4: Bonjour Manu, bonjour à tous.
3: Laurie voulait venir dans notre bus parce que Laurie est une personne incroyable. Okay. Et quand vous verrez les images évidemment, ouais, de Laurie, ouais, vous direz qu'elle est effectivement incroyable. Ah, ouais. Peut-être, je dis bien peut-être un peu tarée, mais incroyable.
4: Mais dans le bon sens. On
3: Laurie, tu es championne du monde du cri de la mouette.
4: Tout à fait, pour l'année 2026, 13e en titre.
3: Mais c'est ta 13e titre.
4: Je suis la 13e championne.
5: Ah, ça fait 13 ans que ça existe.
3: Ça fait 13 ans que ça existe. Et tu n'avais jamais été championne?
4: Du tout, non, non, j'avais jamais eu le cran de me présenter.
3: C'est la première fois que tu te présentes et tu gagnes. Après, vous êtes que deux. Et tu disais, mais je sais faire le cri de la mouette, je peux gagner.
4: Je faisais ça en faisant l'andouille au carnaval. Et puis, ce sont mes amis qui m'ont poussé, qui m'ont inscrit.
3: Il y a certains amis qui poussent des gens à faire la Star Academy et d'autres à faire le cri de la mouette.
4: C'est chose. Chacun son truc.
3: Exactement, chacun son truc, Laurie. Alors, ce qui est ouf, c'est qu'elle est déguisée en mouette. Vous verrez tout ça sur nos réseaux sociaux.
6: Ah, il y a tout.
3: Et la deuxième chose qui est ouf, c'est le métier de Laurie.
5: Ah, ça, on sait pas.
3: Parce que là, vous la voyez comme ça, vous dites, bah, Laurie, elle est un petit peu. Elle est un petit peu décalée, quoi. Ouais. Un peu décalée par rapport à la société. Elle est énorme, elle en a rien à foutre.
6: Ouais.
3: Pas du tout. Elle est huissier de justice, Laurie.
5: Non.
4: Tout à fait. Commissaire de justice à Dunkerque.
6: C'est fou, ça.
3: C'est pas génial.
5: C'est une folie.
3: Non, mais si t'arrives déguisé comme ça, bonjour, on vient prendre les meubles. Mais vas-y, la mouette, prends les meubles. Alors, c'est incroyable. Et les gens le savent.
4: Oui, les gens le savent. Maintenant, les gens le savent. J'avais prévu une tenue un petit peu pour passer incognito, mais ça n'a pas fonctionné du tout.
3: Ah ben non, là non. Là, non.
4: Du tout.
3: Donc t'arrives, bon bah huissier de justice, et puis voilà, c'est comme ça, tu fais le cri de la mouette.
4: Tout à fait, mais ça se passe très bien.
3: Ah bah, j'imagine, ah bah franchement,
6: oui, oui,
3: bien.
6: Oui,
3: évidemment, on sort toute détente. Bon, alors ce que tout le monde se demande évidemment, quel est le cri de la mouette, ouais, qui a remporté, ouais, le championnat du monde. Avant ça, est-ce que vous savez faire le cri de la mouette? Est-ce que, pour vous, c'est quoi le cri de la mouette, Lorenza?
6: Oh, pas mal.
3: Pas mal.
5: Ça va, non?
3: Pas mal, pas mal. Laurie, c'est pas mal ou...
4: C'est très bien.
5: Merci.
3: Nico,
5: c'est une mouette malade, ça.
6: Quoi?
3: Oh, s'il vous plaît, commencez pas à vous tacler.
6: Je m'en crie.
3: On est en équipe.
6: Attention, je suis une mouette, je peux te faire popo dessus.
4: Il y a du niveau, bravo.
6: Ah, alors,
3: je vais essayer.
6: Vas-y.
5: Oh, oh, oh là là.
6: C'est un chat, ça. Ça, c'est un chat malade.
4: Regarde, elle est,
6: ouais, elle rien dire.
4: Plutôt proche du corbeau, là.
6: Attention.
3: Chacun son animal, Laurie.
5: Elle est gentille. Hein.
6: Là, c'est l'huissier de justice qui parle.
3: Écoute, ce que je propose, c'est qu'elle nous le fasse. Mais attends, je vais aller prendre le mégaphone.
6: Ouais.
5: Oh là.
3: Ah bah oui, bah attendez.
5: Ah bien sûr.
3: Eh bien, on va aller au milieu de la place de la République. C'est une très très grande place à Lille. On va bouger un petit peu du bus. Et nous allons, je propose, réveiller la ville de Lille, réveiller la place de la République à Lille au son du cri de la mouette.
7: Lille, bonjour! Place de la République! Sois la bienvenue, c'est le bus Manu sur Énergie. Et aujourd'hui, le plus grand cri de mouette au monde va vous réveiller. Laurie, t'es prête? Attention, c'est à toi. C'est incroyable.
5: Franchement, je suis épatée.
7: Vous pouvez l'applaudir.
6: Les mouettes sont jalouses.
5: Ouais.
3: Oui, il y a des mouettes qui tournent. C'est impressionnant.
6: C'est fou.
4: Merci Manu. C'est,
3: ah, mais ça mérite un championnat du monde.
4: Bah, écoute.
3: Attends, ce que tout le monde veut, c'est que tu le fasses pendant 3 minutes.
5: Je sais pas si c'est
3: tu nous le refais une petite fois. Lille, réveille-toi, la mouette n'attend pas. Oh, c'est putain.
6: C'est assez, bravo, beau, ça. Oh, ça, c'est un beau slogan, ça.
7: Allez. C'était un poème. Laurie, ne l'oubliez pas, elle est huissier de justice à Lille. Vous pourrez venir la voir, mais avant ça, cri de la mouette, Laurie.
3: Honnêtement,
6: bravo.
3: Honnêtement, j'ai envie d'arrêter l'émission là parce qu'on pourra faire jamais mieux. Pourrons-nous faire mieux que le cri de la mouette au milieu de la place de la République à Lille? Je ne crois pas. Laurie, merci mille fois.
4: Merci à vous. Un grand merci à tous.
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Vous êtes sur Énergie, on est en direct ce matin, c'est Thibaut et je pense à vous toutes et vous tous si vous n'avez pas forcément la chance d'avoir la clim sur votre lieu de taf. Bah, je suis avec vous là, je vous donnerai de la force. Essayez au max de boire de l'eau, évidemment, on déconne pas avec ça. Et on va faire un point sur votre météo dans 5 minutes sur Énergie. Avant ça, j'ai tous vos hits préférés. Alex Warren et Jungle IMA maintenant. 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

0: C'est Thibaut sur Allergie, short pour tout le monde aujourd'hui. Allez, hop, hop, hop.
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0: Vendredi 26 juin, c'est parti pour votre météo sur Allergie, on est en direct. Évidemment, il va faire super chaud encore aujourd'hui, quoi. Donc évidemment, short pour tout le monde. Je m'en fous, le patron, il a rien à dire. Il va faire 36 degrés cet après-midi si vous êtes dans le 87 du côté de Limoges, 38 au max de la journée à Paris, et même du côté de Strasbourg et Metz, 25 à Cherbourg. Alors là, vous serez bien là-bas. Franchement, 25, je trouve que c'est vraiment parfait. 25 degrés avec grand soleil, 24 si vous êtes à Brest, 36 pour vous à Toulouse cet après-midi. Il fera 30 si vous êtes à Marseille, 31 du côté de Nice, 32 en Corse, 37 du côté de Belfort, 37 également à Chalon-sur-Saône, et il fera 35 du côté d'Aurillac. Les hits numéro 1, je les ai tous pour vous, les plus gros hits de l'été forcément avec Tumper City, le groupe de Los Angeles, ça c'est trop bon, je vais vous le passer sur Énergie, juste après les meilleurs moments de Manu.
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3: Tout ce qui se passe cette semaine, vous pouvez le retrouver sur nos réseaux sociaux, c'est Manu Officiel sur Instagram, sur Facebook, Manu Officiel TikTok sur TikTok, et on est quai Vendeuvre à Caen. Il y a des gens qui nous ont fait un coucou, on va aller les voir.
4: Ah oui,
3: bah, c'est les gens qui travaillent, il y a un chantier. On va aller voir le chantier, quoi. C'est le principe de cette émission, on est là avec vous, on vient vous voir. Eh, bonjour.
5: Bonjour.
3: Bonjour, tu t'appelles comment?
5: Steven.
3: Eh ben moi c'est Manu, eh ben enchanté. Oh là, il y a un gros chantier là. Vous faites quoi?
6: T'approches pas trop.
5: L'assainissement.
3: Un assainissement, d'accord. Et vous bossez depuis toute la nuit?
5: Non.
3: Vous êtes arrivé là?
5: Oui.
3: Ah, comme nous quoi.
5: 6h du matin.
3: 6h du matin.
5: Ouais, c'est ça.
3: D'accord. Bah attends, il y a d'autres personnes, je vais dire bonjour.
6: Et ils ont tous le smile, hein.
3: Eh, bonjour.
7: Bonjour.
3: Eh ben bienvenue parmi nous, j'ai envie de dire.
7: Enchanté.
3: Eh ben enchanté aussi, tu t'appelles comment?
7: Alex.
3: Eh ben moi c'est Manu. Et là vous faites un gros trou pour assainir les tuyaux.
7: Ouais, pour poser un regard.
3: Ok. Alors, excusez-moi, je viens de voir un truc.
6: Je sais où tu vas aller.
3: Ben il y a un mec, il est sur une pelleteuse.
4: Tu veux que je te dise, j'ai entendu Manu vient conduire.
3: Excusez-moi.
6: Il va réaliser son rêve là.
4: Il va créer un monstre.
6: Oh là là là là.
3: Bonjour, tu t'appelles comment?
7: Clément.
3: Eh ben Clément, c'est toi qui conduis la pelleteuse?
7: Vas-y, tu veux faire un tour si tu veux?
4: Oh là là.
3: La proposition. Franchement, oui. Je peux monter? Attends, c'est trop cool, hein. Alors attention, je suis en train de monter dans une pelleteuse. Putain, c'est génial, hein. Attention!
4: Ne blesse pas, hein.
3: Bah, évidemment que je me blesse pas, je suis un professionnel.
4: Évidemment.
3: Ok.
4: Attends, ouais, on va peut-être nous s'écarter sans mal. Parce qu'on est juste à côté de la...
3: Alors, il n'y a pas de problème. Je suis donc à la place du conducteur de la pelleteuse. Nous sommes en direct de Rouen. Est-ce que...
6: C'est fou.
3: Tu peux me dire comment baisser la pelle?
7: Là, là. Tu vois?
4: Oh là là, il le fait.
5: Là, tu baisses.
3: Ok. Ok, attention. Trop cool.
4: On va éviter de lui donner trop de commandes.
3: Attention.
6: Ne lui montre pas comment avancer. Hein.
3: Voici Manu à la pelleteuse.
6: Oh,
3: oh putain.
4: Voilà.
6: Ah oui, mais doucement.
3: Ah oui, oui. Je remonte tranquillement la pelle. Et voilà, je commence à maîtriser le truc. Oh là, à droite, à gauche.
4: Hey, sexy.
3: Allez, je commence à faire danser la pelle.
4: Putain, il minaude avec une pelle.
3: Attention, je vais me tourner vers la droite et j'envoie ma pelle vers Lorenza. C'est trop stylé. Je suis le roi de la pelle.
4: On va finir l'émission ici.
6: Là, ouais.
3: C'est incroyable, je suis en train de bouger. Oh putain.
6: Avance pas.
3: J'adore ça, c'est incroyable.
6: Bah,
3: écoutez, vous pouvez continuer l'émission.
6: Voilà.
3: Bah, je vais assainir la ville avec ma pelle et ma pelleteuse.
4: Bah, c'est bon, il a trouvé une occupation.
6: Top, top, hein.
3: C'est trop génial. Oh.
6: Les yeux d'un enfant.
3: Pendant
6: quoi.
3: Cette semaine, je réalise tous mes fantasmes.
4: C'est ça.
3: Je suis monté dans une voiture de police. Aujourd'hui, je monte dans une pelleteuse. Oh là là, je descends de la pelleteuse. Parce qu'apparemment, tout le monde m'attend.
4: Tu sais que ça te va bien, hein.
6: Oh là,
4: la marche est haute.
3: Ouais, c'est trop. Et merci beaucoup.
7: Salut Manu, à la prochaine, je t'écoute tous les jours.
3: Eh ben, moi aussi je m'écoute tous les jours, je me fatigue parfois. Merci beaucoup t'as réalisé mon rêve.
7: Bah avec plaisir.
3: Oh la vache.
4: C'est de l'accident, mais ça va.
3: Si vous êtes sur des engins de chantier sur la route, n'hésitez pas. Vous nous faites signe si vous avez besoin d'un mec pour bouger une pelleteuse, pour bouger un engin, n'importe lequel. Manu est là, évidemment, ça me fait plaisir. On vient vous voir, vous montez dans le bus, c'est le principe de cette émission toute cette semaine. C'est le bus Manu sur Énergie. Je suis en train de cocher toutes les cases de « je veux le faire dans ma vie ».
6: T'es trop heureux.
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0: On est vendredi, c'est le 26 juin. Bienvenue sur LRJ, que vous soyez au boulot, que vous soyez dans la voiture, direction le taf. On est ensemble tous les matins et c'est parti pour l'info du jour. Et si je vous mets ce générique, est-ce que vous vous souvenez? Bah ouais! Un gars et une fille! Et bah très très très bonne nouvelle que je vous annonce ce matin en direct, un gars et une fille est de retour, c'est la chaîne RMC Live qui a annoncé ça, ils ont commandé apparemment une centaine d'épisodes avec forcément un nouveau couple. J'ai hâte de voir ce que ça va donner parce que quand même Jean Dujardin, Alexandre Lamy, c'était une banger quoi. On se tient au courant ici sur LRJ et pour les hits ce matin dans 3 minutes, c'est Julien Lip pour vous.
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0: Votre horoscope énergie signe par signe arrive dans moins de 10 minutes, mais avant... Je voulais trop vous le passer ce matin. Ça mérite très forcément le nouveau Taylor Swift et c'est la BO de Toy Story 5 qui en ce moment signe avec énergie. Peut-être que vous allez le voir ce week-end. En même temps, vous serez au max avec la clim dans le ciné. Taylor Swift sur NRJ, la BO de Toy Story 5. Juste après, les meilleurs moments. Les meilleurs moments de Manu sur NRJ. Manu qui débarque dès 5h55 en direct de Paris. Dernière émission de la saison avec Manu, Nico, Lorenza. Et ils seront en direct, bien sûr, du bus Manu sur NRJ.
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2: On sort du bus, on vous pose une question, on va venir vous voir. Vous êtes à côté du bus. Vous donnez la bonne réponse, vous repartez avec 10 euros cash.
3: C'est plutôt
4: simple. Hein.
2: On appelle ça les questions cash. Attention, elles ont été préparées par Florent, notre producteur.
5: Oui.
2: Allez, c'est parti. Bonjour.
5: Bonjour.
2: Tu t'appelles comment ?
5: Thomas.
2: Attention, pour 10 euros cash, voici la question cash de Florent.
5: Quel pays surnomme-t-on la botte ?
6: L'Italie.
5: Ah oui, c'est la triche.
3: C'est pas un jeu d'équipe.
2: Alors attends, c'était l'Italie, mais c'est pas grave. Attends, il y a le mec qui a soufflé qui a fait le malin.
3: Voilà.
2: Tu t'appelles comment ?
7: Gaëtan.
2: Gaëtan, tu connaissais la botte ?
7: Bien sûr.
2: Mais alors c'est comme à la télé, tu sais, on se dit, est-ce que lorsque ce sera à moi, j'y arriverai ? Attention, question cash pour toi, c'est parti.
5: Quel accent y a-t-il sur le deuxième E du mot fenêtre ?
7: Circonflexe ?
2: Oui. Circonflexe, ils ont recache alors ?
6: Olé.
2: Bah oui, c'est pas une connerie, bien sûr alors !
3: Olé.
2: C'est pour toi ! Bonjour !
8: Bonjour, Nathalie !
2: Nathalie, prête pour une question cash ? C'est parti !
5: Combien y a-t-il de minutes dans 3 heures ?
8: 180.
5: Oui !
2: Allez ! Eh mais ça assure à quand ?
5: C'est pas mal, hein.
2: Alors, bien sûr, on fait une petite dernière. Question cash, attention, bonjour !
9: Bonjour !
2: Tu t'appelles comment ?
9: Roxane,
2: prête pour une question cash ? C'est parti.
5: Quel est le plus grand océan du monde ?
9: Atlantique ?
5: Et non.
3: Ah,
5: Pacifique.
2: Ouais. Aïe. Oh là là, je suis désolé. On va être obligé de te saisir ta voiture et ton appartement.
9: Ah non !
2: C'est le principe.
9: Alors.
2: Principe de la question cash. Merci beaucoup, on va remonter dans notre bus.
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0: J'ai que des stars pour vous, que des hits numéro 1 sur LRJ avec IAZ. Oh là là, c'est trop bon ça, énorme hit banger IAZ. Sound of Legend aussi dans une minute et juste avant.
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0: Ça y est, c'est vendredi, c'est le 26 juin et c'est parti pour votre horoscope sur LRJ. Les béliers, pensez surtout à mieux dormir pour retrouver toute votre énergie. Ouais, et puis vous êtes en week-end, donc voilà, vous allez pouvoir faire une petite grasse mat demain. Les taureaux, il y a une bonne surprise qui pourrait vous rapprocher de quelqu'un. Quelqu'un de votre entourage, peut-être de votre boulot d'ailleurs, de votre famille, voilà, à voir. Les gémeaux, vous allez marquer des points dans le taf grâce à vos idées. Ouais, vous avez beaucoup d'idées, vous êtes très très créatif. Les cancers, l'amour est dans une belle dynamique. Ouais, si vous êtes en couple, ouais, ça sent plutôt bon. Vous allez faire des choses ensemble, vous allez prévoir des choses en tout cas ensemble pour ce week-end. Les lions, ne laissez pas votre perfectionnisme vous stresser. C'est vrai que vous êtes très... C'est comme les vierges, les lions. Vous êtes très carrés, vous aimez bien quand c'est parfait. Au bout d'un moment, bah, tout n'est pas parfait et c'est pas grave en fait. Les vierges, on en parlait tiens justement. Exprimez ce que vous avez sur le cœur à votre chérie, voilà, ça, c'est important de dire un peu ce que vous ressentez quoi. Les balances, une rencontre ou une info inattendue pourrait changer un petit peu la donne aujourd'hui dans votre boulot notamment. Les scorpions, vous êtes dans une super phase pour avancer sur vos projets perso notamment. Les sagittaires, pas besoin de tout porter tout seul aujourd'hui. Voilà, acceptez un coup de main, que ce soit dans vos potes, que ce soit aussi chez vos collègues. Les capricornes, les relations sont plutôt bonnes, voilà. Ça se passe bien avec vos potes, vous allez avoir peut-être des projets là pour cet été, pour des vacances. Les Verseaux, votre créativité peut faire des étincelles aujourd'hui, c'est bon ça. Et enfin, pour finir, les poissons, ça va être une belle journée pour vous. Vous êtes sur une belle lancée si vous êtes célibataire. Voilà, vous êtes en mode drague. C'est le meilleur moment, c'est avec la personne que vous aimez bien en ce moment, votre crush du moment. Voilà, vous êtes en tout cas, de construire quelque chose doucement. Je vous mets comme d'hab l'intégralité de votre horoscope, signe par signe, en podcast direct sur l'appli LRJ.

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2: C'est nous, il est 5h55, soyez les bienvenus sur Énergie. J'ai failli ne pas être là ce matin.
3: Comment il va celui-ci qui a bien dormi là?
2: Alors, j'ai fait une très bonne nuit.
3: Ah ouais?
2: Mais c'est incroyable, je me suis pas réveillé. Je me suis pas réveillé, c'est Florent qui m'a appelé à 5h25. Allô? Et j'ai fait, oh putain, je me suis pas réveillé.
4: C'est la première fois que ça arrive depuis que je te connais.
2: Mais c'est incroyable, ça n'arrive jamais. Non, tu vois, que ça arrive sur la dernière.
3: Ouais.
4: C'est fou.
2: C'est fou.
4: Mais t'es là. C'est
2: mais fou. Je suis là, ma bouche articule, mais mon corps est encore au lit.
3: Réveille-toi tranquillement.
2: Ça va chauffer tranquillement.
4: Oui.
2: Mais j'ai vraiment bien dormi du coup.
3: Ouais, c'est ça.
4: Oui.
2: Ah, j'ai fait une très très bonne nuit. Hein.
3: C'est cool. Hein.
2: Ah ouais, je sais pas pour vous, mais.
4: Je suis arrivée en premier. J'ai pas compris.
2: Non, mais tu vois, pour la dernière, tout est inversé.
4: Ouais, j'ai rien compris.
2: Lorenza est première et je suis dernier. C'est incroyable. On est avec vous pour cette dernière émission du bus Manu sur Énergie. On va démarrer dans 5 minutes. Nous sommes aujourd'hui à Paris jusqu'à 10h, heure à laquelle on arrivera et on reviendra au point de départ à Énergie, dans les locaux d'Énergie, avec Bob Sinclair pour terminer l'émission qui va nous faire un set de DJ. Mais oh, on n'est pas encore à 10h. Ouais. On va sillonner toutes les rues de Paris. On va venir vous voir. Vous pourrez monter dans notre bus. Ça va démarrer dans 4 minutes. Mais avant ça, dernier club du 5-5-5 de la saison. Et pour toute cette semaine, avec notre bus, on met des musiques qui nous donnent envie d'avaler le bitume, ouais, qui nous donne envie de démarrer la bagnole, qui nous donne envie de démarrer quoi. Ce bus, exactement, de Riley.
4: Hey.
2: Oh. Riley on the road. Bien sûr. Et aujourd'hui, pour le dernier 5-5-5, c'est Florent qui l'a choisi.
4: Ah.
2: Parce que chacun en a choisi un pendant la semaine. Ouais. C'est donc notre producteur Florent qui va nous mettre le dernier club du 5-5-5 de la saison. Je dis pas que t'as la pression.
5: Non.
2: Je dis juste que si tu te foires, ça sera gravé dans nos cœurs.
5: Comme le fait que tu te sois pas réveillé.
2: Oh,
3: ah, il attaque.
2: Oh.
3: Il est bon esprit.
2: C'est quoi qu'on va écouter?
5: Ah, c'est Bruno Mars, Locked Out of Heaven. En fait, c'est la musique que j'avais mise en boucle dans la voiture pour les premières vacances tout seul avec mes potes.
2: Ah, donc c'est vraiment un titre que pour toi?
5: Ouais, clairement.
2: D'accord, ok, très bien.
5: Non, mais en plus, ça marche de ouf sur la route, c'est hyper efficace.
2: C'est happy.
4: Ouais, c'est un titre.
5: Exactement.
2: Dès le début.

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1: C'est nous, il est 6h01, qu'on démarre cette journée, qu'on démarre cette émission, qu'on démarre cette dernière de la saison. Qu'on amène le bus. Et pour la dernière de la saison, pour la dernière de cette folle aventure du bus, on est en direct de la capitale. Hey. Oui. Nous sommes à la capitale de la France, nous sommes dans Paris. On va rouler dans Paris pendant 4 heures aujourd'hui. On démarre juste après les infos.
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3: Bonjour Manu, bonjour à tous. Enfin de bonnes nouvelles ce vendredi. On aperçoit le bout du tunnel avec des températures moins chaudes pour commencer sur la côte atlantique notamment. Avec ce soleil de plomb, quelques orages possibles au fil des heures sur les frontières de l'Est. Et il y aura encore pas mal de chaleur malgré tout, mais moins qu'hier donc. Ce matin il fait de 22 à 30 degrés du nord au sud. Et cet après-midi on aura 30 à Toulon, 32 à Rennes, 35 à Albi, Rodez et au Mans. On bascule du bon côté ce matin. Pour la première fois depuis une semaine, le nombre de départements en alerte rouge canicule est aussi en baisse, même si la moitié du pays reste en vigilance maximale. La chaleur se décale petit à petit vers l'est avec un retour à la normale pour tout le monde prévu entre demain et mercredi. D'ici là, il va falloir continuer à souffrir dans les urgences, souvent pleines à craquer, comme en région parisienne. À la SNCF, environ 10% des trains sont toujours annulés. Si vous souhaitez reporter votre voyage, les échanges et les remboursements sont gratuits pour les TGV et les Ouigo ce week-end. Dans ce sauna ambiant, on souhaite bon courage évidemment aux 850 000 élèves de 3e qui passent leur brevet à partir d'aujourd'hui. Français au menu ce matin dès 9h avec évidemment une organisation revue et corrigée. On doit permettre aux candidats de sortir, se rafraîchir ou de faire des pauses pour éviter la surchauffe. C'était prévu, Apple suit la tendance face à la crise de la pénurie des composants électroniques, notamment des puces mémoire. Le géant américain gonfle ses prix avec une hausse de 15 à 25% par exemple pour ses iPads. Nouvelle augmentation pour la Xbox de Microsoft en août. Nintendo passera à la caisse à son tour en septembre avec la Switch 2 affichée à 500€ à la rentrée. Finir premier, c'est l'objectif des Bleus qui veulent terminer en tête de leur poule de Coupe du Monde ce soir. Devant à la différence de but, l'équipe de France affronte la Norvège dès 21h à Boston. Ça devrait tourner un petit peu, notamment en défense pour Kylian Mbappé et ses coéquipiers. Le tableau des 16e de finale de la compétition se précise avec quelques affiches déjà connues. On aura par exemple un Brésil-Japon ou encore un Pays-Bas-Maroc. Grosse journée pour le monde de la musique. On a pas mal de sorties très attendues ce vendredi avant les vacances. Muse dévoile The Wow Signal, son nouvel album avec lequel le groupe partira en tournée. 3 dates sont programmées d'ailleurs chez nous en France, à Paris et Montpellier cet automne. Katy Perry de son côté nous offre son nouveau single Watch It Burn avec un focus sur sa rage intérieure. Enfin, ce sera peut-être l'un des hits de l'été. Zao, Magic System et Alonso ont bossé ensemble sur le titre Mauvais Caractère, à écouter dès maintenant. On termine avec une sorte de consécration pour les fans de One Piece, une reconnaissance. En tout cas, le musée Grévin à Paris ouvre aujourd'hui un espace dédié totalement à la saga. Les 10 personnages principaux sont représentés avec leur statue de cire en plein repas de fête. Il est 6h04, c'est la fin de ce flash. Bon réveil, bonne matinée, bon vendredi. C'est la dernière de Manu dans le 6-10 aujourd'hui. Et ça se passe du côté du bus dans la capitale. Bon réveil, bonne journée.
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1: C'est nous. Soyez les bienvenus sur Énergie. Oui, j'ai une petite voix un peu qui part en sucette parce que j'ai failli ne pas être là. Je me suis pas réveillé ce matin.
5: Voilà.
1: Je suis arrivé
5: en route tranquillement.
6: On a eu peur,
1: hein. Mais je n'ai pas entendu mes réveils.
6: Et t'as fait un coma, quoi.
1: Mais je sais pas ce que j'ai fait, mais j'ai pas entendu mes réveils.
5: Et c'est pas une machine. Hein.
1: Non. J'ai les failles aussi. Hein.
5: Ah ouais, les gens ont douté.
1: Vous savez, vous avez un moment, papa ne sera plus là. Hein.
6: Il y a un petit cœur qui bat.
1: Bah exactement, il y a un petit cœur. Alors, il a bien battu, il était tranquille ce matin, le cœur. Il était détendu. Et à 5h25, Florent m'appelle, il dit ça va. Je fais oh putain, je me suis pas réveillé.
5: Ça va,
1: oh, j'ai pas entendu mon réveil. C'est notre dernière de cette folle aventure. C'est la dernière émission de la saison aujourd'hui. C'est la dernière de cette aventure incroyable qu'on vit depuis lundi. Un principe simple, 5 émissions, 5 villes et un bus. On était à Strasbourg lundi, on était à Metz mardi, mercredi, on était à Lille. Hier, on a sillonné la ville de Caen et aujourd'hui, on est de retour à la capitale.
6: Ouais.
1: Et on va rouler dans Paris. Dans Paris pendant 4 heures. Si vous nous voyez, si vous êtes sur le côté, vous pouvez faire des coucous. Et on viendra vous prendre, vous montrer dans le bus avec nous. On viendra vous voir. On va vous distribuer des roses pour distribuer de l'amour, bah, évidemment. Il y aura un petit déjeuner gratuit tout à l'heure. Il y a plein de gens qui veulent nous voir. Et il y a des groupes.
6: Ouais.
1: Il y a les groupes qui font de la musique et qui reprennent le générique de l'émission en live. On a découvert plein de groupes locaux. Il y avait du hard rock, il y avait.
6: Gospel.
1: Il y avait du Brésil.
6: Ouais, oh,
1: on a eu une version brésilienne. Il y avait du gospel aussi, ouais. Il y avait du funk. Mais on n'a pas eu de chorale encore.
6: Non, pas
5: c'est
6: encore.
5: Vrai. C'est vrai qu'il y a des groupes plus ou moins grands.
1: Et ben là, on a le plus grand groupe.
5: Là, c'est balèze.
1: Des fois, ils sont 3, ils sont 4, des fois, ils sont 6, des fois, ouais. Ils sont 9. Ils sont 40 là.
5: Ouais.
1: Nous sommes Place d'Italie. On est en direct sur Energy pour lancer cette émission. C'est un peu la classe, hein, parce que 40 personnes qui chantent ton nom.
5: Ah, t'aimes bien, hein. T'as bien fait de te lever.
1: Bah, apparemment, normalement, ils peuvent être 1500. Je suis un peu déçu. Ouais, je suis un peu déçu. Ils auraient pu faire un effort et être au moins, je sais pas, 1000
6: oui,
1: pour notre émission. C'est la chorale qui s'appelle le Labo de Cléry, okay. Et qui permet à n'importe qui de faire de la chorale.
6: C'est trop bien.
1: Mais n'importe qui, ils nous ont dit, mais vous non.
6: Pas vous.
1: Le Labo de Cléry pour lancer cette émission et lancer

0: Waouh.
1: Hey, hey,
2: bravo les gars.
1: Bravo.
2: Trop bien.
1: Ce qui est génial, c'est que vous vous applaudissez vous-même, on devrait faire ça en émission aussi.
0: Ouais. Ah oui.
2: Trop bien.
1: Genre, on parle pendant 4 minutes, on fait, hey, on a été drôle. C'est génial. Mais alors, quand c'est fait, vous pouvez être 1500, c'est quoi le principe?
3: Le principe, c'est qu'on est dans plein de villes de France. On est à Paris, Nantes, Rennes, Lille, Roubaix, Marseille, et puis on va ouvrir à Lyon. Et du coup, en fait, toutes les chorales, c'est comme une énorme communauté. Toutes les chorales, on chante les mêmes choses, on a des concerts. L'idée, c'est un jour de se retrouver, peut-être de créer un festival, qui sait. Mais en tout cas, voilà, le principe, c'est de faire chanter les gens parce que tout le monde peut chanter. Tout le monde devrait avoir le droit de chanter ou du moins pouvoir s'en donner le droit. Et du coup, on crée des chorales juste fun, dynamique, où on est là pour s'éclater. Et pourtant, bon, y a de la qualité, ça sonne, donc on est content.
1: Ah, moi, je suis content, hein.
0: Très cool.
1: Je suis tellement content et j'aimerais bien que vous le refassiez. Mais alors, t'as dit tout le monde peut chanter. Est-ce qu'on peut se mettre derrière et nous aussi faire le.
0: Ah ouais. On va voir, est-ce que c'est la fin du coup du.
1: Elle a dit que tout le monde a le droit de chanter, d'accord?
2: Ah ouais, mais peut-être pas nous.
1: Pardon, excuse-moi, oui, dis-moi.
3: Tu sais que là, bon, c'est plein de choristes qui sont chauffés hein, pour se réveiller à 4h30 du mat. Mais en plus de ça, tu vois, t'as deux gars qui sont arrivés, ils ont entendu la répète, ils se sont dit, vas-y, nous aussi, on a envie de chanter. Et du coup, ben, ils chantent avec nous.
0: Non, je me disais, ils étaient
1: mais
0: pas là.
1: Mais ils viennent d'où, attends? C'est génial. Il y a des gens qui sont incrustés dans la chorale. C'est génial. Bonjour.
4: Bonjour.
1: Tu t'appelles comment?
4: Méliane.
1: D'accord, et t'es passé, t'as vu le bus, t'as vu la chorale, tu te dis, mais pourquoi pas que je m'incrusterai dans l'émission, quoi?
4: Ah bah, nous, on kiffe chanter, donc on a vu la chorale, on était obligés.
1: C'est vrai, vous chantez dans la vie?
5: Non.
1: Vous êtes juste là, vous dites, tiens, on pourrait faire les malins et être sur les images.
4: C'est ça, hein.
1: Eh bah écoute, pose-toi là. C'est génial, tu vois, on va être 5000 tout à l'heure dans la chorale. Allez, on se refait un petit générique avec la chorale, avec des personnes qui sont venues pour lancer cette journée. Attention.
2: Bon, on va essayer de suivre.
1: C'est moi qui donne la note. C'est mon émission, c'est moi qui donne la note. Je ne crois pas comment elle m'a mal parlé.

0: sur énergie.
1: Ok.
2: Bravo.
1: La note finale.
2: Allez là, le baryton.
0: Et alors, c'était pas bien cette petite chorale? Et merci beaucoup. Merci Cléry d'avoir fait ça. Et des gens qui sont venus aussi pour la chorale. Vous restez là en revanche pendant toute l'émission. Et on fera des tours et on viendra vous voir. Vous ne bougez pas.
1: Et vous continuez à chanter.
3: Ça marche, on reste là.
0: Il n'y a pas le droit. Jusqu'à 22h. Il y a une petite canicule en ce moment. Donc faites rouler parce que s'il y a des gens qui tombent, il faut qu'il y ait d'autres personnes.
3: Du coup, on se retrouve dans 10 minutes et on sera une centaine, c'est ça?
0: Mais exactement, vous vous débrouillez. Bon, merci beaucoup. Vous pouvez vous applaudir. C'était génial. C'est tellement cool pour lancer cette journée, pour lancer cette émission. Merci beaucoup. On va démarrer.
2: Ouais, c'est parti. Hein.
0: On va démarrer, on va rentrer dans notre bus. On est Place d'Italie à Paris. Tout à l'heure, il y aura une descente des Champs-Élysées aussi, évidemment. La descente des Champs-Élysées, ça va être un truc de dingue. On a préparé 2-3 trucs pour vraiment être le plus discret possible. On sera sur les Champs-Élysées à Paris. Tout ce qui se passe, vous le retrouvez en photo, vous le retrouvez aussi surtout en vidéo sur nos réseaux sociaux. C'est Manu Officiel sur Instagram, sur Facebook, Manu Officiel TikTok sur TikTok. N'hésitez pas, vous pouvez aller voir toutes les vidéos, tout ce qui se passe depuis lundi. C'est une aventure complètement dingue, ça s'appelle le bus Manu sur Énergie. On s'écoute Shakira avec Die Die tout de suite. Merci d'être avec nous.

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2: Tout le monde dit qu'à Paris on fait la gueule, mais je suis désolé, on a démarré notre bus. Il y a des gens de la propreté de Paris qui nous ont fait des coucous à bord de leur petit camion. Il y a un scooter qui nous a fait des bisous.
3: Ouais, trop
4: bien. Ça fait du bien.
2: On est en direct de Paris aujourd'hui. C'est le bus Manu sur Énergie. On sillonne la ville. On est là dans les rues. Si vous nous voyez, vous avez envie de monter dans le bus, vous nous faites un petit signe. On peut s'arrêter. Évidemment, on peut vous faire monter dans le bus. On va rencontrer tout à l'heure quelqu'un de très important. Ouais. J'allais dire, il faut s'habiller, mais c'est trop tard. On n'est pas habillé.
3: Ouais.
2: C'est le DG de MAN. MAN. Le bus. C'est le bus dans lequel on est.
4: Monsieur bus, quoi.
2: Ouais, ouais. Attention. Ah ouais.
4: Il a fait un état des lieux. Alors, comment qu'il est, mon bus? Après une semaine.
2: C'est un peu ça. S'il vous plaît, Orange. Orange tout dans le bus.
3: Faut que ce soit nickel.
2: Vous mettez tout sous les sièges. Vous cachez tout. On revient tout de suite sur Énergie. On est avec vous jusqu'à 10h en direct.

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1: Et Jérémy Frérot, il sera avec nous tout à l'heure parce qu'à partir de 21h,
2: voilà.
1: Ouais, on va faire une grosse émission aujourd'hui. À partir de 9h30 ouais. Ce matin, comme on le fait tous les matins depuis cette grande opération, depuis lundi, depuis le lancement de cette grande opération, le bus Manu sur Énergie, on va vous offrir un showcase gratuit et ce sera avec Jérémy Frérot.
3: Ça va être fou.
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3: Ah, parfait.
1: 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À partir de 9h30, tu auras Jérémy Frérot. Et pour terminer. Terminer l'émission. Terminer l'opération du bus.
3: C'est la fête quoi.
1: Terminer la saison. Bob Sinclair va nous offrir un DJ set.
3: C'est parfait.
1: C'est stylé. 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
2: Wow. Ah ouais?
1: Donc, voir Bob Sinclair mixer, là, c'est cool. C'est un
3: privilège, quoi.
2: Il avait un créneau à 9h30, 10h.
3: Il s'est dit, allez,
2: c'est pour eux.
3: En plus, Manu.
1: Si on arrive à lui demander les dédicaces et les titres,
3: on va gratter.
1: À l'ancienne, bien sûr. Ce sera tout à l'heure à 9h30, 22 rue Boileau. On transforme Énergie en boîte.
3: Ouais,
1: avec Bob Sinclair qui mixera tout à l'heure. Il est 6h21, on est en direct de Paris. Le bus roule partout. Tout ce qui se passe, vous le retrouvez sur nos réseaux sociaux. C'est Manu Officiel sur Instagram, sur Facebook et Manu Officiel. C'est le TikTok sur TikTok. J'ai un sondage, et un sondage qui va parler à quelqu'un dans l'équipe. 6% des Français disent qu'ils refusent catégoriquement de partager ça avec leur partenaire, le peigne ou la brosse à cheveux.
3: Okay.
1: Ah ouais. Déjà une pensée pour Vincent Lagaffe qui s'engueule jamais avec sa femme.
2: C'est vrai.
1: C'est pratique. Et une pensée aussi pour Florent.
3: Ouais.
1: Ah, ça fait 3 jours que Florent est extrêmement triste.
3: Ouais. Il n'arrête pas d'en parler.
2: Ah ouais, c'est excessif.
1: Mais je ne sais pas pourquoi. Florent a perdu une brosse à cheveux à laquelle apparemment il tenait énormément.
4: Ah non, mais je l'ai oublié dans l'hôtel à Strasbourg. C'était une brosse à cheveux un peu incurvée, tu sais, qui épousait bien la forme de ton crâne.
3: Poil semi-dur.
4: Poil semi-dur. Ouais. Exceptionnel. Franchement, tu passais, c'était exceptionnel là. Et je l'ai oublié.
1: Je n'ai jamais eu de brosse à cheveux.
2: C'est vrai?
1: Non. J'ai jamais eu de.
2: Ça fait du bien pour
3: et
2: les
3: tu
2: cheveux.
3: Tu fais comment?
1: Je fais pas en fait.
3: Ah, toi tu te lèves?
1: Ah, alors vraiment, je ne me suis quasiment jamais peigné de ma vie.
2: Bah, l'avantage, c'est que t'en as de moins en moins. Donc. On aurait effectivement plus besoin.
1: Oh, le coup de poignard, j'ai pas vu. Oh.
2: Tu sais que c'est que de l'amour.
1: Oh là là. Oh, toi aussi, mon frère.
2: C'est que de l'amour. Non, mais c'est vrai qu'il l'a oublié, il est un peu excessif avec ça. Ouais.
3: Il arrête pas d'en parler.
4: Elle était super bien. Franchement, je vous aurais laissé l'essayer pour que vous compreniez.
1: Non, t'emmerde pas. Ah. On partage pas la brosse à cheveux.
4: D'accord.
1: Est-ce que vous avez oublié quelque chose dans les hôtels?
3: Ouais.
1: Depuis lundi à Strasbourg, Lorenza?
3: Bah, je suis dégoûtée. Lundi, j'ai oublié un crop top. Mardi, j'ai oublié ma nouvelle chemise Zara que j'aimais beaucoup. Mercredi, j'ai oublié mon shampoing. Enfin, voilà quoi.
4: Ah oui.
1: Mais en fait, heureusement qu'on n'a pas une nuit en plus parce que tu te serais auto-oublié.
3: Je vais appeler tous les hôtels.
1: Mais hein. Comment t'as pu oublier tant de choses?
3: En fait, à chaque fois, je sais pas, je m'étale. Et j'oublie qu'on repart le lendemain en fait. Donc voilà, j'ai l'impression que c'est chez moi.
1: Moi je ne sais pas si j'ai oublié des choses, mais je sais que j'ai des chaussettes qui sont plus.
2: Ensemble.
1: Mais je ne sais pas où elles sont dans la valise.
2: D'accord. Où
3: tu vas les retrouver.
2: Oui, la valise c'est pas très grand quoi.
1: C'est ce qu'on dit toujours des chaussettes, hein, qu'on les retrouve.
3: Ouais.
1: Mais je suspecte quelqu'un qui est venu la nuit dans la chambre et qui portait une chaussette.
2: Tu penses?
1: Bah, je pense.
2: C'est une mission très précise quand même.
1: Vu le nombre de gens qui perdent leurs chaussettes et les chaussettes qui disparaissent, il y a forcément dans le monde.
3: Un réseau
2: de voleurs de chaussettes.
1: C'est plus qu'un voleur, c'est comme le dit Nico, c'est un réseau.
2: Ouais.
3: Mais il y a bien quelqu'un à la tête de ce réseau de voleurs de chaussettes, quoi, tu vois.
1: Bah, c'est Mister Chaussettor.
2: Ouais.
1: C'est le mal. Tu vois ce que je veux
3: dire? Oui, je vois très bien.
1: C'est le mal incarné, il est là devant plein d'écrans partout, il caresse son chat et il est là, il est alors, chez qui on va aller voler des chaussettes aujourd'hui?
3: Et sa cape, c'est une énorme chaussette.
1: Et il envoie des gens partout piquer des chaussettes et c'est tombé sur moi pendant cette semaine.
2: Ah, pas de bol.
1: Ouais. Incroyable. Allons, vraiment pas de bol.
3: Bah, franchement, force.
1: Bah, merci. Nico, t'as perdu quelque chose pendant la semaine?
2: Ouais, mais c'est un peu la honte.
3: Pourquoi?
2: C'est que je sais pas si vous avez vu, mais dans l'hôtel, dans la salle de bain, il y avait un savon au miel.
3: Manu le déteste. Oui.
2: Ah ouais?
1: Alors, si on peut parler 2 secondes.
2: Vas-y.
3: Il n'en pouvait plus.
1: Mais alors, on a été dans les hôtels Mercure.
3: Ouais.
1: Ils sont vraiment super bien.
3: Ils sont top.
2: On a été bien sûr.
1: On a été très bien accueillis. Les gens étaient hyper sympas et tout. Mais partout, ils ont dû faire un deal avec un mec qui s'occupe de ruches. coup, le savon liquide était au miel.
2: Ouais, ouais.
3: Oui.
1: J'en peux plus.
2: Ah, bah, moi, j'aimais bien.
1: Ah, bah, chacun
2: et,
1: son
2: truc. Le problème, c'est que j'avais une petite bouteille en plastique et j'ai voulu remplir. Je suis en pour en emporter chez moi. Parce que, tu sais, souvent, c'est
1: oh, ça. Mais non.
2: Ah, mais
1: oh
2: une petite. Eh, un fond. Un fond. Parce que souvent, tu le trouves pas. C'est genre dans le commerce, c'est des trucs d'hôtel, ouais, quoi. Et, ouais. Et j'ai oublié cette bouteille posée à l'hôtel à Caen, dans la salle de bain.
1: Mais donc, ça veut dire qu'ils savent.
4: Le voleur.
1: T'es un voleur de trucs au miel.
2: En espérant qu'ils checkent pas qui était dans cette chambre.
1: Le voleur de gel au miel s'appelle Nico.
2: Voilà.
1: N'oubliez pas, voleur de trucs. Oh, en plus, j'en peux plus de ce miel. J'ai l'impression d'avoir des abeilles sur moi depuis 4 jours. Il est 6h25. On est en direct du bus. On est à Paris aujourd'hui. On sillonne les rues de Paris. On va voir notre grand chef. Parce que c'est un peu aussi grâce à lui qu'on est dans ce bus. On est dans un bus MAN, M-A-N. Et on va avoir le directeur général de MAN qui va venir nous dire bonjour.
2: Carrément.
3: Je suis impressionné.
1: Bah, en fait, il a demandé est-ce que je peux monter dans le bus. On a dit bah c'est un peu compliqué. Et puis ensuite, on a su que c'était le DG. On a fait un peu compliqué. Pas si compliqué que ça.
2: Oui.
1: Évidemment, bien sûr. On va l'avoir avec nous dans 5 minutes. Il est 6h25. Merci d'être avec nous. C'est le bus MANU sur Énergie. On vient tout de suite.
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28: C'est nous et on vit avec vous cette folle aventure. Ça s'appelle le bus Manu sur Énergie. On est en direct de Paris aujourd'hui après avoir fait Strasbourg, après s'être baladé dans Metz, après avoir fait le tour de Lille, après avoir gambadé dans les rues de Caen. Nous sommes aujourd'hui dans la capitale, on est à Paris et on roule. On n'est pas loin de la tour Montparnasse. Ouais. Si vous êtes dans le coin, n'hésitez pas, vous nous faites un petit coucou. Il y a des gens qui nous klaxonnent, il y a des gens qui nous disent bonjour, on est content. On va voir le grand chef de toute cette de tout ce bordel là.
29: Ouais, moi ça me fait peur.
28: Non, ah bon, on va gérer.
29: Ben ouais, comme quand le directeur il venait en classe.
28: C'est un peu le proviseur.
29: Du coup, je me tiens droite. Ouais,
28: voilà. Mais la question est, est-ce qu'on va devoir se lever quand il va venir? Je sais pas. Peut-être.
29: Ouais.
28: C'est le DG de MAN qui voulait. Bah, MAN, c'est le DG du bus dans lequel on est. Ouais. Donc c'est un peu son bus. Mmh. Donc on est un peu chez lui. C'est un peu comme les locataires.
29: Oui, c'est ça.
30: J'espère qu'il va pas nous expulser.
29: Tout soit bien et tout. On peut cacher les petits coups.
28: On a un bail 5 jours. Ouais. J'espère que ça va bien se passer, qu'il va pas nous jeter à barrer 4 jours. Il va monter dans notre bus, on discutera avec lui. On est avec vous jusqu'à 10h, c'est Manu sur Énergie. Tout de suite les infos.
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1: Bonjour Manu, bonjour à tous. Une bonne nouvelle aujourd'hui. Vous ne vous en apercevez peut-être pas. C'est difficile à dire ce matin, mais les températures sont en baisse pour la première fois depuis une semaine. C'est donc plutôt encourageant avec le bout du tunnel en vue dans les prochains jours côté canicule. Il va encore faire beau et chaud malgré tout aujourd'hui. 30 degrés à Draguignan ce matin, 34 à Lille. Cet après-midi, il fera 24 à Brest, 30 à Fréjus, 35 à Alençon, 35 aussi à Montauban, 38 à Dijon. La moitié du pays reste en vigilance rouge maximale à cause de la chaleur. Les urgences sous surveillance. Après une semaine de canicule, les soignants commencent à être débordés par l'afflux de patients, notamment en région parisienne. Mais le constat est valable, c'est vrai, pour tout le pays. D'autant plus que les effets de la chaleur se feront sentir encore quelques jours sur les organismes, même après la fin des vigilances, entre dimanche et mercredi, sans doute. On pense très fort aux élèves de 3e qui passent dans ce contexte le brevet à partir d'aujourd'hui. Ça commence à 9h avec du français pour les 850 000 candidats. Ça va chauffer aussi sur la route avec l'un des premiers vrais week-ends de départ en vacances d'été. C'est orange au niveau national aujourd'hui, rouge dans le quart nord-est. Ce sera plus calme demain, mais encore compliqué des Pays de Loire à la Bretagne en direction des plages. Aujourd'hui, si possible, évitez de prendre le volant entre 15 et 22 heures. Un constat, de plus en plus de jeunes adultes sont dans le rouge. La part des 18-29 ans dans les dossiers de surendettement traités par la Banque de France est en augmentation. Il représente environ 15% des affaires depuis le début de l'année. La faute à la multiplication des microcrédits, mais aussi des paiements échelonnés. Une spirale infernale qui permet de survivre quand on commence dans la vie active, mais qui peut se payer très cher. Le foot aujourd'hui, dernier match de poule des Bleus ce soir contre la Norvège. Les deux équipes veulent finir en tête de leur groupe. Les Français ont une petite longueur d'avance grâce à une meilleure différence de but, coup d'envoi 21h. Il fête ses 10 ans de carrière sur scène en pleine tournée. Kenji est ce soir en concert à Toulouse. Entre deux zéniths, il passera une tête sur de nombreux festivals, moment qu'il apprécie toujours avec de jolis souvenirs à la clé.
2: Moi j'ai fait comme toi. Par exemple, je me rappelle de la fin de ma première tournée. J'avais terminé ma tournée par le Théâtre Antique de Vienne. C'était juste incroyable parce que c'était mes premières scènes et quand je voyais cette scène immense avec tout ce public, j'avais l'impression d'être un gladiateur mais qui envoyait de l'amour en fait. C'était pas une épée, c'était une belle guitare que j'avais. On a de la chance de justement partager beaucoup entre artistes dans les festivals. Par exemple, c'est comme ça que moi j'ai rencontré Vianney et après on a parlé de musique. Maintenant, ça va faire des années que je travaille sur mes albums avec Vianney.
1: Dans l'interview de Cyril Courchet, vous retrouvez notamment Kenji au festival Musical Été dans la Marne le week-end prochain. Elle sera aux côtés de Marine, Ritza ou encore Louisa, événement Énergie. 6h33, c'est la fin de ce flash pour un réveil. Bon vendredi sur Énergie avec Manu et tous ses ouin-ouin à bord du bus dans la capitale. Bonne fin de semaine.
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28: Manu, Manu, Manu, Manu sur Énergie. 6h33, merci d'être avec nous. On est en direct de notre bus depuis lundi, mais quelle aventure de dingue.
29: Ouais.
28: C'est incroyable, depuis lundi, on a été à Strasbourg lundi, mardi, on était à Metz, mercredi, on était à Lille. Hier, on a roulé dans Caen et aujourd'hui, on est dans la capitale. On est de retour à Paris. Et on roule tranquillement dans les rues ce matin. Tout à l'heure, on va vous offrir des roses parce qu'on offre de l'amour.
29: J'adore ça.
28: Bien sûr. On dit que les Parisiens font la gueule, mais on va leur donner des roses. Ils souriront et on va les nourrir aussi. Nous allons nourrir Paris.
29: Là, ils vont être contents aussi.
28: Il y a le petit déjeuner. On va vous offrir le petit déjeuner tout à l'heure. Il y a des groupes qui vont chanter le générique de l'émission, comme on fait. Des groupes qui vont chanter en live notre générique, comme on fait depuis lundi. Nous sommes en bas de la Tour Montparnasse.
29: Ok.
28: Elle est grande. Voilà, ouais. C'était notre critique top. Tourisme.
3: Allez. On va faire ça dans tout Paris.
28: On va avoir le grand chef de ce bus dans quelques instants qui va venir nous rejoindre dans le bus. C'est le directeur général de MAN.
29: Tenez-vous bien.
28: Il s'appelle Jean-Yves.
29: Ça, c'est un nom de directeur. Ça,
28: ouais.
29: Jean-Yves.
3: Ouais, mais
28: il y a Jean-Yves qui t'appelle.
3: Ouais. Oui, mais ouais. Jean-Yves, il est cool.
28: Et il est cool, mais. Non, ce matin, il est arrivé, il avait l'air énervé. Hein.
3: Ah mince.
28: Ouais, il a eu une embrouille chez lui, il va nous en mettre plein la gueule.
3: Ah, il ramène ses problèmes au travail.
28: Ah, bah, ça, c'est
29: Jean-Yves. Hein.
28: Ça, c'est Jean-Yves. Non, mais quand il est content, Jean-Yves, vraiment, tu passes une bonne journée. Mais quand tu vas dans le bureau de Jean-Yves et que t'es convoqué.
29: Ah là là.
28: Surtout en début de journée. Hein.
29: Ah là, ça pue.
28: Ah, oh là là là
29: là. Là, on se cache. Hein.
28: Bah là, on est vraiment le début de la journée en plus.
29: Et allez, Jean-Yves, sois de bonne humeur.
28: C'est le. Ne déçois pas Jean-Yves.
29: S'il te plaît.
28: C'est le chef de ce bus.
29: Ouais. Oui.
28: C'est-à-dire qu'il arrive, il nous dit, vous sortez du bus, on sort du bus.
29: Ouais.
28: C'est le directeur général de MAN, M-A-N, c'est dans un bus MAN qu'on est depuis lundi. C'est un bus électrique qui est incroyable. Et on va le retrouver dans un instant, on va le récupérer juste en bas de la Tour Montparnasse. Avant ça, j'aimerais penser aux gens qui habitent dans le centre Val-de-Loire.
29: Pourquoi ?
28: Parce que les habitants du centre Val-de-Loire ont enfin un nom. Ça faisait 11 ans qu'ils n'avaient pas de nom.
29: Oh, c'est,
3: ah bon,
29: c'est mignon.
28: Depuis le changement en fait de nom de la région,
29: je suis contente pour eux.
28: Ils savaient pas comment s'appeler.
29: Et alors?
28: Ils ont voté ils avaient le choix entre les Centres Valois, les Castelvalois et les Cœurs Valois. Pas mal les Cœurs Valois.
3: Ah ouais, c'est bien.
29: Ouais, moi ça j'aime bien Castelvalois.
28: Castelvalois et Cœurs Valois, dommage, ils s'appellent les Centres Valois.
29: Ah
3: d'accord.
29: C'est pas avoir des bons goûts. Hein.
28: Je suis un peu déçu.
29: Ah, moi aussi.
28: Tu vois, tout les ça gars. Pour ça. C'était un peu la première idée.
29: Voilà.
28: Mais bon, qu'est-ce qu'on a d'autre dans les infos avant d'accueillir le directeur général de Man, Amylène Farmer.
3: Oui.
29: Elle est là.
28: Mais hein, non, elle est pas là. Non. Ça aurait été stylé d'avoir Mylène Farmer qui fasse du stop et qu'on la prenne en bus, mais non. Elle a annoncé hier la sortie de son nouvel album.
29: Okay.
28: Il sortira le 30 octobre. Et comme c'est Mylène Farmer et qu'elle aime bien utiliser des mots que personne ne connaît, l'album s'appellera Égrégor. Je sais pas si on dit Égrégor ou Égrégor. E-G-R-E accent aigu, G-O-R-E.
29: Tu sais ce que c'est ?
28: Et alors, j'ai été chercher la définition.
3: Ouais.
28: Je vous lis la définition de ce mot. Égrégor ou Égrégor. Terme qui désigne un esprit de groupe qui subirait l'influence de désirs communs de personnes liées dans la poursuite d'un même but.
3: Elle invente.
28: C'est pas un titre d'album, c'est une question du bac philo en fait.
29: Vous avez deux heures.
28: Bon, écoute, d'ici le 30 octobre, on pourra bosser.
29: Ouais.
28: Bon, je crois qu'il y a le DG.
29: Oh oui, là, Jean-Yves.
28: Il y a le directeur général de Man, MAN. Tout le monde, s'il vous plaît, tenez-vous droit. Levez-vous, tout le monde se lève dans le bus, s'il vous plaît. Tout le monde se lève dans le bus, s'il vous plaît, nous accueillons. Tout le monde l'applaudit.
29: Bravo, Jean-Yves.
28: Jean-Yves, le directeur général de Man. J'ai l'honneur de lui serrer la main.
29: Oh là là, la chance.
28: Eh ben bonjour.
3: Bonjour Manu.
28: On est un peu chez vous, hein.
3: Bah oui, mais on est. En plus la bonne nouvelle, c'est qu'on est très bonne humeur et puis très heureux d'être avec vous.
29: Ah,
3: ça c'est mon Jean-Yves.
28: On est
3: ça c'est mon Jean-Yves.
28: On est inquiet parce que tu sais qu'on est convoqué à Énergie, c'est le directeur général, ça sent pas bon en général. Ça veut dire que la carte elle passe plus à la cantine.
29: Ouais.
28: Mais là non.
3: Aujourd'hui ça va.
28: Ah,
3: avec le sourire, on dirait Jean-Yves en séminaire.
28: C'est ça.
3: Ouais.
28: Il a enlevé la cravate, Jean-Yves.
3: Exactement.
28: Il est bien. On peut peut-être se faire une. Mais on pourrait peut-être se faire tout à l'heure.
3: Ouais.
28: Une chenille dans le bus.
3: Ah oh, oui.
29: Avec Jean-Yves.
28: Jean-Yves.
3: Avec plaisir.
29: Oh, mais Jean-Yves, alors, cool.
3: Il dit non à rien.
28: Si on peut caler la chenille, s'il vous plaît, pour tout à l'heure, ce sera peut-être la première fois qu'on fait une chenille dans un busman.
3: C'est vrai.
28: Installez-vous, Jean-Yves. Installez-vous, mettez-vous là-bas, prenez un casque tranquillement. On va discuter un petit peu. On est à Paris, on va reprendre la route. On est en bas de la tour Montparnasse. Soyez les bienvenus dans cette folle aventure qui s'appelle le bus Manu sur Énergie. Mauvais Joe avec Pilé tout de suite. Bon réveil.

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1: C'est nous et on est en direct de Paris aujourd'hui pour cette folle aventure qui s'appelle le bus Manu sur Énergie. Pendant 4 heures, on roule avec vous dans notre bus électrique. On était à Strasbourg, on était à Metz, on était à Lille, on était à Caen hier. Et aujourd'hui, nous roulons dans la capitale. Il commence à y avoir déjà du monde dans les rues.
2: Hein. Ouais. Ah ouais.
1: Beaucoup de monde dans les rues, on est là. Les gens nous font des coucou, il y a les taxis qui nous saluent. On est bien et nous accueillons dans notre bus le DG, le directeur général de MAN, MAN, les bus. Nous sommes dans un bus MAN.
2: Oui.
1: Il y a 3 ans, on avait fait la même opération. Et il était venu avec nous, c'était Jean-Yves, il était monté dans le bus avec nous. Et ben, on lui a manqué, quoi.
3: C'est vrai.
1: Un peu.
3: Beaucoup.
1: Ah, moi, j'avais l'impression que c'était créé un lien. Et puis, pas de message, plus de lettres, plus rien. Je me suis dit, c'est un amour de colonie. Mais Jean-Yves est de retour.
3: Mais c'est bien d'avoir fait ça à nouveau, 3 ans plus tard.
1: Ah mais honnêtement, on se régale, l'aventure est dingue. Vous avez regardé un peu les vidéos sur nos réseaux sociaux?
3: J'ai regardé les vidéos et j'ai été vraiment impressionné par l'ambiance qu'il pouvait y avoir, notamment...
1: Attends, collez bien au micro parce qu'avec le bruit qu'il y a...
3: Notamment à Metz et à Caen.
2: Ouais,
1: mais oui.
3: Une ambiance de fou.
1: Ah mais il y avait une ambiance de fou partout. On s'est régalé. Vraiment, merci d'être là. Merci de nous permettre parce que c'est pas évident, parce qu'il fallait trouver un bus électrique qui puisse rouler sans tomber en panne, qui soit fiable. Franchement, si moi je devais acheter un bus, j'achèterais un bus MAN.
3: Évidemment.
2: On est trop bien.
3: C'est valeur sûre.
1: On dit MAN ou MAN?
3: On dit MAN, c'est un acronyme allemand.
1: D'accord. D'accord.
3: Machine and Fabrik, Augsbourg-Nuremberg, mais c'est
2: évidemment
1: la marque de... Est-ce que c'est possible après cette opération de rajouter un U derrière? Ce serait stylé pour moi.
4: En hommage.
3: Là, j'y pensais parce que quand on parle du bus Manu, c'est aussi le bus MAN, effectivement.
1: Et c'est malin.
2: Hey.
1: Et alors, il y en a là-dedans ou pas? Jean-Yves et moi, on est comme ça.
2: Ouais, ça se voit.
1: Et il nous a raconté un truc, faut qu'on le raconte quand même.
2: Ouais. Ah oui.
1: Ce qui s'est passé il y a 3 ans, quand Jean-Yves était monté dans le bus, est génial.
3: Ouais, c'est drôle. À cette époque-là, on avait rencontré l'une de vos auditrices qui s'appelait Vénus. Et puis, on expliquait qu'on cherchait à développer la diversité dans notre entreprise, recruter des femmes. Et puis, bah, finalement, ça s'est fait. On a recruté Vénus dans le cadre d'un stage longue durée chez nous. Donc, c'était plutôt sympa.
1: C'était génial. C'est une auditrice qui était là. Comme on vous fait monter dans le bus régulièrement, et ben, Vénus était montée. Jean-Yves, il est arrivé. Il est dit à Vénus, je te donne un stage.
4: Vous pouvez trouver du boulot grâce à nous, c'est dingue.
1: Donc, attention, le bus Manu sur Énergie devient le bus emploi Manu sur
2: Énergie. Grâce à Jean-Yves.
1: Si vous êtes à Paris, nous sommes... alors, j'allais dire à côté d'un monceau fleurs, mais ça ne va pas vous dire grand-chose. On est avenue du Villard.
4: Ouais.
1: Nous sommes avenue de Villard, c'est ça? Eh bien, si vous avez besoin d'un emploi chez MAN, que vous savez conduire un bus, vous voulez un stage, c'est maintenant, vous nous faites un signe sur le bord de la route.
4: Go.
1: On vous récupère, on vous trouve de l'emploi, bien évidemment.
3: Et alors, si vous êtes femme et ingénieur, c'est encore mieux, c'était ça le point.
1: Vous cherchez des ingénieurs?
3: Ouais, on cherche beaucoup de personnes, mais effectivement, on aime bien diversifier les équipes.
2: C'est parfait.
1: Si vous êtes ingénieur, venez pas chez nous, il n'y a rien à faire. En revanche, allez chez MAN. Alors, ce qui est drôle, c'est que Jean-Yves, c'est le grand chef des bus et des camions, mais il n'a pas le permis bus et camion.
4: Ah bon?
2: Mais non.
1: Non, c'est génial.
3: Et non. C'est assez contraignant d'avoir un bus transport en commun, enfin un permis de transport en commun, parce qu'il faut le remettre à jour régulièrement. Mais je ne prends pas cette responsabilité, il y a des professionnels pour le faire.
1: Donc, vous n'avez jamais conduit de bus?
3: Si, bien sûr, sur les pistes privées.
4: Chez lui, il s'est fait un parc.
2: Il fait des tours.
1: Parce que Jean-Yves, il brasse la moule. Hein.
2: Ouais.
1: Alors, John Travolta, lui, il a un avion avec une piste. Jean-Yves, il a une piste de bus. Et Jean-Yves, attention, il est sportif. Parce que quand on s'occupe, parce qu'on a des responsabilités, il faut se détendre un peu. Jean-Yves pratique le padel.
3: Ah, oui, c'est vrai. Oui, c'est vrai.
1: Ouais. Mais alors, moi, je fais du tennis, il n'y a pas de problème. On va pas se fâcher. T'as le droit de pas savoir jouer au tennis.
2: Ah, je le sais. Il l'a pas encore dit.
3: Je sais jouer au tennis.
1: Mais alors pourquoi le padel?
3: J'étais un bon joueur de tennis. Et puis j'ai ma mère qui a 85 ans qui continue à faire les championnats de France de vétérans. C'est marrant. Hein.
1: C'est génial.
2: C'est incroyable.
1: Mais ça, dans la famille de Jean-Yves, ça bouge. Hein.
2: Ah, c'est sportif. Hein.
1: Bon, on l'a fait cette chenille ou on l'a fait pas?
2: Maintenant là.
1: Maintenant ou plus tard?
4: Ah, on peut la faire maintenant.
2: Vas-y, moi je.
1: On est chaud.
2: Toujours chaud pour une chenille. Hein.
1: Écoutez, ça ne s'est jamais fait. Ce sera une première mondiale.
2: Ça va être une...
1: Nous sommes à bord du bus MAN sur Énergie. J'aimerais demander...
2: À tout le monde de se lever.
1: À tout le monde de se lever dans le bus. Nous sommes avec Jean-Yves, le directeur général de MAN.
4: Sauf le conducteur.
1: Est-ce que c'est moi qui lance la chenille? Vous venez derrière moi?
2: Allez, ouais, vas-y.
1: Allez, attention.
2: Jean-Yves, tu nous suis, hein?
1: Bien sûr, évidemment. Jean-Yves, donc, faut faire le. Jean-Yves derrière moi, avec plaisir.
2: Ah oui.
1: Bien sûr, attention.
2: Oula, j'ai très peur.
1: Et tous les gens dans le bus, même ceux qui s'occupent de la vidéo, vous filmez, mais vous faites la chenille avec nous. C'est une première mondiale. Je sais pas pourquoi l'idée m'est passée par la tête, mais je trouve ça incroyable.
2: Est-ce que c'est toi?
1: Nous allons faire une chenille dans le bus, qu'on envoie la musique. Allez, c'est parti. Vous venez avec moi, Jean-Yves derrière moi. J'ai l'impression d'être au mariage de Tata.
4: Et la chenille.
1: Nous sommes dans le bus.
2: Non, pardon.
1: Et nous réalisons une chenille.
4: La cravate sur la tête.
1: Allez. C'est incroyable. Pour Juliette et Franck qui se marient ce soir. Nous faisons une grande chenille. Attention, nous allons aller au fond du bus.
4: Ouais.
1: Et là, ça va être compliqué au fond du bus. Nous allons devoir faire un demi-tour.
2: Oh là là.
4: Ah, on tourne la chenille.
1: Allez, on tourne. On tourne, on se croise.
4: On tourne.
2: Ah, c'est l'enfer.
1: C'est incroyable. Et on peut y arriver. Excusez-moi, pardon. C'est la chenille.
2: Ouais, une chenille.
1: Allez.
4: C'est reparti.
1: Bonjour Paris. Bonjour à tous. Ça ne s'était jamais fait.
2: Et Jean-Yves, vous faites des chupas de danse en même temps, j'adore.
1: La première chenille, mais Jean-Yves est heureux alors. Jean-Yves, tu n'avais jamais fait de chenille dans un bus.
3: Je ne pense encore jamais. Mais...
1: c'est extraordinaire.
4: Il faut quand même dire que les gens dehors nous regardent très bizarrement. Qu'est-ce que c'est que ce bus où il y a une chenille?
1: Nous sommes place de l'école militaire. Ah. Bonjour à tous. C'était la première chenille au monde dans un bus. On peut s'applaudir. Évidemment, tout ça ne sera pas sur nos réseaux sociaux. On efface immédiatement les vidéos, s'il vous plaît. Tout est en vidéo sur nos réseaux sociaux. C'est Manu Officiel sur Instagram, Manu Officiel sur Facebook. Jean-Yves, merci d'être là avec nous. Vous roulez encore un petit peu? Parce que c'est votre bus, on peut vous déposer où vous voulez. Hein.
3: Ça va bien, mais ça montre quand même que les bus MAN sont polyvalents et qu'on peut faire plein de choses dedans.
1: Mais évidemment qu'on peut faire plein de choses. Le premier bus chenille, alors.
2: Ah oui.
1: C'est pas dingue, ça?
2: C'est une folie, ouais.
1: Coldplay avec We Pray sur Energy. Jusqu'à 10h, on est avec vous. C'est du sport, la chenille, hein?
2: Ah, ça commence bien, ouais.
1: Bah, on est quand même nombreux dans le bus, hein, donc... Ce mariage est extraordinaire.
2: Il était fou.
1: On fait les chenilles, on fait tout, on fait n'importe quoi. Et on est avec vous jusqu'à 10h. Nous sommes dans Paris aujourd'hui. C'est le bus Manu sur Énergie. Si vous êtes à côté du bus, si vous faites

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2: C'est nous et on est à Paris aujourd'hui. On roule dans les rues de Paris. Tout ce qui se passe, nous avons fait une chenille dans le bus avec le DG du bus MAN dans lequel nous sommes, du bus MAN. Il faut dire MAN parce que c'est un acronyme allemand. Ouais. J'ai oublié ce que ça veut dire, mais en tout cas, il faut dire MAN. Et merci encore de nous permettre de faire cette folle aventure.
3: Non, mais c'est vraiment sympa. Et on aime beaucoup le faire avec vous.
2: Ah, mais honnêtement, on adore le faire avec vous, Jean-Yves.
4: Oui.
2: Et c'est quand vous voulez qu'on le refait?
3: Eh bien, l'année prochaine.
2: Eh bien, avec plaisir.
4: Okay.
2: Trois fois.
4: Voilà.
2: Mais c'est un vrai concept d'émission de faire une émission de radio en direct du bus.
4: Moi, j'ai pas envie de m'arrêter.
2: Mais non, bah, tu sais quoi, on va dire au revoir à nos familles, on prend Jean-Yves avec nous. Parfait. Et on roule, bien sûr, évidemment.
4: Ça te va, Jean-Yves?
3: Bien sûr, je pense que c'est plutôt, c'est plutôt sympa d'aller à la rencontre de votre
4: famille. C'est trop bien.
2: Mais évidemment, on n'est jamais été aussi proche des gens. Il y a des gens qui nous font des coucous. Alors, exemple, on va descendre du bus, c'est le principe. On est avenue de Suffren. Si vous voulez nous rejoindre aussi, il y a des gens qui nous ont fait un coucou. Hop là, bonjour.
5: Bonjour,
2: tu t'appelles comment?
5: Romuald.
2: Romuald, et t'as vu le bus?
5: Oui, et on s'est dépêché pour l'attraper.
2: Eh ben, c'est quoi? Tu l'as attrapé? C'est ton fils?
5: Oui.
2: Eh ben, bonjour.
6: Bonjour.
2: Bonjour. T'es pas à l'école?
6: Non.
2: Non. T'as... Me dis pas que... Non, c'est fini ou il est... C'est
5: fini, le maître, il est au courant qu'il est venu voir un menu.
4: Mais non.
2: Non, c'est vrai?
5: Oui, oui.
2: On... T'es en quelle classe?
6: CM1.
2: Et en CM1, le maître, il a dit, ok, c'est bon, tranquille.
5: Sans problème. C'est détente. Hein.
2: C'est génial. Pourquoi vous avez pas amené toute la classe?
5: Il faut un bus.
2: On a notre bus. Ça ferait plaisir de monter dans le bus.
6: Oui.
2: Oui.
4: Oh, il a dit oui, si tu...
2: Allez, bah, viens. Oh, allez, venez. On va vous embarquer. C'est le principe du bus Manu sur Énergie aussi. Si vous avez envie de rouler un petit peu dans notre bus, allez, venez. Vous pourrez prendre des photos, évidemment. Installez-vous. Je vous présente le chef du bus. C'est Jean-Yves Romuald, avec son fils qui n'est pas en cours, mais l'instituteur est prévenu. Voilà.
5: Maître Gaëtan.
2: C'est tranquille.
4: Ça veut dire que l'excuse marche, hein?
2: Ah bah, mais évidemment.
4: Genre, excusez-nous, on va voir Manu, il y a le bus qui arrive, je serai pas là aujourd'hui.
2: Et il a dit oui, donc...
3: cela dit, il est 7h du matin, hein. C'est un peu tôt pour être à l'école.
2: Ah oui, mais là, on l'embarque avec nous dans le bus, donc...
3: Ah oui.
2: Il va y aller après? Il va y aller après dans le bus ou...
3: À l'école.
4: À l'école.
5: Il est un peu loin, en région Centre-Val.
2: Vous habitez en région Centre-Val de Loire? On en a parlé tout à l'heure.
5: Ça, oui, c'est pour ça que je dis.
2: Ah oui, mais est-ce que vous avez un nom maintenant?
5: Oui, il paraît.
2: Eh ben oui, ben, les Centre-Valois.
3: Il savait pas.
2: Voilà.
5: Il y a 5 minutes.
2: Eh ben on est là aussi pour ça. Si l'actu ne vient pas à vous, nous venons à vous et nous vous donnons l'actualité. Sachez que dans le Centre-Val de Loire, vous avez un nom depuis aujourd'hui.
5: Bon, ben merci.
2: Ben je vous en prie, on est là aussi pour ça. Hein. Restez un petit peu avec nous.
5: Avec plaisir.
2: Eh ben voilà. Et Jean-Yves, le DG de MAN, MAN, est avec nous aussi. On roule, on est dans les rues de Paris. Cette opération est complètement dingue.
4: C'est une folie. Hein.
2: Vous pouvez voir tout ce qui se passe sur nos réseaux sociaux. C'est Manu Officiel sur Instagram, sur Facebook, Manu Officiel TikTok, sur TikTok. Tamper City tout de suite avec Self Aware. Jusqu'à 10h, on est là. 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
1: C'est nous, il est 6h56, on va revenir dans 4 minutes avec les infos. On va vous offrir le petit déjeuner tout à l'heure à Paris. Il y aura aussi une belle distribution de roses. Il y a des groupes qui vont continuer à nous chanter le générique. Et on est pile au Champ de Mars devant la Tour Eiffel.
2: C'est beau, hein.
3: Trop beau.
1: Oh, c'est trop stylé.
3: Je m'en lasserai jamais.
1: On revient dans 3 minutes sur Énergie. On double votre salaire à 7h05.
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1: C'est nous, il est 7h02 qu'on amène le coq.

0: C'est le bus Manu sur Énergie. 5 émissions, 5 villes et un bus. On est à Paris aujourd'hui. On est au Champ de Mars. Si vous voulez nous faire un coucou, on a déjà fait monter pas mal de gens dans le bus. Vous pouvez nous faire des coucous. On vient vous voir aussi. On va vous distribuer des roses parce qu'on va distribuer de l'amour dans Paris aujourd'hui.
1: Il faut de l'amour.
0: Mais oui, on dit que Paris fait la gueule.
1: Mais non.
0: On est en bas du Champ de Mars. Mais quelle vue! On a la Tour Eiffel, le Champ de Mars et le bus.
1: C'est magnifique.
0: Gens photographient plus le bus que la Tour Eiffel.
1: Bah, il est trop beau.
0: Évidemment. Il est 7h02. On va doubler votre salaire dans 3 minutes, juste après les infos maintenant.
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3: Bonjour Manu, bonjour à tous. On commence évidemment avec la météo des prochains jours. Ce vendredi par exemple, on va retrouver un soleil de plomb un petit peu partout. Encore quelques orages, surtout en fin de journée pour les frontières de l'Est. En tout cas, ce sera plutôt calme. Calme, ensoleillé et très chaud, même si ça commence doucement à s'améliorer, notamment pour la moitié ouest. Ce matin, il fait de 22 à 30 degrés déjà du nord au sud. Et puis cet après-midi, on aura 30 à Toulon, 32 à Rennes, 35 à Albi, Rodez et au Mans. La lumière donc au bout du tunnel. Pour la première fois depuis une semaine, le nombre de départements en vigilance rouge canicule est en baisse, même si plus de la moitié du pays reste en alerte maximale ce matin. En fait, la véritable amélioration est prévue pour demain dans la moitié ouest avec le retour de températures plus habituelles pour tout le monde. Dans l'Est, il faudra attendre sans doute dimanche, lundi, voire mardi pour respirer mieux. Les urgences sont surchargées en région parisienne, mais la situation est compliquée en fait un peu partout. À la SNCF, environ 10% des trains sont toujours annulés. Si vous souhaitez reporter votre voyage, les échanges et les remboursements sont gratuits pour les TGV et les Ouigo ce week-end. Ce sera compliqué aussi évidemment pour les 850 000 élèves de 3e qui passent le brevet à partir d'aujourd'hui. On pense très fort à vous. On commence avec du français ce matin dès 9h. Le règlement est assoupli pour leur permettre de sortir, se rafraîchir et faire des pauses régulières. Ça devrait aller mieux lundi et mardi pour l'histoire géo et les maths avec la baisse des températures. Une tendance maintenant, le monde de la high-tech est touché de plein fouet par une crise qui couve depuis des mois. Pénurie de puces mémoire, de composants électroniques. Impossible donc de produire à grande échelle sans augmenter les prix. Apple gonfle ses tarifs, une hausse de 15 à 25% par exemple pour ses iPads. Nouvelle augmentation pour la Xbox de Microsoft en août. Nintendo passera à la caisse à son tour en septembre cette fois. La Switch 2 sera affichée à 500€ à la rentrée. Et le mondial de foot en Amérique, les derniers matchs de poule, France-Norvège ce soir au programme. C'est le duel entre deux équipes qui veulent à tout prix finir première de leur groupe. Pour l'instant, les Bleus sont devant, il leur suffit d'un nul. Coup d'envoi donc 21h à Boston. Et puis si on se projette vers les 16e de finale, quelques affiches sont déjà connues comme Brésil, Japon ou encore Pays Bas Maroc. On parle de l'agenda sorti, assez chargé aujourd'hui en musique. Par exemple, Katy Perry revient avec Watch It Burn, son nouveau single. Elle nous évoque sa rage intérieure pour une fois. The Wall Signal, c'est le nouvel album de Muse, celui avec lequel il partira le groupe en tournée cette année. 3 dates programmées en France, à Paris et Montpellier cet automne. Et puis peut-être le hit de l'été, Zao Magic System Alonso. Le trio a bossé ensemble sur le titre Mauvais Caractère, à écouter dès maintenant. On termine avec une affiche assez belle, celle des Solidaires qui accueille à partir d'aujourd'hui à Paris Orelsan, Big Feoli, Elena, Zao, Skip de Youth ou encore Louisa. Tous vont se succéder jusqu'à dimanche au profit de la lutte contre le sida comme d'habitude. Bon réveil, bonne journée sur Énergie.
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0: On est dedans. Quelle aventure de dingue on vit depuis lundi. 5 émissions, 5 villes et un bus électrique qui roule et qui vous emmène aussi avec lui. On vient vous voir, on n'a jamais été aussi proche de vous grâce à cette belle aventure. On était à Strasbourg lundi, on était à Metz mardi, Lille mercredi, hier on était à Caen et aujourd'hui on est dans la capitale. On est à Paris et on roule, on est au Champ de Mars, c'est juste en bas de la Tour Eiffel.
4: Il y a pire comme bureau.
1: Ah non mais c'est magnifique.
0: Il y a pire comme bureau. Tu peux prendre une photo en faisant bureau du jour.
4: Exactement.
0: Après la Tour Eiffel, quand on la regarde, on est un peu déçu, quoi. C'est pas.
1: Oh non.
4: Mais moi, j'ai un porte-clés Tour Eiffel.
0: Ça, pas mal aussi. Non, à la maison, ça va. Franchement, ça prend de la place.
1: Des ouf.
0: On a une vue incroyable et on est avec nous l'homme sans qui rien ne serait possible. Oui. C'est le directeur général des bus MAN Man.
1: Le J.
0: C'est le J.
1: Ben oui, c'est le J.
0: Et le J, c'est le S. Alors, Jean-Yves est là avec nous. On a discuté, on a papoté et on a fait comme une chenille dans le bus.
1: Ouais.
0: Et ça, Jean-Yves, je pense que dans aucun bus MAN depuis la création de MAN, vous n'aviez eu de chenilles dans un bus.
4: Non, c'était pas forcément le cahier des charges pour développer des bus électriques, mais finalement, on s'adapte.
0: Et là, il annule donc la prochaine tournée.
1: Ouais.
0: Je ne veux plus jamais énergie dans mes bus. On va vous laisser, on va vous libérer. Vous allez pouvoir vaquer à vos occupations parce qu'il est. Alors, contrairement à nous, il a du boulot.
1: En fait, bah oui,
0: c'est,
1: oui,
0: c'est le DG des bus. Vous voulez dire quelque chose?
4: Non, merci d'abord de l'occasion. Puis merci aux équipes aussi parce qu'elles ont fait un gros travail de préparation. Et c'est chouette d'avoir des équipes engagées, motivées comme ça pour organiser un événement.
0: Et merci à vos chauffeurs.
1: Ah ouais. Ah, c'est incroyable.

0: fait de les remercier. Ouais.
1: Voilà. On se dit merci de dire merci aux gens qui nous disent merci.
2: Bon, ils méritent.
1: Moi, je trouve ça bien. Julien, allez. Tout va bien?
2: Il dit ça va, ça va.
1: Il dit ça va. Il est dans sa petite cage là-bas tranquillement. On va reprendre la route tranquillement. Merci Jean-Yves. Jean-Yves, Thomas, c'est Jean-Yves, il est 7h08, on est sur le Champ de Mars, on va reprendre la route tranquillement. On est avec vous, c'est Manu sur Énergie, en direct de notre bus. Qu'est-ce qu'il y a, Florent?
3: On va doubler sa mère aussi.
1: Ah bah si je veux. Vous pensez que j'avais oublié?
2: Oui.
1: Complètement. On double votre salaire maintenant.
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1: C'est parti, comme tous les matins, 7h05, 8h05 et 7h08 aujourd'hui. On vous appelle en direct pour doubler votre salaire si vous êtes inscrit. Si vous avez envoyé.
5: Ça me se passe un truc génial.
1: Salaire par SMS au 7-10-12. Qu'est-ce qu'il y a? Oh putain!
5: Le patron de
1: Man. Heureusement que Jean-Yves est parti. Lorenza, c'est toi qui as fait ça?
2: Oui.
1: Oh non, elle a renversé le café sur la table et tout, sur le micro. Allô? Oh la catastrophe. Allô, bonjour, c'est Gaël?
6: Oui.
1: Gaël, quel est le seul animateur radio qui loupe ton salaire?
6: C'est Manu sur Énergie.
1: C'est gagné, bravo à toi.
6: Gaël,
1: je t'annonce que nous allons te doubler ton salaire. Tu touches 1 121 € chaque mois. On va le multiplier par deux. Ça va faire 2 242 €.
6: Ok, super.
2: Bravo Gaël.
1: Bravo à toi.
6: Merci,
1: Gaël.
6: Je suis trop content. Alors, bonjour à tout le monde.
1: Mais attends, alors il y a une sorte de panique parce qu'on est dans le bus et Lorenza vient de faire ce qu'on craignait tous.
2: Heureusement que Jean-Yves est parti à
1: depuis,
2: ce moment-là.
1: Depuis le début.
5: Il nous reste 3 heures d'émission, faut pas que ça pète. Quoi.
1: Elle a renversé son café, il y a du matériel, il y a le micro, je ne sais pas si son micro va continuer à marcher. Il y a 3 personnes autour d'elle pour essayer d'éponger le bordel. C'est génial. C'est quoi?
2: Pardon.
1: Si le bus ne redémarre pas, ce sera à côté du café de Lorenza.
6: Ouais, mais j'aurais quand même mon salaire doublé.
1: Oui, mais t'auras quand même eu ton salaire doublé,
5: t'inquiète pas.
1: On t'embrasse, Gaël, on te souhaite une belle journée et des belles vacances.
6: Mais pareil, merci beaucoup, bonne journée à vous, au revoir.
1: Belle journée à toi, il est 7h10, on est dans Paris, on sillonne la ville, on sillonne la capitale, on est avec vous et on renverse du café dans le bus tranquillement.
5: Eh oui.
1: Lorenza, j'ai envie de dire bravo. Bah,
2: fallait que ça se passe le dernier jour.
1: Je rappelle...
5: Non, fallait pas.
1: Si Lorenza était un produit, que c'était un slogan, ce serait « Si ça ne vous arrive pas, ça arrivera à Lorenza ».
2: C'est parfait.
1: Gims tout de suite, c'est en prise. On est bien, jusqu'à 10h, on est en direct de notre bus. On reprend...

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1: C'est nous et on est dans Paris aujourd'hui. On roule dans les rues. Si vous nous voyez, vous nous pouvez nous faire coucou. On vous emmène avec nous évidemment. Tout à l'heure à 7h30, on va avoir du hard rock, les amis.
2: Ah.
1: Un groupe de hard rock va reprendre notre générique.
2: Trop bien.
1: Comme on le fait avec des groupes dans toutes les villes dans lesquelles on est. Les groupes reprennent le générique et là on est sur du hard rock.
2: Ça va envoyer quoi.
1: Et on s'est dit pour du hard rock, faut être dans un endroit calme. On sera place de la Concorde.
2: Très calme.
3: Tout simplement.
1: Qui est peut-être la plus grande place. Plus connu de Paris,
3: ouais.
1: Pour que le générique Manu sur Énergie soit entendu dans toute la capitale.
2: Il faut qu'il retentisse.
1: Évidemment. On a le temps pour les bonnes nouvelles. Allez, il est 7h14. On a le temps de vous offrir des bonnes nouvelles. Allez, c'est parti. On commence avec Lorenza.
2: Aux States, il y a Destiny Smith. Elle a 27 ans. Elle a rencontré Jim, 97 ans, après un léger accrochage de voiture.
1: D'accord.
2: Et en discutant avec lui, elle découvre qu'il est extrêmement seul. Et donc elle a commencé à le voir régulièrement, elle l'emmène manger, elle s'occupe de lui et ils sont devenus potes. Et elle a même fait une cagnotte pour l'aider dans son quotidien. Et aujourd'hui, elle est en maison de repos et elle continue d'aller le voir.
1: C'est une belle histoire.
3: C'est beau.
1: C'est une belle histoire. On rappelle que lui, il a 3 maisons de campagne et 6 maisons.
2: Pas sa destinée.
3: Pas de mauvaise intention.
1: C'est une belle histoire. Nico, une bonne nouvelle.
3: Ouais, il y a une nouvelle étude qui a été faite sur les enfants et elle est plutôt cool. C'est qu'en fait, quand on leur a demandé ce qu'ils voulaient le plus recevoir en cadeau, ils n'ont pas donné des objets. Mais des moments ensemble en famille.
1: Attends deux secondes, je suis sur les réseaux sociaux d'abord. Papa revient. J'ai une bonne nouvelle, une astuce pour la route des vacances.
2: Okay.
1: Je ne sais pas si vous êtes malade en voiture.
2: Un petit peu moins.
1: Bon, si vous avez tendance, comme Lorenza, à être malade en voiture, j'ai une astuce pour vous, pour la route des vacances. Selon une étude française, il faut, pour ne pas être malade en voiture, se mettre un bouquet de persil autour du cou.
2: Pardon.
1: S'il vous plaît, c'est une astuce.
2: Oui, oui.
1: C'est les chercheurs quand même.
2: C'est tout.
1: Et c'est pas tout.
2: Ah.
1: Et un sachet de gros sel aussi autour du cou.
3: Ah bon.
1: Persil et gros sel autour du cou et les odeurs des deux apaisent les nausées. Voilà.
2: Ouais, mais on va mijoter.
1: Après c'est le problème, c'est on risque de vous prendre pour vous mettre au four et faire le rôti de midi. C'est ça le truc. 7h15, on revient dans 3 minutes. On est à Paris, on va chanter le générique de l'émission en direct de la place de la Concorde. C'est Manu sur Énergie, à tout de suite.
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1: Pardon, excuse-moi. Ah bah, ah oui. J'aurais pas parlé sur lui, je suis désolé. Qui devait être avec nous hier, c'était incroyable. On était dans la ville de Caen hier, à bord de notre bus, et on a terminé par un showcase de Dr Yaro et Kinvé. Il a mis le feu et... Excuse-moi, mais est-ce que c'est pas ton meilleur moment depuis le début? Lorenza a chanté sur scène avec lui.
2: C'est mon meilleur moment de la semaine.
1: Mais évidemment.
2: C'était pas prévu, je t'ai dit que j'adorais cette chanson. T'as dit, est-ce que tu voudrais chanter avec lui? J'étais là en mode, quoi, je peux?
1: Bah, on l'a demandé.
2: Et franchement, on l'a fait. Hein.
1: Et alors, évidemment.
2: J'étais gênée, mais c'était trop bien.
1: Et la vidéo de Lorenza sur scène, extrêmement gênée, mais extrêmement heureuse, avec Kinvé. C'était sur du soleil dans ma tête.
2: C'était la
1: vie du bon côté, pardon.
2: Ouais.
3: Mais elle prenait la confiance un petit à petit. Hein.
1: Ah, mais à la fin, elle était.
3: À la fin, il y a Kinvé qui s'est mis à chanter, elle a fait wouh, allez.
1: La vidéo, vous pouvez la retrouver sur nos réseaux sociaux. C'est Manu Officiel sur Instagram, sur Facebook, Manu Officiel TikTok sur TikTok. Et vous retrouvez tout ce qui se passe dans ce bus en vidéo. Il s'en passe des choses incroyables.
2: Y en a plein.
1: Meilleur moment de Lorenza, c'est quand elle a chanté avec Kinvé. On peut se faire un petit tour.
3: Ouais.
1: Réfléchissez, on s'écoute Miley Cyrus et juste après, on essaie de se trouver les trois meilleurs moments de chacun pour l'instant.
3: Okay.
2: Okay.
1: Parce que c'est pas fini, évidemment. On est à Paris aujourd'hui et on roule avec vous jusqu'à 10h. Et peut-être qu'un des meilleurs moments, ça va se passer dans moins de 10 minutes avec un groupe de hard rock qui va chanter le générique de l'émission en direct, Place de la Concorde.
2: Incroyable.
1: Miley Cyrus, tout de suite. Ouais, c'est dur d'articuler.
2: Ça va aller.
1: Miley Cyrus, sur

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1: Et le bus Manu sur Énergie sillonne la ville de Paris, la capitale de la France aujourd'hui depuis 6h ce matin. On a démarré tout à l'heure avec une chorale de 40 personnes pour chanter notre générique.
2: C'était très cool, on a chanté avec eux.
1: Ah, c'était incroyable, on était place d'Italie, c'était magnifique. Ouais. On vous prend dans le bus, vous nous faites des signes, vous pouvez monter avec nous, on va vous distribuer des roses tout à l'heure. Il y aura de l'amour, on va vous distribuer aussi le petit déjeuner parce qu'il faut nous aller nourrir cette ville.
2: Ouais,
1: il faut nourrir Paris. Et on va chanter le générique de l'émission à nouveau comme on le fait tous les matins avec des groupes locaux.
2: Ouais.
1: Et c'est un groupe de Paris qui fait du rock alternatif qui va chanter le générique de l'émission version rock, place de la Concorde.
2: Ça va être incroyable.
1: Incroyable. La vision va être folle. Et tout ça, évidemment, c'est en vidéo sur nos réseaux sociaux, c'est Manu officiel. 7h24, tout à l'heure, on parlait de Lorenza qui disait que jusqu'à maintenant, son meilleur moment avait été lorsqu'elle avait chanté hier sur scène avec Kinvé sur La vie du beau côté. Ouais. Elle s'était éclatée. Quel a été l'un de vos meilleurs moments jusqu'à maintenant, Nico?
3: Moi, il y a une auditrice qui nous a offert il y a deux jours des colliers en coquillage de Tahiti.
2: Ah oui.
3: Et je l'ai mis autour du cou. Je suis pas de là-bas, mais je me suis senti tahitien. Mais franchement, ça fait plaisir.
1: Mais en moment dans l'émission. Un truc qu'on a fait dans l'émission.
3: Il y a un groupe de gospel qui a repris le générique.
2: Ah,
3: et j'ai bien aimé et je me suis mis à écouter du gospel sur Spotify.
2: Oh, c'est mignon. Mais vous avez trop content.
3: Ouais, je trouve ça cool.
1: Mais moi, j'ai tellement de bons moments. Tous les. Alors, vous retrouvez tout en vidéo sur nos réseaux sociaux. Mais j'ai coché plein de choses que je voulais faire depuis que j'étais petit.
3: T'as fait de la pelleteuse, mec.
1: Mais attends,
2: on a eu peur. Hein,
1: j'ai piloté une pelleteuse. Moi aussi, j'ai eu peur. J'ai cru qu'elle allait tomber dans le trou. Je suis monté dans une voiture de police aussi.
2: Ouais, à l'avant et tout.
1: J'ai mis le gyrophare. J'étais au volant.
3: Il y a une demi-heure, t'as fait une chenille dans un bus.
2: Oui.
1: Et on a fait une chenille dans le bus il y a une demi-heure.
2: C'est fou.
1: Bon, on n'arrête pas. Florent, notre producteur, un des meilleurs moments jusqu'à maintenant.
4: Bah, quand on a joué tous ensemble sur scène, qu'on a chanté, joué de la guitare à Metz.
1: Incroyable. Bah, c'est encore un truc que j'ai coché dans chose que je veux faire.
3: C'est vrai.
1: On a vraiment joué de la
2: tous
1: musique.
2: Tous ensemble, quoi.
1: On a été là avec du public. C'était génial pour terminer l'émission. Tous ces bons moments qu'on a vécu, vous les retrouvez. C'est en vidéo, évidemment, sur tous nos réseaux sociaux. Si vous n'êtes pas abonné, allez-y, abonnez-vous parce que ça vaut le coup. C'est tellement incroyable tout ce
2: c'est
1: qu'on
2: fou.
1: Fait pendant cette semaine. C'est tellement de souvenirs qu'on a dans la tête et en vidéo parce que c'est marqué à vie maintenant. Ça
2: on
1: y est.
2: Peut continuer la semaine prochaine.
1: Bien sûr, avec plaisir.
2: Ouais.
1: C'est en vidéo sur nos réseaux sociaux, Manu officiel, Instagram, Facebook, Manu officiel, TikTok sur TikTok. Attention, ce sera peut-être un des meilleurs moments de cette semaine aussi.
2: Ouais.
1: Nous sommes en train d'arriver place de la Concorde. C'est l'hôtel, c'est le Crillon, non, c'est ça?
3: Celui-là, ouais, c'est le Crillon.
1: On est devant l'hôtel Crillon, c'est l'hôtel où il y a les plus grandes stars.
2: Ouais, c'est trop beau.
1: C'est l'hôtel
2: c'est
1: où
2: magnifique.
1: Il y a. Mais quand Madonna, elle va à Paris, elle va à l'hôtel Crillon.
2: C'est vrai. Ça se trouve, elle est là. Hein.
1: Mais alors peut-être.
2: Bah, on va réveiller Madonna. En fait.
1: Bah, je pense qu'on va sortir le mégaphone et qu'on va dire bonjour à l'hôtel.
2: T'as bien raison.
1: On va dire bonjour à l'hôtel Crillon, on va les réveiller avec un groupe de rock qui va chanter le générique de l'émission Place de la Concorde dans 5 minutes. On revient tout de suite. C'est Manu sur Énergie en direct de notre bus, en direct de Paris ce matin.
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1: C'est nous, il est 7h32 et le bus Manu sur Énergie aujourd'hui est à Paris et nous sommes sur la plus grande place de Paris. Nous sommes place de la Concorde.
2: C'est beau,
1: c'est stylé. Ouais. On est devant l'hôtel Crillon et on va réveiller la place de la Concorde avec le générique chanté par un groupe de rock dans un instant. Ce sera juste après les infos.
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30: Bonjour Manu, bonjour à tous. La météo pour commencer évidemment avec encore un soleil de plomb sur l'ensemble de la France aujourd'hui. Au fil des heures, on aura quand même quelques orages de chaleur du côté des frontières de l'Est. Pour le reste du pays, ce sera plutôt calme. Ça commence doucement à s'améliorer, on va en reparler, mais les températures restent très chaudes. 30 degrés à Draguignan ce matin, 34 à Lille. Et cet après-midi, il fera 24 à Brest, 30 à Fréjus, 35 à Alençon, 35 aussi à Montauban, 38 pour Dijon. Mobilisation générale dans les services d'urgence. Les hôpitaux commencent à être débordés au bout d'une semaine de canicule. Même constat pour le SAMU. Pardon. Les étudiants en médecine sont donc mobilisés pour aider à prendre les appels. Les effets de la chaleur devraient se faire sentir sur les organismes même après le retour à la normale, prévu sans doute entre demain et mercredi selon les régions. Grosse pensée évidemment ce matin pour les élèves de 3e qui passent le brevet en mode dégradé à partir d'aujourd'hui. Ça débute à 9h avec du français pour les 850 000 candidats. Ça va chauffer aussi sur la route avec l'un des premiers vrais week-ends de départ en vacances de l'été. C'est orange au niveau national aujourd'hui, rouge rouge pour le quart nord-est. Beaucoup plus calme demain, mais encore compliqué, c'est vrai, des Pays de Loire à la Bretagne, en direction des plages. Pour aujourd'hui, évitez si possible de prendre le volant entre 15 et 22 heures. On parle d'un constat ce matin. De plus en plus de jeunes adultes sont dans le rouge, c'est le moins qu'on puisse dire. La part des 18-29 ans dans les dossiers de surendettement traités par la Banque de France est en augmentation, autour de 15% désormais, depuis le début de l'année. Donc, la faute à la multiplication des microcrédits, mais aussi des paiements échelonnés. Une spirale infernale qui permet de survivre quand on commence dans la vie active, mais qui peut aussi se payer très cher. Le foot, un match pas complètement sans enjeu ce soir au Mondial. Déjà qualifié pour les 16e de finale, la France et la Norvège se disputent la première place de leur poule ce soir, donc à 21h à Boston. Kenji poursuit sa tournée en concert ce soir au Zénith de Toulouse. Il sera aussi présent sur de nombreux festivals cet été. Malgré 10 ans de carrière déjà à son actif, c'est l'occasion pour le chanteur de conquérir de nouveaux fans.
3: Moi j'ai fait comme toi.
4: Les gens qui vont en festival, ils vont pas forcément pour l'artiste, mais ils vont juste pour écouter de la musique et faire une sortie. Donc ce n'est pas un public acquis. Et du coup je me dis, bon, est-ce qu'ils vont aimer ma musique? Comment je vais faire? Est-ce que je vais être bon? Donc on se pose toutes ces questions-là. Et c'est ce qui nous permet de se donner quand même un peu plus à fond. Je les appelle, levez vos mains, on y va ensemble, on chante ensemble et tout. Et là je commence à voir le public chanter un peu plus, les mains, taper des mains. Et en général, avec tous ces cris de joie, tout plein d'énergie, ça rajoute cette envie de s'amuser. Et une fois qu'ils ont fait le premier pas, jusqu'au bout, après c'est bon, c'est bon concert.
30: L'interview signée Cyril Courchet. Kenji fait partie notamment de la programmation du Festival Musical Été dans la Marne le week-end prochain. Il sera aux côtés de Marine Ritza ou encore de Louisa, événement Énergie. 7h35, c'est la fin de ce flash. Manu à bord de son bus, ça se passe aujourd'hui du côté de Paris, dans la capitale. Donc, bonne journée.
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1: Depuis 6h ce matin, on est à Paris et on a posé le bus place de la Concorde parce qu'on s'est dit, tant qu'à faire, autant être sur la plus grande place de Paris.
2: C'est un peu ouf en vrai.
1: Alors, ce qui est incroyable, c'est qu'il y a la canicule en ce moment.
2: Ouais.
1: Il fait beau partout, mais au-dessus de nous, il y a un nuage, il y a des gouttes qui tombent.
6: C'est ça.
1: Comme s'ils voulaient nous empêcher.
2: Juste au-dessus de nous, ouais.
1: Alors, de là à dire que c'est de la concurrence qui nous empêche et qui nous envoie des nuages pour nous empêcher de faire l'émission.
6: On vous voit.
2: Dis-le.
1: Il y a un peu de vent aussi qui est là, mais c'est pas grave, on est sur la place de la Concorde. En face de nous, c'est l'hôtel Crayon.
2: Ouais.
1: C'est, alors, les gens qui vont dormir à l'hôtel Crayon, c'est des méga stars.
2: Ouais.
1: C'est des gens extrêmement fortunés, c'est des stars hollywoodiennes, c'est des chanteurs, c'est des chanteuses.
6: Où tu vas?
1: Je me dis qu'on peut les réveiller discrètement avec le mégaphone.
2: Vas-y.
1: Tranquillement, vraiment quelques secondes.
2: Ça me régale un peu.
1: Avant d'écouter le générique avec un groupe de rock qui va nous réveiller. Place de la Concorde.
7: Bonjour l'hôtel Crayon. Nous vous souhaitons un bon réveil à vous tous qui êtes là. C'est un petit service en plus qu'on vous offre. C'est le réveil mégaphone et en musique. C'est Manu sur Énergie. On vous souhaite à tous une très très bonne journée. Et maintenant, on part en courant.
6: Allez, on se dépêche.
1: Il y a le groupe Pam Pam qui est là et qui va nous faire le générique de l'émission parce que c'est aussi un des concepts dans cette semaine de dingue. C'est qu'il y a des groupes locaux dans toutes les villes qu'on traverse qui nous reprennent notre générique. Il s'appelle Pam Pam, c'est un groupe de rock alternatif. Déjà, j'aime bien le nom Pam Pam.
2: On n'en a pas encore eu.
1: Écoute, on n'a pas encore eu quoi?
2: De rock alternatif.
1: Non, absolument. Nous avons eu du hard rock, nous avons eu du gospel, nous avons eu du brésilien, mais nous n'avons pas eu de rock alternatif.
2: Exactement.
1: Il s'appelle Pam Pam. Et quand tu t'appelles Pam Pam, t'es pas méchant.
2: Non, impossible.
1: C'est pas possible. Tu peux pas dire, putain, Pam Pam, il a fait encore des conneries. Putain, Pam Pam, il est en prison. Non, Pam Pam, il est là, il fait du rock. Pam Pam pour le générique de l'émission. Donc, à votre façon, à vous, c'est quand vous voulez.

0: très stylé.
1: Et ne l'oubliez pas les enfants, la drogue c'est de la merde.
2: Ça va. On était totalement envoûtés.
0: Ouais. Ah ouais.
1: C'est votre style à vous ça?
3: Ouais, un peu, ouais, carrément. En vrai, on a un style flottant, un peu rythmique avec la basse. Bon là, il y a pas le batteur, mais on a aussi un batteur normalement. Et une claviériste et une guitare, et on fait un truc entre électrique et envoûtant, flottant, un peu bon drogué, ça fait un peu
1: spécial. Alors non, on rappelle, on ne se drogue pas, on ne prend pas de drogue, on ne boit pas non plus, on fait attention avec la canicule, on boit, qu'est-ce qu'on boit avec la canicule?
3: De la bière.
1: Non, de
0: l'eau.
1: Pam pam, vous commencez à faire n'importe quoi là. Hein, on boit de l'eau, c'est important. Ouais. Eh ben, et merci beaucoup en tout cas d'avoir fait notre générique. Et il se passe quoi dans votre vie? Il y a voilà, des exactement. Dates de concert, des choses?
3: Bah en fait, on a enchaîné pas mal de concerts et là, on va sortir un live session en juillet qu'on a filmé et qu'on a enregistré. Et à la rentrée, on va sortir nos premiers morceaux sur les plateformes Spotify, etc. en septembre-octobre.
0: Trop bien.
1: Et bah écoute, peut-être que vous serez un jour à Énergie, que vous serez là et que nous, on sera là et on dira « Rappelle-toi de nous » et tu nous feras « Non, désolé, je me souviens pas de toi ». C'est Pam Pam en direct de la Place de la Concorde à Paris. On est là, on va remonter. Merci, boss. Merci beaucoup.
0: Merci, Pam Pam.
1: Pour ce générique. J'adore. Merci, Pam Pam. C'est mignon. Merci, Pam Pam. On remonte dans notre bus. C'est cette opération de dingue qu'on vit. On est Place de la Concorde à Paris, on est dans la capitale. Tout à l'heure, à 9h30, il y aura un autre concert. Attention, là, ça va pas rigoler.

0: Adieu, j'en ferai un homme aussi.
1: Ah oui.
0: Tu sais ce que j'aimerais qu'il fasse?
1: Quoi?
0: Qu'il reprenne un petit bout de...
1: S'il fait ça, c'est le feu.
0: J'adorais ce titre.
2: Il peut te faire un kiff.
0: Et puis on terminera en beauté cette semaine de dingue. Avec Bob Sinclair qui va mixer pour nous.
1: Ouais. Ça va être fou.
0: Il est 7h40, on est en direct de Paris. C'est le bus Manu sur Énergie. Et dans même pas 10 minutes, on va se retrouver place de la Madeleine. C'est pas loin de la place de la Concorde. Et devant la place de la Madeleine, devant l'église de la Madeleine, on va vous distribuer des roses.
1: Ah, trop bien.
0: On distribue de l'amour dans Paris. Il est 7h40. Avant ça, c'est Son of Legend, San Francisco sur Énergie.

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1: Petit point circulation dans Paris, rue Royale, la circulation est à peu près fluide.
2: Ouais, hein, ça bien va, sûr, évidemment. Il y a un peu de travaux. Mais...
1: Voilà, si vous arrivez vers l'église de la Madeleine, ça roule, profitez-en, ça risque de boucher un petit peu après, bien évidemment. Mmh. On fait attention, on met sa ceinture de sécurité, c'était le point important. Circulation. Nous sommes en train d'arriver à l'église de la Madeleine et on va vous distribuer des roses dans moins de 10 minutes parce qu'on va vous donner de l'amour. Parce qu'on dit que à Paris, les gens font la tête, à Paris, on ne se regarde pas, les gens regardent par terre. Non, nous regardent aussi, on va vous distribuer des roses. On va distribuer de l'amour dans Paris. On va vous distribuer aussi dans une demi-heure le petit déjeuner. Ouais. Ah, ça, c'est bien. Le petit déjeuner pour vous, on va vous donner de l'amour et à manger. 7h43 avant ça, on va vous donner aussi 1000 euros cash parce qu'il est temps de jouer au meilleur jeu radio du monde. C'est le jeu des 5 mots comme chaque matin et toute cette semaine grâce à Point S qui sont notre partenaire sur cette belle opération du bus Manu sur Énergie.
3: Merci à eux.
1: Mais force et merci.
3: Merci
1: 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C'est le dernier jeu des 5 mots de la saison.
3: Waouh.
1: Et c'est Stéphanie qui est avec nous. Bonjour Stéphanie.
4: Oh, salut Manu. Salut les voix.
1: Oh, salut.
4: Oh, oh, je suis contente de jouer avec vous. Putain, je suis très contente.
1: Eh ben écoute, t'auras attendu la dernière émission de la saison, mais c'est tu vas jouer au jeu des 5 mots et tu vas peut-être repartir avec 1000 euros cash. Et lui aussi, il aura attendu des années, 5 ans, hein.
5: Quasiment 5 ans, ouais.
1: 5 ans que Romain, que vous ne connaissez pas, Romain, il travaille avec nous en production avec Florent, et il n'a jamais joué au jeu des 5 mots.
3: Ouais, c'est ouf.
1: Et, hier, il m'a dit... Oh, j'ai jamais joué au jeu des 5 mots. Est-ce que tu crois que ce serait possible? Parce qu'en plus, à la fin de la saison, Romain va partir.
3: Ouais.
1: Il va faire un tour d'Europe en van. Mmh. Donc, on risque clairement de le perdre à tout jamais. Mais avant, il m'a dit, est-ce que je peux jouer au jeu des 5 mots? Donc, attention. Grosse pression, c'est le dernier, Romain.
5: Grosse pression, c'est le dernier. Et franchement, ça serait dommage de partir sur une défaite.
1: Ah, ne m'en parle pas.
2: il met la pression tout seul.
1: Et n'en parle pas à Stéphanie qui veut gagner ses 1000 euros. Je rappelle le principe. Romain, on ne peut pas sortir du bus, puisqu'on est, dans le bus, on ne va pas sortir dehors. Va mettre un casque sur les oreilles où il y a de la musique très fort. Normalement, il ne nous entend pas. Tu ne nous entends pas? Test 1, 2.
3: Non, il fait une tête de.
1: Non, je comprends pas. Stéphanie. Il n'entend pas ce qui se passe, je vais te donner 5 mots. Après chaque mot, tu me donnes le premier qui te vient en tête. Ensuite, je fais la même chose avec Romain. Dès que vous avez un mot en commun dans vos réponses, c'est gagné. À toi les 1000 euros cash grâce à Point S. C'est
4: allons
1: parti Stéphanie, bonne chance, on joue au jeu des 5 mots. Supplément.
4: Plus.
1: Tour.
4: Eiffel.
1: Tourniquet.
4: Manège.
1: Farine.
4: Blé.
1: Boîte.
4: Boîte, caisse. Oh, c'est dur.
1: Eh ben on y est. C'est dur, il y a la pression.
3: Oui.
1: Non, mais on y est arrivé, hein.
3: Oui.
1: Allez, attention, on va enlever le casque de Romain sur ses oreilles. Tu peux enlever le casque. C'est le dernier jeu des 5 mots de la saison.
5: Allez, je suis de retour.
4: Romain.
1: Un mot en commun suffit pour gagner. Ah, Stéphanie, t'avais un mot à dire à Romain.
4: Ah bah Romain, on y croit.
5: Merci, bien sûr. Merci de m'encourager, je vais tout donner pour toi Stéphanie.
1: C'est parti, attention. Nous sommes en train de passer devant l'Olympia. Si vous vous demandez qui il y aura, eh bien il y aura Gauthier Capuçon. À l'Olympia, c'est le festival de Paris. Ça, voilà, je lis ce qu'il y a. Hein. Je ne sais pas qui est Gauthier Capuçon.
5: Non. Ah, et il y a le monsieur qui met les lettres qui nous dit coucou.
1: Ah, le monsieur, c'est incroyable ce qui se passe.
5: On ne croit jamais lui.
1: Excuse-moi, on peut sortir.
3: Ouais. Il est en train de changer.
1: On peut sortir du bus. C'est incroyable.
5: Ah, il enlève
3: les lettres.
1: Capuçon. Attends, mais on est en train de vivre un truc qu'on ne vit jamais. En fait, nous sommes devant l'Olympia à Paris et tout le monde connaît les lettres rouges de l'Olympia à Paris, mais on ne sait pas qui change les lettres rouges de l'Olympia à Paris. Hop, on traverse la route. Salut. Faut que tu cries fort parce qu'on t'entend pas. Ah, mais il nous entend pas. Il est un peu à 20 mètres de hauteur. Eh ben, on te dit bonjour et merci de changer les lettres de l'Olympia parce qu'enfin, maintenant, on a un visage sur la personne qui change les lettres rouges de l'Olympia.
3: Il est grave sympathique.
1: Mais oui, il nous fait des coucous, il nous fait des... Et il n'a pas le vertige, le mec. Hein. Il est...
3: Ah, toi, tu serais mort, là.
1: Il est très haut. Ah oui, non, mais moi, je suis en bas. Déjà, j'ai le vertige en regardant. Merci beaucoup, bonne journée. On a découvert un truc. Il change les liens à un mec, mais son job c'est de changer les lettres rouges de l'Olympia.
3: C'est ouf.
1: Pardon, bonjour, hop, on retraverse la route parce qu'il y a quand même Stéphanie qui nous attend.
3: Stéphanie, elle est en pression.
1: Un petit peu. Il y a 1000 euros cash pour Stéphanie. Attention, on remonte dans le bus. Stéphanie toujours avec nous.
3: Stéphanie ?
1: Stéphanie, on l'appelle
4: Stéphanie. Oui. Non, je suis là, je vous attends,
3: Alors,
4: je suis concentrée.
1: On revient. Excuse-moi, pardon, mais non, mais c'était maintenant
4: ou
1: jamais.
4: Non, c'est pas grave, je t'en prie.
3: C'est la première fois.
5: J'ai quand même l'impression que tu veux saboter mon premier jeu des 5 mois dernier.
1: Pas du tout. J'espère que ça va gagner.
5: J'espère aussi.
1: Attention, 1000 euros cash peut-être pour Stéphanie. C'est parti, deuxième partie du jeu des 5 mots. Romain, on y va. Supplément.
5: En plus, plus.
1: Ah, plus, t'as dit, il y a plus. Eh, oui. C'est gagné. Oui.
4: Super, bravo, merci, bravo Romain.
1: Il a dit en plus.
4: Oh, super,
1: incroyable,
4: bravo,
1: sur le
4: merci.
1: Premier mot.
5: C'est pendant l'entraînement, je me suis dit un jour je vais réussir du premier coup.
1: Eh ben voilà, et alors il restait 4 mots. Tour.
5: Échec.
1: Eiffel. Tourniquet.
5: Portique.
1: Manège. Farine.
5: Blé.
1: Blé, oui.
3: Ouais.
1: Deux mots. Et enfin, boîte.
5: Chaussure.
1: Caisse. Hey, deux mots en commun, mais c'est pas mal.
4: Wow, merci.
1: Oh, il a les mains moites, il est tendu. Ouais. Mais...
4: Ah, moi aussi, là. Ah, je suis contente, merci.
1: Il ne voulait pas partir sur un échec, non. Surtout pas.
4: Ah, ouais.
1: Stéphanie, 1000 euros cash grâce à Poès, bravo à toi.
4: Oh, merci beaucoup, merci. Bonnes vacances à tous, je vous adore. Je vous écoute tous les jours.
1: Eh ben...
3: Promis.
1: Bah, on t'achète, hein, 1000 euros.
3: Ah ouais.
1: T'achètes pour que tu nous
4: écoutes. Ah, mais c'est pas pour autant que je vais pas vous écouter l'année prochaine, hein.
1: Ah,
4: bah non, au contraire.
1: On t'embrasse fort, Stéphanie, tu repars avec tes 1000 euros grâce à Point.S. 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On est en face de l'Olympia. Alors, si vous vous demandez s'il faut prendre cette route, je vous la déconseille parce que c'est bouché.
3: Ouais.
1: Voilà, on est là, on est bien. C'est le bus Manu sur Énergie. 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Et
3: la
1: il
3: classe.
1: Y en a encore un aujourd'hui à vous offrir. Ça se passe sur l'application Manu sur Énergie. On va vous offrir des roses dans pas longtemps, si on y arrive.
3: Oui.
1: On sera pas loin de l'Opéra. On sera même place de l'Opéra normalement. Et on va vous offrir des roses. On est dans Paris aujourd'hui. On sillonne toute la ville jusqu'à 10h. Franck Lich et Que Black tout de suite. Avec Génération Impolie. Merci d'être là.

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2: C'est nous et nous sommes en train d'arriver, place de l'Opéra à Paris. C'est une petite boutique. L'Opéra.
3: Ouais, ouais, c'est tout petit, ouais.
2: Ils font des petits trucs de concert.
3: Léger.
2: J'ai la flemme d'y aller, il y a des marches devant, franchement. Et place de l'Opéra dans le coin, on va vous distribuer des roses dans pas longtemps. On va doubler votre salaire aussi à 8h05. On est dans notre bus. Tout ce qui se passe, vous pouvez le retrouver en vidéo sur nos réseaux sociaux. C'est Manu officiel. Il y a des gens qui nous font des coucous.
3: Ouais.
2: On peut arrêter le bus, on va aller voir des gens qui nous font des coucous. Tout ça, donc c'est en vidéo. Nos réseaux sociaux, c'est Manu officiel sur Instagram, Manu officiel sur Facebook, Manu officiel sur Manu officiel. TikTok sur TikTok aussi. Jusqu'à 10h, on est là avec vous. On galère un petit peu pour réussir à arriver, ouais. Place de l'Opéra. Je pense qu'on va pas pouvoir vous distribuer les roses maintenant, tout de suite.
3: C'est Paris. Hein.
2: C'est pas grave. Mais c'est Paris, ouais, ça bouchonne, hein, madame.
3: Bouchonne, c'est la capitale.
2: Et je vais dire un truc, c'est les aléas du direct.
3: Évidemment.
2: Et bien sûr, mais c'est comme ça. Ça, c'est Paris, Paris.
3: Paris, la belle.
2: Paris. Paris, Paris, Paris, ma belle.
3: Je
2: t'aime, Paris. Je t'aime, toi, les gens. J'aime aller sur le zinc, boire un petit coup avec Jean. C'est ça Paris, un peu de musette. Et on retrouve Huguette, voilà, qui chante la chanson.
4: Ça c'est ton époque, hein.
2: Ça c'est Paris, Paris, Paris. Ça c'est Paris.
3: Allez.
2: Je prends le mégaphone.
4: Allez.
2: Je suis devant l'Opéra. Ça c'est Paris, Paris, Paris. Je chante pour toi, Paris la belle. Paris la grande, Paris super. C'est toi Paris, je chéris ton nom.
3: Wow.
2: Paris, Paris, tout le monde Paris, Paris. Paris, Paris. Paris, Paris, chérie, je t'aime, chérie, tu es là, chérie, Paris, merci d'être toi. Ok.
3: Allez, top. Top.
2: On est bien, on est place de l'Opéra. Si vous avez envie de venir nous rejoindre, on va vous distribuer des roses. Juste après les infos, on va vous doubler votre salaire, évidemment. Et on va vous faire une grande distribution de roses, une grande distribution d'amour. Place de l'Opéra. C'est Manu sur Énergie. On revient tout de suite.
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0: Dans moins d'une demi-heure, on va descendre les Champs-Élysées, les amis.
1: Ah, oh, mais ça, c'est fou.
0: Nous
1: ça.
0: Allons descendre les Champs-Élysées à bord de notre bus et avec quelques invités surprises qui risquent de faire un peu de bruit.
1: Oui, c'est vrai.
0: On est dans Paris aujourd'hui. C'est le bus Manu sur Énergie depuis lundi. Mais quelle aventure de dingue. On était à Strasbourg, on est passé par Metz, on était à Lille hier, on était à Caen. Et aujourd'hui, nous sommes dans Paris, la ville lumière.
1: Sale.
0: Et on va vous distribuer des roses. On est place de l'Opéra. Si vous êtes dans le coin, que vous avez envie de rose, vous avez envie d'amour, eh ben, on va vous en distribuer. On va sortir du bus dans 5 minutes. Et tout de suite, c'est les infos.
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3: Bonjour Manu, bonjour à tous. Enfin de bonnes nouvelles ce vendredi. On aperçoit le bout du tunnel avec des températures moins chaudes pour commencer sur la côte atlantique. Avec ce soleil de plomb, quelques orages sont possibles au fil des heures sur les frontières de l'Est. Ce matin, il fait donc de 22 à 30 degrés du nord au sud. Cet après-midi, on aura 30 à Toulon, 32 à Rennes, 35 à Albi, Rodez, mais aussi au Mans. Allez, on bascule du bon côté ce matin. Pour la première fois depuis une semaine, le nombre de départements en alerte rouge canicule est en baisse, même si la moitié du pays reste en vigilance maximale. La chaleur se décale petit à petit vers l'est avec un retour à la normale pour tout le monde prévu entre demain et mercredi. D'ici là, il va donc falloir continuer à souffrir dans les urgences, souvent pleines à craquer, comme en région parisienne. À la SNCF, environ 10% des trains sont toujours annulés. Si vous souhaitez reporter votre voyage ce week-end, les échanges, les remboursements sont gratuits pour les TGV et les Ouigo. Dans ce sauna ambiant, on souhaite bon courage aux 850 000 élèves de 3e qui passent leur brevet à partir d'aujourd'hui. Français au menu ce matin dès 9h avec évidemment une organisation revue et corrigée pour permettre aux candidats de sortir se rafraîchir. Ils auront droit aussi à plus de pauses pour éviter la surchauffe. C'était prévu, Apple suit la tendance face à la crise de la pénurie des composants électroniques, notamment des puces mémoire. Le géant américain gonfle ses prix avec une hausse de 15 à 25% par exemple pour ses iPads. Nouvelle augmentation aussi pour la Xbox de Microsoft en août. Nintendo passe à la caisse à son tour en septembre avec la Switch 2 affichée à 500€ à la rentrée. Finir premier, c'est l'objectif des Bleus qui veulent terminer en tête de leur poule de Coupe du Monde ce soir. Devant à la différence de but, l'équipe de France affronte la Norvège dès 21h à Boston. Ça devrait tourner un petit peu, notamment en défense pour Kylian Mbappé et ses coéquipiers. Le tableau des 16e de finale se précise. On a quelques affiches qui sont déjà connues. Il y aura notamment Brésil-Japon ou encore Pays-Bas-Maroc. Grosse journée pour le monde de la musique. On a pas mal de sorties très attendues ce vendredi avant les vacances. Muse dévoile The Wow Signal, son nouvel album avec lequel le groupe partira en tournée. 3 dates sont prévues en France, à Paris et Montpellier cet automne. Katy Perry, de son côté, nous offre son nouveau single Watch It Burn avec un focus sur sa rage intérieure. En France, ce sera peut-être l'un des hits de l'été, pourquoi pas. Zao, Magic System et Alonso ont bossé ensemble sur le titre Mauvais Caractère, à écouter dès maintenant. On termine avec une sorte de consécration pour les fans de One Piece, une reconnaissance en tout cas, le musée Grévin à Paris ouvre aujourd'hui un espace dédié à la saga. Les 10 personnages principaux sont représentés avec leur statue de cire en plein repas de fête. Il est 8h03, c'est la fin de ce flash. On est vendredi, c'est la dernière de Manu dans le 6-10 pour la saison. Manu qui est à bord de son bus, il s'apprête à descendre les Champs-Élysées à Paris. Bon réveil, bonne fin de semaine.
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0: C'est nous, on est dans notre bus, il est 8h03, il nous reste 2h et on va profiter de ces 2h avec cette grande opération complètement dingue qui s'appelle le bus Manu sur Énergie. Depuis lundi, on parcourt plein de villes, on était à Strasbourg, à Metz, à Caen, à Lille. Aujourd'hui on est à Paris, tout ce qui se passe vous le retrouvez en vidéo sur nos réseaux sociaux. C'est Manu officiel sur Instagram, sur Facebook, Manu officiel TikTok sur TikTok. Et c'est le moment, comme chaque jour, de distribuer des roses.
1: Ouais.
0: On donne de l'amour, parce qu'on dit souvent les Parisiens, ils font la tête,
1: c'est
0: les Parisiens,
1: pas vrai du tout.
0: Ils sont pas contents, les Parisiens, non, mais rien du tout. Les Parisiens, ils méritent eux aussi des roses et on va en distribuer. Bonjour,
4: merci.
0: Comment tu t'appelles ?
4: Thomas.
0: Et ben est-ce qu'on avait déjà offert une rose ?
4: Non.
0: Et ben Thomas, cette rose, elle est pour toi.
4: Ah, ben merci beaucoup.
0: Et ben c'est nous, on est Gay Paris. Bonjour.
5: Bonjour.
0: Comment tu t'appelles ?
5: Élie,
0: est-ce qu'on t'avait déjà offert une rose ?
5: Du tout.
0: Et ben regarde, elle est là, cette rose, elle est pour toi, Élie. Passe une belle journée.
5: Merci à toi aussi.
0: Alors évidemment, on continue, on vous distribue des roses. On est place de l'Opéra.
1: Il y a plein de gens partout, c'est trop.
0: Et ben alors, on distribue des roses à tout le monde, évidemment.
6: Faites attention en traversant.
0: Alors, bonjour madame, comment vous appelez ?
7: Laurence.
0: Eh ben Laurence, tiens, est-ce qu'on t'avait déjà offert une rose ?
7: Oui.
0: Ah ouais ? Alors je t'en donne une. Tiens, est-ce qu'on t'avait déjà offert deux roses ?
7: Non, deux.
0: Eh ben alors deux alors. Alors, je sais moi aussi comment on gère. On est place de l'Opéra. Il y a beaucoup de monde. Ah, on peut aller voir les gens en voiture aussi.
1: Ouais, c'est vrai.
0: Ah, bien sûr, il y a un feu rouge. Hop là. On est là, on fait le tour et on va offrir des roses aux gens. Hop là. Bonjour, je t'offre une rose. Alors, c'est vrai, elle est pour toi. Hop, c'est une rose. C'est Manu sur Énergie. Bonjour, je vous offre une rose. Et ben voilà, tu t'appelles comment ?
4: Chacar.
0: Et ben Chacar, cette rose, elle est pour toi, c'est pour te souhaiter une belle journée. Allez, hop, je suis au milieu de la route. Ah, peut-être que là, je vais rentrer sur le trottoir. On vous offre des roses ce matin parce qu'on vous offre de l'amour. Il y a une dame avec son chien qui est là. Bonjour. Tu t'appelles comment ?
6: Melha.
0: Eh ben, je t'offre une rose. Et le chien, il s'appelle comment ?
6: Je reviens bien, et toi ?
0: Il s'appelle comment, le chien ?
6: Belkacem.
0: Eh ben, je regarde. Hop, une rose pour lui aussi. Mais oui, tout le monde mérite sa rose. On est là, on est place de l'Opéra à Paris. Et on fait pas la tête à Paris.
7: Mais non.
0: Bonjour, je vous offre une rose. Eh ben alors, belle journée à vous. Allez, on va remonter dans notre bus tranquillement. Ah, je suis essoufflé.
1: Ouais. Oui, t'as couru.
0: J'arrête pas de courir dans tous les sens. Alors, hop là, il y a une petite dame, il m'en reste une. Bonjour, tu t'appelles comment ?
8: Slim.
0: Eh ben, allez, cette rose, elle est pour toi.
8: Merci beaucoup.
0: Eh ben, merci à toi d'être là. Allez, on va remonter dans notre bus tranquillement. On va redémarrer. On est dans Paris jusqu'à 10h. On est en direct avec vous. Tout à l'heure, on va vous offrir le petit déjeuner. Parce que oui, il faut, après l'amour, nourrir les âmes. Ouh. Avec des croissants et des pains au chocolat.
1: C'est beau ce que tu dis.
0: Bien évidemment. Il est 8h06. On a le dernier salaire à doubler.
1: Ah ouais. Ah ouais.
0: Allez, on monte dans le bus, on va doubler votre salaire.
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0: C'est parti pour la deuxième fois de la matinée, pour la dernière fois de la saison. C'est le dernier salaire qu'on double cette saison. C'est parti, le téléphone va sonner quelque part. C'est peut-être le vôtre si vous avez envoyé salaire par SMS au 7-10-12. Attention, ça sonne, faut décrocher. Ce serait dommage que le dernier salaire, ça marche pas.
3: Alors ?
0: Ah ! Allô, bonjour, c'est Quentin de la Couronne en Charente.
9: C'est bien ça.
0: Quentin de la Couronne en Charente, quel est le seul animateur radio qui double ton salaire ?
9: C'est Manu sur Énergie.
0: Eh ben c'est gagné, bravo à toi.
9: Merci. C'est top,
0: Quentin.
9: Ça,
0: c'est une vraie.
1: Voilà. J'ai pas entendu. Il jure,
0: ouais,
1: il dit
0: des gros mots. C'est ça. Ouais, pardon, c'est pas grave, c'est l'émotion, Quentin, ouais. On t'en veut pas. Je t'annonce que nous allons te doubler ton salaire. 1543 euros fois 2, ça va faire 3086 euros.
9: C'est ok, super bonne nouvelle, je sais pas quoi dire.
0: Mais pas besoin de dire quoi que ce soit, t'es là. Je t'annonce que tu vas passer un bel été avec 3086 euros. On te double ton salaire, Quentin, bravo.
9: Ça va faire des super vacances.
0: Normalement, ça devrait être pas mal. Ouais, Quentin est militaire.
9: Oh, exactement.
1: Garde à vous.
0: Militaire dans quoi, pourquoi ?
9: Je suis à Mont-de-Marsan, je peux pas vous dire pourquoi, mais je suis à Mont-de-Marsan, voilà.
1: Il y a la fête là-bas en plus.
0: Attends, c'est oui. Lorenzo.
9: Bientôt.
3: Elle connaît les villes par l'apéro.
0: On a un militaire. Il nous dit qu'il fait un truc un peu top secret.

0: tous les matins dans mon véhicule quand je le peux. Voilà.
1: Bah, les militaires, ils nous écoutent.
2: Ah oui.
1: Alors bien sûr. Allez, on va en mission. Ouais, deux secondes. Attends, d'abord, il y a Quentin, on lui double son salaire. Il est marrant le colonel, il se rend pas compte. On te souhaite une belle journée, Quentin, et merci d'être avec nous chaque jour. C'était le dernier salaire de la saison.
2: Ouais.
1: Oh là là, ça fait un petit truc.
2: Ça me fait un truc.
1: On est avec vous jusqu'à 10h en direct du bus Manu sur Énergie. Shakira, tout de suite avec Daï Daï. Bon réveil.

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2: C'est nous, il est 8h12 et on vit cette folle aventure. Depuis lundi, on traverse des villes à bord de l'autobus électrique. On est en direct, on vient vous rencontrer. Vous nous faites des coucous, vous montez dans le bus. Il y a des groupes qui reprennent le générique en direct. On en aura un tout à l'heure vers 9h. On sera, je crois, à côté du Grand Palais.
3: Ok.
2: On visite les grands monuments.
3: C'est magnifique.
2: Tout à l'heure, on était à l'église de la Madeleine. On était à la Concorde. J'ai réveillé l'hôtel Crillon.
3: En mégaphone,
2: en toute discrétion. Évidemment, on a distribué des roses à la place de l'Opéra. C'est ça. C'est le bus Manu sur Énergie. On vient avec vous et c'est comme ça depuis lundi. Aujourd'hui, on est à Paris. On va descendre les Champs-Élysées dans une petite demi-heure. Avant, peut-être sur la place de l'Étoile, on peut peut-être faire une distribution de petits déjeuners.
3: Cool. Faut les nourrir, les gens.
2: C'est pas, la place de l'Étoile, c'est embouteillé tout le temps.
3: Ouais.
2: Les gens, ils sont dans la voiture. Qu'est-ce qu'ils attendent?
3: De la bouffe.
2: Évidemment, de la bouffe.

0: Veulent des viennoiseries et aujourd'hui on va les distribuer grâce à une boulangerie pâtisserie qu'on remercie qui s'appelle la Castellane.
1: Merci.
0: Qui est rue Castellane et c'est eux qui nous offrent les viennoiseries parce que tous les matins il y a des boulangeries, il y a des pâtisseries qui nous appellent, qui nous disent on veut offrir des choses à manger aux gens et ben grâce à eux on va vous offrir le petit déjeuner tout à l'heure, ça va se passer dans moins d'une demi-heure. Il y a plein de choses, on est avec vous jusqu'à 10h en direct, on attend de se faire les infos aléatoires.
1: Allez, let's go.
0: 8h14, on s'apprend les choses les uns les autres. C'est parti Nico.
2: Il existe 116 plages naturistes en France.
1: C'est énorme.
0: Et ben je n'ai jamais été dans une plage naturiste.
2: C'est vrai, jamais?
1: Bah moi non plus hein.
0: Bah non.
2: Ah bah moi si, il y en a une à côté de chez moi et j'ai fait du naturisme une fois.
0: Oh ouais,
2: mais je vous ai raconté, il y a un mec avec qui j'ai discuté
1: t'as reconnu,
2: et qui m'a dit mais à la fin de la conversation, bon allez je vais continuer à vous écouter avec Manu.
1: Oh, la vache. Il a vu ton zizi.
0: Il sait quoi.
2: Bah oui.
0: Bah oui, il sait.
2: Oh il a vu ton zizi.
0: Bah, moi ça me gênerait franchement.
2: Ouais, ah oui bah ça m'a gêné mais je l'ai su qu'à la fin quoi.
0: Parce que j'imagine le mec qui rentre chez lui qui dit, vous devinerez jamais ce que papa a vu ce matin. J'étais à la plage tranquille, j'étais avec le surf et qui je vois? Le kiki à Manu.
1: Trop gênant.
0: Lorenzo, une info aléatoire.
1: Pleurer une fois par semaine, c'est bon pour la santé. Mais de joie ou de tristesse, hein, ça marche aussi. Il faut relâcher.
0: Ah ouais, mais je pleure pas, moi.
2: Ah ouais?
1: Eh ben, c'est l'instant, c'est le moment, Manu.
0: Toi, tu pleures facilement.
1: Bah ouais, mais.
2: Elle pleure de rire aussi, souvent.
0: Mais ouais. Elle pleure de tout, Lorraine.
2: Ouais.
0: C'est... Elle rit de tout et elle pleure de tout. Elle est très compliquée à suivre, hein, Lorraine.
1: Ouais, dans la c'est un peu compliqué, mais c'est très intense.
0: J'ai une info aléatoire, moi aussi. Ce sera la dernière info aléatoire de la saison.
1: Ouais.
0: Mais qui a l'info. Sachez que si vous allez en Angleterre ou aux États-Unis, il est tout à fait légal d'avoir comme véhicule personnel un tank.
2: Wow.
1: Oh la classe.
0: Vous a, bah,
2: ouais,
1: bah non,
2: ça fait un peu peur.
1: Mais
0: alors non mais il y a quand même une condition et c'est pour ça que ça fait pas peur, c'est qu'il faut que le canon soit inutilisable.
2: Ouais.
1: Ouais mais les gens ne savent pas.
2: C'est ça, tu le sais pas quand le temps qu'il arrive.
0: Non, et puis surtout le canon inutilisable, mais si tu le bouges vers la droite et vers la gauche, tu te le prends dans la tête le canon.
2: Il est utilisable.
0: Bon. En tout cas, sachez que c'est la loi là-bas. Il est 8h15, on revient dans 3 minutes, on va s'écouter Jungeli et Emma qui étaient avec nous lundi, qui ont mis le feu à Strasbourg.
1: Ouais.
0: Et toutes les vidéos du showcase aussi de Jungeli et Emma, comme de tout ce qui se passe, vous le retrouvez sur nos réseaux sociaux. C'est Manu sur Énergie, on revient tout de suite.
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2: Et Marine, elle était avec nous à Lille.
3: Et elle a mis le feu.
2: Et je pense qu'elle se souviendra très longtemps de ce qui s'est passé à Lille lorsque j'ai été la récupérer à l'hôtel. Elle a mis le feu à Lille, elle a fait un comme on le fait tous les matins dans cette grande opération du bus Manu sur Énergie, mais on a été la récupérer à l'hôtel.
3: Ouais.
2: Elle a été un petit peu surprise parce que je suis arrivé dans l'hôtel avec un mégaphone.
4: Ouais.
2: Et je lui ai mis un peu la honte.
3: Mais t'as fait un peu le papa boomer, quoi.
2: Totalement. Totalement. Avec mon mégaphone. Et les images, elles sont sur nos réseaux sociaux. C'est Manu officiel. Vous pouvez aller voir Marine gênée comme elle n'a jamais été gênée. Ça va. Tout à l'heure, on aura aussi un showcase pour vous. À partir de 9h30, on va être de retour à Énergie. On va être de retour à la maison.
3: Ouais.
2: À Paris, rue Boileau, et on aura pour vous un showcase de Jérémy Frérot. Il chantera en live pour vous. On va changer, on va transformer l'accueil en salle de concert. L'accueil d'Énergie sera une salle de concert. Et juste après le showcase de Jérémy Frérot, tout ça sera en direct évidemment sur Énergie. Il y aura
3: Bobby.
2: Un set de Bobby.
3: Photo.
2: Un DJ set, bah tu peux te permettre. Bobinette. La bobette.
3: On fera pas ça en face de lui. Hein.
2: La bobouille. Bien sûr, un DJ set de bobouille. Le mec, il a 40 ans de DJ, un des plus grands DJ du monde. On arrive. Comment ça, la bobouille? C'est Bob Sinclair qui sera là et on va transformer l'accueil d'Énergie en boîte de nuit.
3: Ouais.
2: Et c'est gratuit, évidemment, comme tout ce qui se passe dans cette émission toute cette semaine. Si vous avez envie de nous rejoindre, ça se passe à Énergie. C'est 22 rue Boileau dans le 16e arrondissement à Paris. Il paraît qu'il y a déjà du monde. Donc,
3: qui attend devant, depuis 6h ce matin.
2: Donc il faut se dépêcher.
3: Dépêchez-vous.
2: On y sera tout à l'heure à partir de 9h30. On va vous offrir le petit déjeuner tout à l'heure et il faut qu'on aille récupérer.
3: Dans la boulangerie.
2: Le petit déjeuner, c'est la boulangerie Castellane qui nous offre le petit déjeuner ce matin. Donc on va rentrer dans la boulangerie. Bonjour.
5: Bonjour monsieur.
2: Oh, bonjour monsieur aussi.
3: Oh, très poli. Bonjour.
2: Ça le
3: très
2: boulanger, poli, hein. Le boulanger
3: toujours
2: il est poli.
3: Poli, hein.
2: Ça le boulanger il est. Tu t'es levé à quel... Tu t'appelles comment?
5: Jonathan.
2: Jonathan, tu t'es levé à quelle heure?
5: Ce matin 5h30.
2: Ah oui, tu sais quoi, je me suis levé à la même heure que toi parce que moi j'étais en retard.
3: Il était à la bourse.
2: C'est vrai. J'étais à la bourse ce matin.
5: Derrière à 2h.
3: Waouh.
2: Derrière il se lève à 2h.
5: Derrière.
2: Ah oui, d'accord, faut pas les voir
3: ouais,
2: en fait.
3: Ouais, faut cacher.
2: Ouais, bah, c'est normal, ils sont payés au black, va te commencer. Non, pardon, je rigole.
5: Attention.
2: Bon, en tout cas, et merci à ta boulangerie parce qu'on va les prendre, on va prendre tout ça. Il y a des croissants, il y a des pains au chocolat, il y a des viennoiseries. Et on va les distribuer dans tout Paris grâce à toi. Paris va manger ce matin.
5: Paris sera magique.
2: Évidemment.
3: Ouais.
4: Yes.
2: Écoute, on est champion d'Europe des viennoiseries aussi. On peut les prendre?
5: Champion du monde
2: aussi, bien sûr. Champion du monde des viennoiseries. Merci beaucoup.
3: Merci avec ceci, monsieur.
2: Ça sent trop bon et on va les distribuer ça dans la rue. Un petit peu partout. Merci beaucoup. On n'est pas encore en vacances, mais merci. Ah, il y a des gens qui sont là, qui sont à table. Bonjour.
6: Bonjour.
2: Vous êtes en train de manger votre petit déjeuner?
6: I don't understand.
2: Ah, you are English?
6: No, from Poland.
2: Elle est de Pologne.
6: Oui.
2: Ok, look, here is... A free croissant.
3: Croissant.
2: It is for you. Yes, it's free. And another one for your daughter. Et un autre pour ta
3: elle
2: fille.
3: Elle est trop mignonne, la petite. Elle est hyper contente.
2: Et voilà. Vous seriez venu 10 minutes après, vous auriez tout eu gratuit.
3: Ouais,
2: dommage.
3: C'est ça.
2: Et ben voilà, comme ça.
3: Mais oh, regarde, elle est trop heureuse. Tu leur fais sa journée.
2: It's a souvenir from Paris.
6: Thank you so much.
2: Et merci à vous. Et voilà, je peux dire que quand ils vont rentrer en Pologne, ils vont dire, il y a une seule émission de radio qui est incroyable, c'est Manu sur Énergie.
4: Bien joué.
2: Faut penser international maintenant.
3: T'as raison,
2: on va pas s'arrêter à la France. Non, la Pologne aussi. On va continuer dans notre bus. On va rouler. On est rue de Castellane. On va se retrouver bientôt sur la place de l'Étoile.
3: Ouais,
4: on y arrive.
2: La place de l'Étoile. On va y arriver dans pas longtemps et on va distribuer le petit déjeuner. Il nous reste encore quelques roses à distribuer.
3: Ah, on fera la totale.
2: On va avoir un groupe vers 9h qui va nous reprendre le générique. C'est un groupe pop électro qui s'appelle Make Sense qui va reprendre le générique parce que pendant toute cette semaine aussi, les génériques de l'émission, c'est vous qui les faites en live. Il y a plein de groupes qui nous ont contactés, qui nous disent je veux faire le générique de votre émission et c'est génial et c'est dans les rues.
3: On adore.
2: Tout à l'heure, c'était Place de la Concorde.
3: Oui.
2: Quoi de mieux? Et là, ce sera devant le Grand Palais.
3: Ok. Ça m'impressionne un peu.
2: Ah, mais c'est énorme. Mmh. C'est incroyable. On est dans Paris. On est avec vous. C'est le bus Manu sur Énergie. Il est 8h23. On s'écoute Jungeli et Emma avec juste un peu. Merci d'être là. Merci d'être avec nous. Et merci de suivre cette aventure de dingue.
3: Que du kiff.
2: Depuis lundi et jusqu'à 10h. Il nous reste encore 1h30. On en profite. On roule dans Paris à bord du bus électrique Manu sur Énergie.

0: Et j'ai un message très important à passer, un message personnel.
1: Ok. Mmh.
0: Il y a ma fille qui passe le brevet, l'épreuve de français.
1: Oh, let's go. Allez, courage.
0: Elle va défoncer tout, ok.
1: Mais oui, elle
2: mais
1: va
2: oui,
1: tout
2: évidemment.
1: Défoncer.
0: Elle va avoir, normalement, j'ai calculé, elle aura 22 sur 20.
1: Bah, ouais. Non, mais en vrai, ta fille, elle est grave scolaire.
2: Enfin, oui, elle bosse hyper bien.
0: Franchement, oui.
1: Ouais.
0: Bon, je lui ai jamais dit, mais toutes les notes qu'elle a, quand on a une note, c'est l'ensemble de mes notes, moi, sur l'année.
2: Ouais. C'est vrai. T'as bien fait de jamais lui dire.
0: Je t'embrasse très fort, Lily, tu vas d'être ça.
1: Ouais.
0: Yes. Et aussi plein de force.
2: Le boomer.
1: Le boomer. Tu vas d'être ça, ma fille.
0: Mais évidemment, c'est elle qui me dit, je vais d'être ça. Je lui dis, tu vas d'être ça, évidemment. Et plein de force à tous les gens qui passent le brevet aujourd'hui. Il est 8h26. On revient tout de suite sur Énergie.
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0: C'est nous, il est 8h32, c'est le bus Manu sur Énergie en direct de la ville de Paris pour terminer cette semaine de dingue. On va descendre les Champs-Élysées tout à l'heure. On va passer par la place de l'Étoile qui est en général totalement embouteillée. Donc on va aller voir les gens dans les voitures, on va leur donner de quoi manger.
1: À manger.
0: Le petit déjeuner à Paris, bien sûr.
1: On a donné des roses
0: avec de l'amour tout à l'heure. On va maintenant vous nourrir avec des viennoiseries. Ce sera dans une petite dizaine de minutes. On va faire une descente des Champs-Élysées incroyable. On va faire beaucoup de bruit.
1: Ouais.
0: Parce que les gens doivent savoir qu'on descend les Champs-Élysées.
1: Ah, ils seront.
0: Comment ?
1: Ils seront au courant.
0: Ah oui, là, ils seront au courant. Tout de suite, 8h32, les infos.
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25: Bonjour Manu, bonjour à tous. On commence évidemment ces infos avec la météo. Du grand soleil, soleil de plomb encore une fois, beaucoup de ciel bleu aujourd'hui sur l'ensemble de la France. Ça pourrait se gâter un peu en fin de journée du côté des frontières de l'Est avec l'arrivée de gros orages. Sinon les températures s'améliorent un petit peu, ça baisse notamment dans la moitié ouest. Ça reste encore très chaud malgré tout. 30 degrés à Draguignan ce matin, 34 à Lille. Cet après-midi il fera 24 à Brest, 30 à Fréjus, 35 à Alençon. Comptez jusqu'à 35 aussi à Montauban et 38 pour Dijon. Les urgences aux surveillances. Après une semaine de canicule, les soignants commencent à être débordés par l'afflux de patients, notamment en région parisienne. Le constat reste valable malgré tout pour tout le pays, d'autant plus que les effets de la chaleur se feront sentir encore quelques jours sur les organismes, même après la fin des vigilances entre dimanche et mercredi sans doute. On pense très fort aux élèves de 3e d'ailleurs qui passent le brevet à partir d'aujourd'hui. Ça commence à 9h avec du français pour les 850 000 candidats. Ça va chauffer aussi sur la route avec l'un des premiers vrais week-ends de départ en vacances d'été. C'est orange au niveau national aujourd'hui, du rouge pour le quart nord. Reste. Ce sera plus calme demain, mais encore très compliqué des Pays de la Loire à la Bretagne en direction des plages, des Pays de Loire à la Bretagne. Aujourd'hui, évitez si possible de prendre le volant entre 15 et 22 heures. Un constat, de plus en plus de jeunes adultes sont dans le rouge. La part des 18-29 ans dans les dossiers de surendettement traités par la Banque de France est en augmentation, autour de 15% des affaires depuis le début de l'année. La faute à la multiplication des microcrédits et des paiements échelonnés, une spirale infernale qui permet de survivre quand on commence dans la vie active, mais qui peut aussi se payer très cher. Le foot, aujourd'hui le dernier match de poule des Bleus ce soir contre la Norvège. Les deux équipes veulent finir en tête de leur poule, mais les Français ont une petite longueur d'avance grâce à une meilleure différence de but. Coup d'envoi 21h à Boston. Parmi les affiches déjà connues en 16e de finale, on a un Pays-Bas-Maroc ou encore un Brésil-Japon qui promettent. Il fête ses 10 ans de carrière sur scène en pleine tournée. Kenji est ce soir à concert à Toulouse. Et entre deux zéniths, il passera une tête sur de nombreux festivals. Moment qu'il apprécie toujours avec de jolis souvenirs à la clé.
26: Moi j'ai fait comme toi.
27: Par exemple, je me rappelle de la fin de ma première tournée. J'avais terminé ma tournée par le Théâtre Antique de Vienne. C'était juste incroyable parce que c'était mes premières scènes. Et quand je voyais cette scène immense avec tout ce public, j'avais l'impression d'être un gladiateur mais qui envoyait de l'amour en fait. C'était pas une épée, c'était une belle guitare que j'avais. On a de la chance de justement partager. J'ai beaucoup entre artistes dans les festivals. Par exemple, c'est comme ça que moi j'ai rencontré Vianney et après on a parlé de musique. Et maintenant, ça va faire des années que je travaille sur mes albums avec Vianney.
25: Voilà, interview signée Cyril Courchet. Vous retrouvez notamment Kenji au festival Musique à l'été dans la Marne le week-end prochain. Il sera aux côtés de Marine, Ritza ou encore Louisa. Événement Énergie, évidemment. 8h36, c'est la fin de ce flash. On termine la semaine avec Manu et tous ses ouin-ouin dans le bus.
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0: C'est le bus Manu sur Énergie. C'est la dernière émission de la saison et c'est la dernière émission de cette aventure de dingue qu'on a appelé le bus Manu sur Énergie. Il nous reste encore une heure et demie.
1: Ouais, on va profiter.
0: 1000 choses vont arriver tout à l'heure. Il y aura un showcase de Bob Sinclair, Jérémy Frérot aussi va chanter. Ce sera à Énergie. On va terminer l'émission. Bah, retour à la maison. On sera à Énergie. C'est 22 rue Boileau et c'est gratuit. Si vous avez envie de nous rejoindre, n'hésitez pas. C'est 22 rue Boileau dans le 16e arrondissement à Paris.
1: Ça va être trop classe.
0: Showcase de Jérémy Frérot, DJ set de Bob Sinclair. On va terminer l'émission et la saison en apothéose avec eux. On va transformer l'accueil en boîte.
1: Oui.
0: Et là, je m'adresse à tous les gens qui bossent à Énergie aujourd'hui. Vous n'avez pas besoin de RTT, profitez-en. C'est pour nous. Ce sera tout à l'heure. C'est pour nous, c'est cadeau.
1: Ouais.
0: C'est à 10h30. C'est 22 rue Boileau dans le 16e arrondissement. D'ici là, on est en train de monter tranquillement le boulevard Haussmann, l'avenue de Freeland, pardon. Et on est en train d'arriver tranquillement sur la place de l'Étoile.
1: Je vois l'arc. Hein.
0: Ah ouais, c'est totalement embouteillé. Il y a plein de voitures. On va aller distribuer le petit déjeuner d'ici une petite dizaine de minutes. On va écouter Julien Lib avec Dis-moi où. Mais juste avant, je voulais prendre quelques minutes pour parler de Nico, parce que Nico ne sera plus avec nous la saison prochaine. Mm-hmm. Il sera plus dans l'émission. Hop, hop, hop. Il peut revenir dans 2 ans. Il nous a déjà fait le coup. je le connais. Donc voilà, je voulais juste prendre quelques secondes pour en parler. Je sais que tu es un peu gêné, que tu voulais faire court.
5: Oui.
0: On va faire court.
5: Pas de souci.
0: Moi, je voulais juste dire que Nico, je le connais depuis 17 ans.
5: Eh ouais, depuis que j'ai 18 ans. Ouais.
0: Putain, il avait pas de barbe encore à 18 ans.
5: C'est vrai. Enfin, si, mais elle était pas blanche, quoi.
0: C'est vrai. Il est arrivé, il était stagiaire. J'avais appelé Nico du web parce qu'il s'occupait. Il fallait qu'on lui trouve un truc à faire.
5: Ouais.
0: Je lui ai dit, qu'est-ce que tu sais faire? Il m'a menti, il m'a dit qu'il savait faire du web.
5: Exactement. C'est vrai que je suis arrivé sur un mensonge.
0: Et voilà. Et ça fait 17 ans comme ça, 17 ans à s'éclater, 17 ans. T'es la personne avec qui j'ai bossé le plus.
5: C'est vrai.
0: Le plus longtemps. Voilà, donc t'es un ami, je te le dis.
5: Toi aussi.
0: Et voilà, c'est un peu, il y a un peu d'émotion là-dedans.
1: Moi, je peux pas parler.
0: Oh, Lorenza.
1: Oh non, c'est mort.
0: Lorenza, elle est morte, c'est fini. Bon, Lorenza, elle a réglé, c'est sur le côté.
5: C'est bon, alors
1: non, je t'adore, tu vas trop me manquer.
0: Quand t'étais parti la première fois, je t'avais offert une PS4.
5: C'est vrai.
0: Et je me suis dit, putain, je pourrais lui offrir la PS5.
5: Oui.
0: Et puis, je suis tombé sur quelqu'un, mais c'est quoi? C'est le destin.
5: Mm-hmm. Okay.
0: J'ai vu quelque chose sur internet et je me suis fait. Mais putain, ça, c'est pour Nico.
5: Ouais.
0: Je pense que c'est vraiment... Je me suis dit, c'est le cadeau. Vraiment. Que je me suis... En fait, j'ai jamais pensé à me dire, je peux lui offrir ça.
5: OK.
0: Et quand j'ai vu ça sur Internet, j'ai dit, c'est pour lui. Je te présente quelqu'un qui est au téléphone avec nous, qui est en Suisse, qui s'appelle Jérôme. Bonjour, Jérôme.
8: Salut, Manu. Salut, Jérôme. Comment allez-vous?
0: Très, très bien. Jérôme, je l'ai appelé au téléphone quand j'ai vu ce qu'il faisait sur Internet.
5: Ouais.
0: Et je lui ai dit, voilà ce que j'aimerais offrir à Nico. Et il m'a dit, c'est une idée extraordinaire. Jérôme est luthier.
5: Okay.
0: Donc, luthier, il fabrique des guitares.
5: Ouais.
0: T'es un fan de guitare?
5: Pas des masses, mais ouais.
0: Bon, bah désolé, Jérôme, je vais raccrocher. Je vais lui offrir un Rubik's Cube.
5: Évidemment.
0: T'en as combien, les guitares?
5: J'en ai une dizaine, je pense, chez moi. Ouais.
0: Ok, mais t'as pas celle-là.
5: Ok.
0: T'as pas celle-là, parce que je vais me te dire un truc, tu n'as pas celle-là, et personne n'a celle-là. Parce que Jérôme est un luthier qui va te créer ta guitare.
5: Waouh.
0: C'est-à-dire. Okay. Ta guitare sur mesure. Jérôme, est-ce que tu peux nous expliquer exactement ce que tu vas faire?
8: Ouais, bien sûr. Du coup, je m'appelle Jérôme. J'ai l'atelier de luthrier de guitare qui a Étoir en Suisse, entre Genève et puis Lausanne. Et je fabrique des guitares électriques et acoustiques sur mesure à partir de bois locaux. Et je propose également, c'est une expérience assez dingue, je propose à mes clients de venir eux-mêmes pendant une semaine dans mon atelier et de fabriquer avec moi leur guitare eux-mêmes.
0: Donc, c'est-à-dire qu'en fait, soit tu pourras dire à Jérôme, je veux ce micro-là, je veux ce bois-là, je veux cette couleur-là, etc. Et il la fabrique.
5: Ouais.
0: Soit, si tu veux, pendant une semaine, tu pars là-bas et tu la fabriques avec lui.
5: C'est incroyable.
0: C'est ouf ou pas?
5: C'est assez ouf comme cadeau. Et j'avoue, parce que c'est le genre de... Quand on est guitariste, on sait que certaines guitares coûtent très cher. Et on sait que c'est le genre de cadeau qu'on ne peut pas forcément s'offrir. Donc, je suis très heureux que tu m'offres ça. Ça me touche énormément. Merci beaucoup. Et je ne vais pas avoir le choix que de me bouger pour faire un peu de musique. Ça fait 17 ans que je te dis qu'il faut que je le fasse.
0: C'est un peu le message aussi derrière. Maintenant, là, c'est tu vas bouger ton cul, tu veux faire de la musique, tu es hyper doué pour la musique.
5: Ouais.
0: Tu vas y aller et tu auras ta guitare unique au monde.
5: C'est,
0: voilà. C'est grâce à Jérôme. Merci beaucoup, Jérôme.
8: Bah, merci à vous.
0: Et on te contacte et on te dira s'il vient pendant une semaine.
5: Ouais, grave, évidemment.
0: Si tu l'as fait, voilà.
5: C'est et très cool.
0: Mais il m'expliquait, tu fais ce que tu veux avec ta guitare.
5: Ben merci.
0: Si tu veux avoir 16 cordes dessus, tu mets 16 cordes.
5: Bah écoute, on va s'arrêter.
0: Ça sert à rien, mais voilà.
5: C'est trop cool.
0: Tu voulais dire quelque chose?
5: Un gros merci. Il y a des gens, il y a quelques années, qui ont écrit dans un journal que j'étais ton ami et ton bras droit. Et c'est vrai que j'aurais bien aimé le rester encore un peu plus longtemps. Mais effectivement, on est amis et ça, c'est sûr que ça ne s'arrêtera pas. Donc merci à toi. Parce qu'effectivement, c'est une de mes plus belles expériences en radio, c'est avec toi. Expérience de vie aussi, parce que j'ai 37 ans, on a passé quand même 17 ans ensemble, donc c'est ça.
0: T'as plus assez plus de temps avec moi qu'avec tes parents.
5: Bon, ouais, effectivement, effectivement. Et les auditeurs vont beaucoup me manquer, merci à eux, parce que là en plus cette semaine, on se prend quand même des vagues de soutien tous les jours, avec des gens qu'on rencontre, ils sont très cool.
0: Écoute, merci. Merci à toi. Merci d'être qui tu es. Merci pour toutes ces années.
1: J'aime trop.
0: Je t'embrasse fort. T'es mon ami. Et on va profiter de la dernière heure et demie d'émission, crois-moi. On va arriver sur les Champs-Élysées et Lorenza est en pleurs aussi.
1: C'est mort, mais je l'aime trop. Il sait, de toute façon, il sait.
5: J'ai juste une pensée pour mon papa.
0: Ouais. Et bah ouais. Il est 8h41, jusqu'à 10h, c'est le bus Manu sur Énergie. On va arriver sur les Champs-Élysées, on va arriver en haut de l'étoile. Julien Lippe tout de suite, avec Dis-moi où. Merci d'être avec nous. À la

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2: C'est nous et on est arrivé place de l'Étoile. Je propose qu'on sorte du bus. Julien, est-ce que tu peux ouvrir les portes? On va sortir du bus. Nous sommes avenue de Friedland. On est au croisement de l'avenue de Friedland et de la place de l'Étoile à Paris, qui est la grosse place.
3: Ah oui, avec l'Arc de Triomphe.
2: Je pensais que c'était une maison, mais qui avait des énormes portes. Tu dois avoir là-dedans, je vais dire un truc, hein, tu dois avoir du vent là-dedans, c'est mal foutu, mal insonorisé. On est à Paris, c'est le bus Manu sur Énergie et je propose qu'on distribue maintenant à manger.
3: Allez,
2: on va distribuer le petit déjeuner. Il y a plein de gens qui sortent du métro, il y a des gens qui prennent le bus, il y a des gens qui traversent partout. Il y a la police qui est là aussi. Bonjour, tu t'appelles comment?
4: Manon,
2: tu nous connais?
4: Ah bah oui, ça fait des années que ma mère et moi vous écoutons à la radio. Pardon.
2: C'est pas grave.
4: Oh. Je me suis réveillée pour vous, pour elle aussi, pour venir vous voir et je suis trop contente.
2: Eh ben tu peux être contente, tiens regarde.
5: Oh, cool.
2: Je t'offre un croissant.
3: Et un pain au chocolat, elle en mérite les deux.
2: Et ta mère, elle est pas venue?
4: Bah en fait, elle habite Dieppe, elle voulait aller à Rouen, mais comme le maire, il a pas voulu, elle a pas pu.
2: Ah bah oui, non, parce qu'on a changé, on était pas Rouen, on était à Caen. Eh ben tiens, ramène ça à ta maman. On vous offre le petit déjeuner, vous pouvez venir. Bonjour.
4: Bonjour.
2: Tu t'appelles comment?
4: Juliette.
2: Eh ben Juliette, je t'offre un croissant et un pain au chocolat pour ton petit déjeuner. Allô, on est avenue de Friedland.
3: Les gens ont le sourire quand on est
2: de la nourriture. Hein. On est sur la place de la Concorde, on vous offre le petit déjeuner. Il y a les gens qui sortent du métro. Bonjour.
6: Bonjour.
2: Tu t'appelles comment?
6: Simon.
2: Eh ben Simon, ce pain au chocolat, il est pour toi.
6: Oui, tous les matins.
2: Tu m'écoutes tous les matins?
6: Oui, je comprends, j'amène les enfants à l'école.
2: Eh ben voilà, ben là ça y est, maintenant t'es libre toute la journée.
6: C'est un plaisir de parler avec toi.
2: Eh ben écoute, oui. Fais-toi plaisir, régale-toi.
6: Merci beaucoup. Hein.
2: Merci à toi. Il y a des gens qui sortent du
3: ils
2: métro.
3: Vont
2: taffer, hein.
3: Ils ont besoin d'énergie.
2: Bonjour, on vous offre le petit déjeuner. Ah oui, il est pour vous, n'ayez pas peur. Voilà, c'est un pain au chocolat. Il y a des gens qui sortent du métro, on est là. Et puis on offrait des roses tout à l'heure, on offre le petit déjeuner. Bonjour, on vous offre le petit déjeuner. Et selon c'est un croissant, il est pour vous. Vous appelez comment?
7: Benoît.
2: Et ben Benoît, on vous offre le petit déjeuner ce matin.
7: Merci. Énergie.
2: C'est Manu sur Énergie. Ben de rien, merci Énergie. Bonjour, on vous offre le petit déjeuner. Tiens, il est pour toi, c'est un pain au chocolat. Tu t'appelles comment?
4: Gladys.
2: Et ben Gladys, c'est
3: Manu,
2: pour toi.
3: Manu, il y a des gens
2: bonne
3: pour
2: journée.
3: Toi ici.
2: Il y a des gens pour moi ici. Mais t'es où?
3: Là.
2: Bonjour madame.
8: C'est avec mon fils.
2: Ah, et tu t'appelles comment?
8: Jules.
2: Pardon?
8: Jules.
2: Et ben le pain au chocolat, il est pour toi. Voilà, et pour la maman,
3: bah oui.
2: Un croissant. Pardon, tu veux faire une photo?
8: Oui.
2: Eh ben non, on remonte dans le bus.
3: Ah non.
2: C'est bien sûr, on fait la photo. J'ai plus rien, j'ai déjà tout distribué.
3: Ah bah tiens,
6: j'en ai.
2: Ah bah vas-y, on va continuer. Vas-y, on va continuer à distribuer des pains au chocolat, des croissants. Hop, on fait une photo avec la dame. On est à côté d'un kiosque. Hein.
3: Tu vas aller régaler le kiosque?
2: Bah évidemment, je vais aller régaler le kiosque. Attends, eux aussi, ils ont le droit de manger. Bonjour monsieur. Pour le petit déjeuner, je vous offre un pain au chocolat. Ah, il a pas envie. Tant pis.
3: Il a pas faim.
2: Pourquoi?
8: Avec vous.
2: Une photo, bien sûr, on prend des photos. Prenez des photos. Bonjour à tous. Il y a des gens qui sont... Ah, il y a une dame qui est en train de courir. Ah, elle est en train de partir. On offre le petit déjeuner. On va continuer encore un peu. On est sur la place de l'Étoile, mais il faut qu'on se dépêche.
6: Ouais.
2: Parce qu'il va être temps...
3: Il y a un truc de fou qui arrive.
2: Ouais, il va être temps de descendre les Champs-Élysées.
3: Ouais.
2: On me dit qu'il faut qu'on se dépêche pour être à l'heure. On va descendre les Champs-Élysées. Il est possible qu'on fasse beaucoup de bruit. Il est possible que Paris sache que nous sommes là. On va distribuer les Champs-Élysées.
3: Ah,
2: il y a un monsieur qui crie. Oui, bonjour.
9: Ça va?
2: Ben oui, ça va et toi?
9: Très bien. C'est depuis longtemps que je suis en la France et je t'écoute. Je suis avec mon enfant aujourd'hui, avec les camions. Je viens de faire la libération. Et c'est génial de regarder tout le monde.
2: Mais oui, c'est génial.
3: Vous êtes génial,
9: c'est génial.
2: Et tiens, je t'offre, regarde. Tiens, c'est ton fils, je vais t'offrir un croissant, vas-y, prends. C'est pour toi le croissant. Et pour le papa aussi un croissant.
9: Ah, merci beaucoup.
2: Et voilà, et c'est le petit déjeuner. On va faire une photo aussi, on fait des photos avec tout le monde. Allez, on va remonter dans le bus, parce qu'il faut qu'on descende les Champs-Élysées. La France n'attend qu'une seule chose, que notre bus descende les Champs-Élysées avec peut-être des invités surprises.
3: Ça va être une folie.
2: Il est possible qu'on fasse un peu de bruit, il est possible qu'on nous remarque quand on va descendre les Champs-Élysées. Ça va arriver dans quelques minutes. Tout à l'heure, à 9h30, il y aura un showcase de Jérémy Frérot qui va chanter pour vous. Bob Sinclair fera un DJ set. Ce sera à Énergie quand on va revenir à Énergie dans 3 quarts d'heure environ vers 9h30. On sera là-bas et on va terminer la saison en beauté. Tout de suite, on attend de s'écouter David Guetta. On attend de s'écouter David Guetta avec Sia. C'est mon David Guetta préféré.
3: Ouais, Titanium, tu l'adores.
2: On est bien.
3: Ouais.
2: On est là. On est avec vous jusqu'à 10h. On est en direct. Et on va descendre les Champs-Élysées. Dans 10 minutes, ça

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1: C'est nous, il est 8h52 et nous sommes en haut des Champs-Élysées pour cette aventure de malade mental. Depuis lundi, 5 villes, 5 émissions et un bus électrique dans lequel on roule tranquillement. Il y a la police qui vient de nous dire bonjour.
2: Ouais, on l'avait pas eu depuis ce matin, j'avais un peu peur.
1: Je n'ai jamais eu autant de policiers qui viennent nous dire bonjour.
2: C'est vrai qu'ils sont aussi sympas.
1: Il y a des gens qui klaxonnent, nous sommes au des Champs-Élysées. Attends, je vais sortir du bus, il y a une dame qui saute sur place. Bonjour.
3: Bonjour Manu, comment ça va?
1: Mais on est bien, nous on est heureux, on est dans notre bus.
3: Ça fait une semaine que je t'écris parce que je travaille là-bas au 122 sur un balcon.
1: Oui.
3: Et que je voulais vous faire coucou du balcon.
1: Eh ben, tu nous as trouvé avant. T'es descendu du coup.
3: Du coup, je suis descendu.
1: Du coup, tu devrais travailler, mais tu travailles pas.
3: Non, je travaille pas. Coucou le patron.
1: Tu t'appelles comment?
3: Je m'appelle Sophie.
1: Eh ben, Sophie, sois la bienvenue parmi nous.
2: C'est incroyable.
1: Tu vois, si tu veux, si t'as envie, tu vas pouvoir descendre les Champs-Élysées avec nous.
3: Avec grand plaisir.
1: Allez, venez. Et même tous les gens qui sont autour, si vous avez envie de venir avec nous. Il y a... J'adore.
4: Ils sont là.
1: Devant nous, il y a des pom-pom girls. Ils s'appellent, je crois, c'est P3D. C'est ça. Bonjour.
5: Bonjour.
1: T'es un peu la chef?
5: Pas du tout.
1: Pas du tout. Ah, le chef il est là, bonjour.
6: Voilà,
1: le chef,
6: bonjour.
1: Tu t'appelles comment?
6: Moi c'est Yash.
1: Et on va réaliser un truc de dingue.
6: Bah là on va faire un beau show pour NRZ.
1: Écoute, on va descendre les Champs-Élysées avec le bus qui va rouler à côté de nous. Et nous allons descendre les Champs-Élysées. Vous avez préparé une petite chorégraphie?
6: Ouais.
1: Écoute, on va se mettre en place?
6: Ouais.
1: Tout le monde est prêt? Nico, Lorenza?
2: Ouais, on est là nous.
1: Petite surprise en plus?
7: J'ai mon mégaphone.
2: Yes. C'est évident.
1: Attention, nous allons nous placer devant les pom-pom girls. Je rappelle que toutes les vidéos, tout ce qui se passe, y compris cette descente des Champs-Élysées, vous le retrouvez en vidéo sur tous nos réseaux sociaux. C'est Manu Officiel sur Instagram, Manu Officiel sur Facebook et Manu Officiel TikTok sur TikTok.
7: Tout le monde est prêt? Attention, c'est le bus Manu sur Énergie pour la grande descente des Champs-Élysées avec nos pom-pom girls. 1, 2, 3. Oh, waouh!
1: Mais attends, ils sont en train de danser, ils font des chorégraphies, c'est incroyable!
2: On adore!
7: Bonjour les Champs-Élysées! Bonjour Paris! Bonjour

0: pour réveiller la capitale.
1: On est là.
2: C'est incroyable. Il y a des démonstrations des pop-pom girls. Il y a une pyramide.
1: On est aux États-Unis.
2: C'est magnifique. Bon, le seul problème, c'est qu'on doit descendre les Champs-Élysées, mais elle n'avance pas.

0: c'est long.
1: Ouais, ah ben, c'est une chorégraphie. Ça y est, on avance, on continue à avancer, et on est...

0: On avance. Avec les Pop-Up Girls, nous descendons les Champs-Élysées.
1: Ça va tellement bien.
2: Ah, Manu qui danse un peu,
0: c'est un truc de l'un. Le fond dans le paysage.
2: Franchement, t'as fait ça toute ta vie. Hein.
0: Mais quelle belle descente des Champs-Élysées.
2: Ouais,
0: c'est
2: bien, ouais.
0: Quelle belle descente. Merci beaucoup. Au P3D, merci d'avoir été avec nous. Merci.
2: Agite le pompon, Manu.
0: Agite le pompon. Le pompon.
2: Allez.
0: Et merci beaucoup de cette descente. Vous êtes épuisé.
3: Oui.
2: Il fait 50 degrés.
0: Il fait chaud. Oui. Merci beaucoup. Vous nous avez régalé.
3: C'était trop bien, franchement. Merci pour l'invitation, en tout cas. Trop bien. Donc, n'hésitez pas à nous suivre sur les réseaux d'ailleurs. Pam Pam Pam à Paris. Voilà, on n'hésite pas. On fait du coup des prestats pour énergie, mais pas que. Donc,
0: mais c'est la seule radio.
3: C'est la seule radio.
0: Et évidemment, bien sûr. Bon, merci beaucoup à vous. On va remonter dans notre bus tranquillement parce que les Champs-Élysées, il y a encore un peu de boulot.
2: Attends, parce que le bus se barre sans nous là.
0: Ah, ouais. Le bus est en train de partir.
2: Apparemment, on n'est plus les bienvenus.
0: On a un petit souci. Le bus est en train de partir. Ça y est, c'est arrêté.
4: On va faire le métro.
0: On va remonter dedans. Tout à l'heure, à 9h30, on sera de retour à Énergie. Ah merde, le pompon, pardon, excuse-moi. J'étais chaud, moi, j'étais avec mon pompon, alors. Tout à l'heure, à 9h30, dans une demi-heure, on sera à Énergie pour un showcase exclusif de Jérémy Frérot. Il y aura aussi Bob Sinclair pour un DJ set. Jusqu'à 10h, on est avec vous, on revient tout de suite.
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16: 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Il est 9h04. J'ai l'impression qu'on est en retard. 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Qu'est-ce que vous voulez dire ça, Charlotte? C'est la dernière heure.
3: Ouais.
16: C'est notre dernière heure d'émission de la saison et de cette grande opération, le bus Manu sur Énergie. On va vous retrouver dans une demi-heure à Énergie, 22 rue Boileau dans le 16e arrondissement. Comme chaque matin, on va vous offrir un showcase. On va aller récupérer Jérémy Frérot à son hôtel. Il y aura Bob Sinclair aussi.
17: C'est une folie.
16: Qui sera là, qui va faire un DJ set. On va s'éclater.
17: On va danser. Hein.
16: Ce sera tout à l'heure à partir de 9h30 à Énergie. Vous pouvez venir évidemment, c'est gratuit.
17: Ouais.
16: C'est 22 rue Boileau. Allez-y vite parce que je crois qu'il y a déjà des gens qui étaient là depuis 6h ce matin.
17: C'est des malades.
16: Il y a des gens qui sont là. 9h05, on est bien.
17: Ouais.
16: Vite les infos.
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18: Bonjour Manu, bonjour à tous. Enfin de bonnes nouvelles ce vendredi. On aperçoit le bout du tunnel. Il est encore un petit peu loin, mais les températures moins chaudes arrivent. Sur la côte atlantique, c'est déjà le cas aujourd'hui. Sinon, le soleil de plomb va nous apporter encore pas mal de chaleur. Des orages possibles au fil des heures sur les frontières de l'Est. Ce matin, il fait de 22 à 30 degrés du nord au sud. Cet après-midi, on aura 30 à Toulon, 32 à Rennes, 35 à Albi, Rodez, mais aussi au Mans. La lumière donc au bout du tunnel. Pour la première fois depuis une semaine, le nombre de départements en vigilance rouge canicule est en baisse, même si plus de la moitié du pays reste en alerte maximale ce matin. En fait, la véritable amélioration est prévue donc pour demain dans la moitié ouest. Retour des températures plus habituelles pour la saison. Dans l'Est, il faudra attendre dimanche, lundi, voire mardi pour respirer un petit peu mieux. Les urgences sont surchargées en région parisienne. La situation est compliquée en fait un peu partout. À la SNCF, environ 10% des trains sont toujours annulés. Et si vous souhaitez reporter votre voyage, les échanges, les remboursements sont gratuits pour les TGV et les Ouigo ce week-end. C'est assez compliqué évidemment pour les 850 000 élèves de troisième qui passe le brevet aujourd'hui. On commence avec du français ce matin, avant de l'histoire géo et des maths la semaine prochaine. Le règlement est assoupli pour permettre aux candidats de sortir, se rafraîchir, faire des pauses aussi plus régulières. Ça devrait amener mieux en début de semaine. Une tendance, le monde de la high-tech est touché de plein fouet par une crise qui couve depuis des mois. Sans puces mémoire, sans composants électroniques qui sont en situation de pénurie, impossible évidemment de produire à grande échelle. Apple gonfle donc ses prix avec une hausse de 15 à 25% par exemple pour ses iPads. nouvelle augmentation pour la Xbox de Microsoft en août. Et puis Nintendo passera à la caisse, plutôt les clients de Nintendo passeront à la caisse à leur tour en septembre avec la Switch 2 affichée à 500 euros à la rentrée. Le mondial de foot en Amérique, les derniers matchs de poule. France-Norvège, c'est ce soir le duel entre deux équipes qui veulent à tout prix finir première de leur groupe. Pour l'instant, les Bleus sont devant, il leur suffit d'un petit nul. Coup d'envoi donc 21h à Boston. Si on se projette vers les 16e de finale, quelques affiches sont déjà connues. On aura Brésil-Japon ou encore Pays-Bas-Maroc. Autre affiche belle aussi, la liste très longue des artistes présents pour les Solidaises qui commence aujourd'hui à Paris, à l'Hippodrome de Longchamp. Il y aura Aurel San, Big Flo et Oli, Elena, Zao, Skip the Use, Louisa, Moziman, Gims et plein d'autres. Tous vont donc se succéder sur scène jusqu'à dimanche. Ce sera au profit, comme d'habitude, de la lutte contre le sida. C'est l'engagement du festival. Et puis on termine avec les quelques sorties musicales. Il y en a beaucoup aujourd'hui. De Wow Signal, c'est le nouvel album de Muse. Il y a aussi le nouveau Katy Perry. Là, c'est un single, Watch It Burn. Et puis Zao, Magic System et Alonso signe peut-être le hit de l'été avec la chanson Mauvais Caractère. 9h07, on est très en retard, c'est la fin de ce Flash Bon Réveil. Bel été sur Énergie.
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16: Il est 9h07 et oui, on est un petit peu en retard, mais c'est pas grave.
17: Et bah, c'est ça. Hein.
16: Tout va bien, on est avec vous. On va s'écouter Tumper City dans 2 minutes et on va rejoindre Jérémy Frérot. Oui, bon, un mauvais exemple, on va lui dire bonjour plutôt parce que... on va le retrouver, on va aller le récupérer, Jérémy Frérot, il va monter dans notre bus. Et ensuite, vers 9h30, on sera à Énergie. On va arriver à Énergie, il y a déjà plein de monde qui est devant la radio. Et on va transformer l'accueil en salle de concert avec un showcase de Jérémy Frérot. Et puis juste après... Il y aura Bob Sinclair qui sera là.
17: C'est comme une ouf.
16: Pour un DJ set exclusif. On va ouvrir les portes du bus.
17: Bah, c'est le moment.
16: Parce que c'est le moment de mettre le générique de l'émission. Mais comme on le fait très très régulièrement, en fait, pendant

0: d'une carrière aujourd'hui pour vous?
1: Mais totalement, c'est incroyable, vraiment.
2: C'est une fois dans une vie. Hein.
0: En plus, ce qui est incroyable, c'est que normalement, ils viennent des États-Unis, ils ne parlent pas français. Ils ont appris le français pour nous.
2: Ouais, c'est ça.
3: Exactement, là j'ai mon LV3, c'est bon.
0: Félicitations. Ils s'appellent Make Sense, ils font de la pop électro.
2: Allez.
0: Et ils nous offrent notre générique à leur façon. C'est leur version, comme vous voulez.

0: Wow. Génial.
1: C'est incroyable.
0: C'est trop stylé. Vous voulez pas venir nous le faire tous les matins en direct?
2: Oh ouais.
3: Ah mais grave.
0: Écoutez, si vous avez deux minutes tous les matins, ce sera avec plaisir.
4: Allez, tous les matins, c'est parti.
3: Tous les matins.
0: Il s'appelle Make Sense. On est en bas des Champs-Élysées. Un jour, vous serez peut-être des stars internationales.
2: Bah, ils le seront.
0: Quand vous ferez des signes pour avoir des places backstage, ce sera possible?
4: Ouais, ouais, t'inquiète. Pour toi, il y aura pas de problème.
0: Merci, on va remonter dans notre bus tranquillement. Est-ce qu'il y a des choses à dire? Est-ce que vous faites des concerts? Est-ce qu'il y a des albums? Est-ce que vous aimez jouer au billard? Ce que vous voulez.
5: Il y a une grosse actu aujourd'hui justement. Aujourd'hui, on vient de sortir notre nouveau single qui s'appelle Wake Up.
0: Ok.
5: Disponible depuis aujourd'hui sur toutes les plateformes. Et on va faire en plus, aujourd'hui, on va poster un réel sur Instagram qui est assez ouf. J'ai mis énormément de temps à le monter. Alors allez nous rejoindre, c'est Make Sense tiré du bas musique sur Insta et sur tous les autres réseaux.
0: Elle parle tellement bien.
2: Ouais, elle parle trop bien.
0: Vous parlez trop bien pour des Américains. Attends, je l'ai kiffé le générique.
2: Ouais, moi aussi, ah, de ouf. Cool, hein.
0: Est-ce que vous voulez pas nous le refaire une dernière fois?
3: Allez.
0: Enfin, une dernière fois, 3-4 fois.
2: Allez.
0: C'est le générique de l'émission. J'adore ce qu'on fait depuis lundi. On vient vous voir, on est en bas des Champs-Élysées. Il s'appelle Make Sense et ils vont nous refaire le générique de l'émission tranquillement alors qu'on va remonter dans le bus. C'est quand vous voulez.

0: elle a une voix.
1: Ouais, j'ai envie que ça s'arrête jamais.
0: Enfin, j'ai envie de dire, viens, on prend un truc préparé, on danse. Merci beaucoup, on va remonter dans le bus, c'était Make Sense, et j'en profite pour remercier tous les groupes durant cette folle semaine qui nous ont contactés, qui ont joué le jeu, qui nous ont dit bah, on veut faire un truc, on va vous reprendre le générique de l'émission.
1: On a eu de la chance, on a eu de tout. Hein.
0: Et bien c'était génial, on a eu de tout. Là c'était de la pop électro, on a eu du rock, on a eu du hard rock, on a eu du rock celtique aussi.
1: On a eu du gospel du Brésil.
0: De la chorale aussi. On s'est régalé, donc vraiment un grand merci à tous les groupes locaux, à Strasbourg, à Metz, à Lille, à Caen et à Paris. Il y a plein de groupes qui ont du talent et qui s'éclatent et qui nous ont régalé pendant toute cette semaine. Il est 9h13, on avance vite.
1: Ouais.
0: Dans un quart d'heure normalement, on va se retrouver tranquillement à Énergie. Yes. On doit passer avec Jérémy Frérot.
2: Oui.
0: Il va nous offrir un showcase tout à l'heure. C'est Manu sur Énergie. On s'écoute Temper City avec Self Aware. Il y a des enceintes partout sur le bus Manu sur Énergie. Tous les Champs-Élysées se réveillent au son d'Énergie. Jusqu'à 10h, on est là avec vous. C'est la dernière émission de la saison. C'est le

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2: On va récupérer Jérémy Frérot dans 5-10 minutes. Et ensuite, on va se diriger vers Énergie pour le showcase de Jérémy Frérot et pour le DJ set de Bob Sinclair. C'est 22 rue Boileau Énergie. C'est gratuit, évidemment, showcase, comme tous les showcases depuis le début de cette semaine, depuis le début de cette grande opération du bus Manu sur Énergie. Et on va revenir avec un MacBook Neo aussi dans 3 minutes. On vous offre le dernier MacBook. C'est le MacBook Neo. Tout le monde le veut. C'est vous qui vous l'offrons. C'est dans 5 minutes. Vous nous appelez au 0870 42 48. On va jouer ensemble. Là, tout de suite.
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2: Et il va nous le prouver.
3: Ouais.
2: Alors dans une demi-heure, il y aura un DJ set incroyable de Bob Sinclair. Mais je réalise, enfin, je sais pas si vous réalisez.
3: Moi, je réalise pas trop là.
2: Mais Bob Sinclair, sur un an, il est booké tous les week-ends.
3: Ouais.
2: Il y a toutes les boîtes du monde, tous les endroits du monde qui veulent avoir Bob Sinclair.
3: Ouais.
2: Et il va venir mixer pour nous tout à l'heure à 10h. C'est un truc de dingue.
3: C'est un bonheur.
2: Mais attends, c'est incroyable.
4: Et on va pas se faire refouler en plus à l'entrée.
3: Non.
2: Si ça, bah c'est dingue. On pourra même bloquer des gens.
4: Alors.
3: On est VIP.
2: Il mixera tout à l'heure à Énergie. On va transformer l'accueil d'Énergie en salle de concert parce qu'il y aura un showcase de Jérémy Frérot juste avant. Et ensuite, on va transformer ça en boîte de nuit. J'espère qu'il y aura des boules à facettes.
4: Ah oui.
2: Ah bah oui.
3: J'espère qu'Énergie a fait ça.
2: J'espère qu'ils ont bien décoré.
3: Ouais.
2: Ah non, nous ne les aimons pas.
3: Alors, la pression qu'on leur met.
2: L'accueil d'Énergie va être transformé tout à l'heure pour accueillir Jérémy Frérot et un DJ set de Bob Sinclair. Ce sera tout à l'heure à 10h. Jérémy Frérot, il va nous rejoindre dans quelques minutes. Mais avant ça, il est temps de jouer avec Marine. Bonjour Marine.
5: Bonjour Manu, bonjour les Wouin.
2: Sois la bienvenue sur Énergie, Marine. J'ai un MacBook Neo pour toi. Il est 9h25, d'habitude on joue à 9h10. Mais honnêtement, un petit quart d'heure avec tout ce qu'on a fait dans cette émission, c'est pas très grave.
3: C'est rien du tout.
2: Un MacBook Neo pour toi, Marine. On va jouer au jeu des 3 indices. Et pour ce dernier jeu, c'est moi qui vais tenter de te le faire découvrir, ce MacBook Neo.
5: Allez.
2: Voici les règles du jeu des 3 indices. Tu vas devoir deviner des mots. Il y en a 5, il faut que tu en devines 3 sur 5. Pour y arriver, je vais t'aider. Je te donnerai à chaque fois 3 indices pour découvrir à chaque fois le mot à trouver. Je ne connais pas les mots.
3: Non, c'est moi.
2: C'est Lorenza qui les a trouvés. Elle les a écrits. Elle me montre le papier. Il y a un chrono de 10 secondes qui démarre. Et j'ai, moi, ces 10 secondes pour te les faire deviner. D'accord ?
5: Ok.
2: Corentin, c'est moi qui envoie le chrono, t'inquiète pas. On parle technique.
3: Oui. Ouais.
2: Parce que normalement, on est en Zoom avec le studio à Paris, mais là, y a le Zoom a cassé.
3: Ah mince. Ah merde.
2: D'accord. C'est pas grave. Attention.
3: Oui. T'es prêt ?
2: Concentration. Il faut en découvrir 3 mots sur 5 pour gagner. J'ai confiance en toi, Marine, c'est parti.
3: Allez, les gars.
2: Lorenza, envoie-moi le premier mot. Solaire. Fraîche.
5: Crème.
2: Blanc. Crème, oui.
3: Allez,
2: hop là.
3: Allez, ça commence bien.
2: Wouh.
4: T'as paniqué. Hein,
2: on a le premier mot.
3: Je savais
2: pas quoi dire après. J'étais tellement fier de mes 2 premiers mots. Après, je savais plus quoi dire. Ok, ça fait un mot trouvé. Attention.
3: Allez.
2: 10 secondes, 3 indices pour que je te fasse, Marine, découvrir ce deuxième mot. Dormir. Pensée.
5: Rêve.
2: Oui, rêve. Oh là là. Ouh. Hop là.
3: Non, mais c'est le jeu des 2 mots.
4: Tu t'es arrêté à 2 à chaque fois.
2: Ouais, parce qu'on est des professionnels.
3: Ah ouais,
5: on est connectés.
2: Peut-être que sur le troisième mot, j'utiliserai qu'un seul mot.
3: Ah,
2: qu'un seul
3: mot. Allez. Tu peux porter ça.
2: Il reste 3 mots. Il faut encore en découvrir, un sur les 3. 10 secondes, 3 indices.
3: C'est parti.
2: C'est parti. Animal. Petit, noir.
5: Chat.
2: Non.
5: Hamster.
2: Non. Non, c'était plus petit que ça, c'était fourmi.
5: Ah, oui.
2: Ouais, c'était. J'aurais dû dire tout petit.
3: Ouais. Minuscule.
2: Pas de panique.
3: Après, c'est pas grave, il en reste 2, les gars.
2: Non, c'est pas grave. C'est pas grave, il reste 2 mots. Un petit peu de pression.
3: Non, le prochain, vous l'avez.
5: Oui.
2: 10 secondes. 10 secondes. 3 indices. Lorenza, monte-moi le mot et 10 secondes, c'est parti. Opération Manu. Transport.
5: Bus,
2: oui, voilà, c'est gagné.
4: Allez,
3: et ça gagne sur le mot bus en plus.
2: C'est beau. Et on termine sur le bus.
3: Ah, franchement, c'est beau.
2: Ah, c'est la classe.
5: Super.
2: Marine, tu repars avec ton MacBook Neo. C'est le dernier MacBook, celui que tout le monde rêve d'avoir. Et c'est toi qui l'as ce matin. Bravo.
5: Merci. Merci pour tout. Continuez comme ça, au top. Et bonne vacances.
2: On t'en... merci beaucoup. Merci. On n'y est pas encore en vacances. On y sera dans une demi-heure et on profite de chaque seconde avec vous. On t'embrasse, Marine.
5: Super, merci.
2: Gros bisous. Ugel avec Jamaïcane tout de suite. Et puis Jérémy Frérot va nous retrouver.
4: Yes.
3: Ah, parfait.
2: On va le faire monter dans le bus. Il va chanter tout à l'heure. C'est Manu sur Énergie. C'est le bus jusqu'à 10h.

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1: On est là avec vous en direct de Paris dans notre bus et il y a Jérémy Frérot qui vient d'arriver.
2: Yes.
1: Vas-y, parfait. viens.
3: Ah oui, il est là.
1: Tellement à la classe à chaque fois qu'il arrive.
3: Il
1: est là, il a sa petite chemise, le petit t-shirt blanc en dessous, il a la casquette. Vas-y, viens t'installer tranquillement. C'est le bus Manu sur Énergie. On est avec vous jusqu'à 10h. On va déborder un petit peu, hein, je pense, aujourd'hui.
3: Ouais,
1: pour cette grande opération, on a démarré à Strasbourg lundi, on était à Metz mardi, à Lille mercredi, on était à Caen hier. Aujourd'hui, on est à Paris et on vous offre un showcase à chaque fois en fin d'émission. Un showcase avec des artistes qui viennent pour vous. C'est un showcase gratuit, évidemment. On était sur plein de grandes places durant toute la semaine. Et aujourd'hui, c'est Énergie. Et notre bus vient de décoller du Allez. Grand Palais. Et on va se retrouver, on va rouler tranquillement pour aller jusqu'à Énergie. Énergie, c'est 22 rue Boileau, dans le 16e arrondissement. Et vous pouvez venir, c'est gratuit. On a transformé l'accueil d'Énergie en salle de concert. Parce que Jérémy Frérot va nous offrir un showcase tout à l'heure. Si vous avez envie de lui parler, vous pouvez nous appeler, évidemment, si vous avez envie de lui poser des questions. 0 870 42 48. Ça y est, il est installé. Tout va bien ? Tout est bon.
4: Ça va très bien. Ça fait combien de temps que vous êtes dans ce bus ?
1: On est depuis lundi. On s'est lavé.
3: Hein.
1: On s'est lavé.
4: Ah ouais, parce que je suis à côté d'un mec pieds nus quand même.
5: Alors, enchanté. Je m'appelle Nico et je suis pieds nus toute l'année. En fait, c'est tout le temps pieds nus.
3: Je l'aime trop.
1: Nico.
4: Je suis aussi.
1: Mowgli s'est inspiré de Nico.
5: Exactement.
1: Voilà. Et ben oui, toi aussi, t'es pieds nus un peu.
4: Ouais, je suis pieds nus à la maison aussi.
1: C'est le. Ben voilà. Vous êtes copains de pieds nus.
5: C'est cool.
1: Voilà.
4: C'est une belle entrée en matière.
5: Voilà. Enchanté.
1: Aujourd'hui, nous recevons un artiste. Bon, il est connu pour ses chansons, mais pas trop. Mais surtout, ce qui est marquant, c'est qu'il est pieds nus. Bien sûr. Non, mais alors, Jérémy Frérot.
4: Ouais.
1: C'est le genre de personne qui t'énerve.
4: Ah merde.
1: Il sait très bien jouer de la guitare. Il sait très bien faire du surf.
3: Ouais.
1: Il fait de la peinture.
3: Il chante bien.
1: Bah, j'ai envie de te dire, va te faire foutre.
5: Ouais.
4: la peinture, c'est tout nouveau. Je dirais pas que je sais faire de la peinture. J'ai été aidé quand même dans ce clip. Mais ouais, je me suis. C'est rigolo quand tu parles
5: dans les avec les pavés.
1: Ouais. Là, on roule en même temps. Hein.
4: C'est génial. Je me suis levé à 5h30 pour partir du bassin d'Arcachon pour arriver dans un bus.
3: Ouais, bah merci.
1: Attends, tu t'es levé ce matin
3: Dinguerie.
1: Pour ouais. venir.
4: Oui.
1: Ah, t'as même pas dormi à Paris.
4: Non.
1: Attends, c'est bon. Merci.
3: Okay. Ouais,
1: en plus, pour quelques secondes, puisque tu vas ressortir du bus.
4: Exactement.
5: On te dépose à l'arrêt prochain.
1: Jérémy Frérot, évidemment, vous le connaissez. On le joue sur Énergie. Le dernier hit, c'est Frérot. Il y avait aussi Adieu. Il va aller changer tout à l'heure en live. Hein. Il va vous offrir un showcase, ce sera Énergie. Alors je crois qu'il y a Lorenza qui a un truc spécial avec toi sur une de tes chansons.
3: Ouais, c'est sur Tonight. En fait, moi je t'ai découvert comme ça.
5: Elle vient de débloquer un souvenir.
1: Ah, attends, Tonight c'est ça pour les gens qui connaissent.
3: Ouais.
1: C'est un peu bas le son. Hein. C'était à l'époque des frérots de la Vega.
4: C'était mieux bas le son.
3: Non, franchement, tu sais, mais depuis ce jour-là, c'était à 14 ans, je me suis dit, mais la voix, elle est folle, incroyable et tout. Et moi, je te suis depuis ce jour-là, depuis 14 ans. Quoi. Tonight, ça m'a marqué. Je l'avais enregistrée parce qu'elle était que sur YouTube, exprès pour l'avoir dans mon téléphone pour pouvoir la réécouter en boucle et tout. Donc, c'est une folie, quoi.
1: Lorenza, ça se voit là que t'attaques.
3: Ouais. Non, mais je suis contente, quoi.
1: Ah bah voilà.
3: C'est cool, quoi.
1: Mais tu sais, on réalise plein de rêves durant cette semaine parce que ça fait vraiment une semaine qu'on est là. On était à Strasbourg, Metz, Lille, Caen. Et on réalise tous nos rêves. Vraiment, on réalise plein de choses. Je suis monté dans une voiture de police, j'ai mis le gyrophare.
3: Une pelleteuse aussi.
1: Je suis monté dans une pelleteuse. Vraiment.
4: C'est bien parce que c'est des rêves qui sont
3: accessibles.
1: Bah, attends, mais pas évident. À quel moment dans la vie normale tu te dis je vais monter dans une voiture avec des policiers ? Sauf si t'arrêtes.
4: Une connerie. On va voler un truc, on va voir, ça arrête.
1: Alors là, non. Le coup, c'est d'éviter ça, justement. On a Léa qui est là au téléphone. Bonjour Léa.
6: Bonjour Manu, bonjour les bons mois et bonjour Jérémy.
4: Bonjour.
1: T'avais une question pour Jérémy, frérot.
6: Oui. Alors ma question, c'était est-ce que tu fais écouter tes chansons à tes enfants ?
4: Est-ce que je fais écouter ? Bien sûr, je fais écouter mes chansons aux enfants. J'adore sortir du studio et les écouter ailleurs pour voir l'effet que ça procure. Et les écouter dans la voiture, c'est un truc qui me plaît. Et souvent, bah, les enfants sont derrière. Et donc, écoute, ouais.
1: Et ils t'ont dit des fois, genre, non, celle-là, elle n'est pas...
4: Non, ils disent rien, mais ils peuvent te dire change ou
5: remets-nous les crocodiles.
4: Ou remets-la, quoi. C'est un signe qui trompe pas.
1: Ou tu peux me mettre Choupi plutôt, s'il te plaît. L'âne trop.
3: Oh non.
1: Le prochain hit de Jérémy Frérot. L'âne trop.
4: Non, mais j'ai écrit une chanson sur les doudous cette année.
1: Ah mais je savais pas.
4: Elle est pas sortie.
1: Ah bah d'où je sais pas.
4: C'est l'école de mon fils qui faisait un thème sur les doudous. Et ils m'ont demandé d'écrire une chanson pour la kermesse de fin d'année. Donc je leur ai écrit
5: une chanson.
4: Et donc dans la voiture, on répétait parce que je leur ai fait une note, un truc vocal pour qu'ils puissent répéter dans la classe. Et donc on l'a chanté avec mon fils.
1: C'est génial.
5: Ah ouais, que c'est l'école demande. Alors, en fait, frérot, de faire une chanson.
1: Non, mais en fait, c'est la maîtresse, elle est fan, elle se disait comment je peux la voir. Allez, on va faire un truc sur les doudous. Tu pourrais demander à ton père de faire une chanson, s'il te plaît. Et là, pendant la classe, elle fait que des selfies.
4: Non, c'était pas comme ça, mais non, on a fait ce spectacle à la fin, et c'était très. Très marrant.
1: Wow. Et ben voilà, Léa, t'as ta réponse.
4: T'as dépassé la limitation
5: de visiblement.
1: On vient de freiner parce qu'il y a un feu rouge. Oui, je sais. Alors, ça peut paraître bizarre. C'est la première fois que tu fais une émission dans un bus qui roule, j'imagine.
4: C'est la première fois, je crois. Oui, oui.
1: Ah, bah oui.
4: Je crois que j'ai fait un concert dans un avion. J'ai déjà fait ça.
1: Wow. Wow. Qui volait, oui.
3: Incroyable.
4: Qui volait.
5: Ouais, oui, c'est mieux. Ouais. Parce que sur le tarmac, c'est un peu nul. Quoi.
1: Qui s'écrasait. Hein.
4: Dans un bus, c'est la première fois, je crois.
1: T'as fait un concert dans un avion.
4: Ouais.
1: Mais genre, c'était improvisé. Genre, t'as pris ta
4: guitare. Non, c'était prévu.
1: C'est génial.
4: Il y a peut-être plus de 10 ans, mais ouais, on était monté dans un avion pour faire un concert là-dedans.
3: Wow.
1: C'est pas mal quand même.
3: Ouais, c'est ouf.
1: Bah ouais, tu pars en vacances avec Jérémy Frérot.
5: Entre deux chansons, tu prends un jus de tomate.
4: Je pense que maintenant, je le referai pas parce que c'est un peu bilan carbone pas ouf. Quoi.
1: Ah ouais, c'est vrai que c'est clairement. Pas vrai. Comme... Alors que nous,
4: le bus est électrique.
1: Exactement.
4: Bien sûr.
1: Exactement. Il est là notre bilan carbone.
5: Bah oui.
1: Alors.
4: Bravo.
1: On est là jusqu'à 10h avec vous. On va même prolonger un petit peu. Jérémy Frérot va faire un showcase tout à l'heure pour vous. Ce sera en direct sur Énergie. Ce sera à Énergie. C'est 22 rue Boileau. C'est dans le 16e arrondissement à Paris. Vous pouvez commencer à y aller. Normalement, il y a de la place, mais il ne faut pas se dépêcher. Et là tout de suite avec Tout a changé. Jérémy Frérot est avec nous. Il y a Bob Sinclair qui va nous rejoindre aussi.
2: Je viens.
1: Et puis on vous prend au téléphone. Bienvenue sur Énergie.
2: Je viens comme je suis.

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2: C'est nous avec cette incroyable aventure qu'on vit depuis lundi. C'est passé à une vitesse.
3: Ouais. En fait, j'ai l'impression que ça dure un mois et en même temps que c'est passé super vite.
2: Parce qu'on a fait tellement de choses.
3: C'était hyper intense.
2: Tellement de choses. À Strasbourg, à Metz, à Lille, à Caen hier, aujourd'hui à Paris. Ouais. Vous retrouvez tout sur nos réseaux sociaux. Il y a un paquet de vidéos. On vous fait des vidéos, on vous fait des stories. Vous pouvez tout aller regarder sur nos réseaux sociaux. C'est Manu Officiel sur Instagram, Manu Officiel sur Facebook et Manu Officiel TikTok sur TikTok. Et puis, on est en train d'arriver à Énergie dans 10 minutes, je pense. Ouais. On sera à Énergie. On peut faire un point de circulation dans le 15e arrondissement.
3: Ah, ça roule, hein ?
2: Le long des quais, ça bouchonne un petit peu dans le sens...
3: Dans quel sens ?
4: Tour Eiffel, Beaugrenelle.
3: Ah, merci
4: nous arrivons à Beaugrenelle. Merci. On peut se faire un petit arrêt au centre Beaugrenelle, si vous voulez.
3: Petit shopping.
2: Notre envoyé spécial, Jérémy Frérot, se trouve dans le 15e aussi. Sur la gauche du bus, est-ce que vous pouvez nous faire un point au niveau de la tour de Seine. le micro, ça c'est la technique.
5: Allô. Oui, ça marche.
2: Oui.
5: Tout va bien, j'ai l'impression que on est dans de bonnes conditions
3: pour
5: rouler. J'ai eu un petit flash.
2: Dis-nous.
5: Les histoires de bus, tu sais.
2: Oui.
5: Quand t'es gamin et que tu. Moi j'étais dans une école de rugby.
2: Ok.
5: Et avec autant de monde comme ça, je me souviens, et on montrait notre cul, nous, sur.
4: Allez, fais-toi plaisir.
2: Alors, allez, Jérémy.
4: Tu veux réaliser ton rêve ?
2: Jérémy, honnêtement,
3: c'est
2: si vraiment tu veux qu'on monte notre cul comme on le fait à l'arrière des bus, si tu veux qu'on le fasse, on le fait.
5: J'ai vraiment eu ce moment-là d'ambiance.
4: Il est nostalgique.
2: Et parce qu'il est en train de regarder la vitre.
3: Ouais, je vois, il est tenté.
2: Je veux dire, si tu le fais, je le fais.
5: Ouais, et aussi, on arrive, je vous raconte ma vie. Hein.
2: Ouais, vas-y.
5: On arrive aussi à un endroit où j'ai perdu tous mes papiers, tout mon portefeuille.
2: Au quai de Grenelle.
5: Là, il n'y a pas longtemps.
2: Il n'y a pas longtemps.
5: Et pendant longtemps, en fait, j'avais mis un AirTag dans le portefeuille.
3: Ah, tu le suis.
4: Ah, il était là.
3: C'est un enfer.
5: Et donc, je voyais le portefeuille se déplacer. Et après, le gars a jeté le AirTag. Et donc, il est par là. Il est toujours là. Il traîne quelque part le AirTag.
2: Écoutez,
5: si vous retrouvez un AirTag par ici, c'est le mien.
2: Nous sommes au niveau du pont du Garigliano à Paris, dans le 15e arrondissement. Si vous retrouvez les papiers de Jérémy Frérot,
5: rendez l'argent.
3: Merci. Voilà, c'est ça.
2: Je pense que l'argent est parti depuis longtemps.
5: Ah ouais, c'est sûr.
2: Mais il y a peut-être les papiers. C'est relou à refaire les papiers.
3: Rendez-vous chez Énergie.
5: Il y a ma tête dessus.
3: Ah ben voilà.
2: Si quelqu'un ramène les papiers de Jérémy Frérot à Énergie, c'est incroyable.
3: C'est fou.
2: Ce sera fou. On est en train de rouler tranquillement. On va arriver à Énergie. Il y a Bob Sinclair qui va nous rejoindre. Kevin est là au téléphone. Bonjour Kevin. Allô Kevin. Ah. Kevin une fois.
6: Oui, je suis là. Salut Manu, salut Romain, salut Jérémy.
2: On a un décalage avec le bus d'environ 3 minutes.
6: Désolé.
2: Oula, Kevin.
6: Oui, je suis là.
2: Ça va?
4: Kevin,
3: il
4: est parti.
3: Il est en détente. Salut, Jérémy.
2: Écoute, tout ça va, pas mal. On est tranquille. On est avec Jérémy Frérot. On cherche ses papiers. Voilà, je peux pas te dire.
4: C'est Kevin qui les a apparemment.
3: Ouais.
2: T'avais une question à poser à Jérémy.
6: Eh bien, je voulais savoir, vu que du bassin à Arcachon.
2: Alors, pardon, Kevin, parce que ça coupe un peu. Vas-y, reprends.
6: Ouais, est-ce que tu es team 8, sachant que tu viens du bassin Arcachon ?
5: Est-ce que quoi ?
2: Est-ce que
3: t'es team 8 ?
2: Ah, t'es team 8 ? Est-ce que t'es fan des huîtres ?
5: Ouais, bien sûr, j'adore ça les huîtres. Aller sur une cabane et dégustation d'huîtres et s'asseoir, voir le bassin et manger les huîtres, c'est...
2: Mais alors attention.
5: C'est le meilleur remède pour la gueule de bois.
4: Des huîtres ?
3: Ah bon ?
5: Ouais. L'iode, c'est un lendemain de soirée.
4: Tu bois la tasse, quoi.
5: Non. Un lendemain de soirée, tu manges des huîtres. C'est
3: ok.
2: À consommer avec modération, évidemment.
3: Oui, bien sûr.
2: Pour ne pas avoir besoin de manger des huîtres le lendemain.
4: Évidemment.
2: Bien sûr. Mais alors, attention, sur le bassin d'Arcachon, c'est un peu mal vu de demander avec les huîtres le petit vinaigre avec.
4: Ah bon ?
3: Quoi ?
5: Oui. C'est mal vu, ouais. C'est pas, ça gâche le goût, ça cache tout.
4: Il faut la prendre direct
2: avec un peu d'eau aussi de suite.
4: D'accord, ok. Ouais, moi, ce que j'aime dans les huîtres, c'est le pain et le beurre. Parce que je mange pas d'huîtres.
3: Vous allez me tuer, j'ai jamais goûté d'huîtres de ma vie.
2: Voilà. Non.
3: Jamais.
5: Mes enfants mangent des huîtres.
3: Ah,
2: sérieux?
3: Ouais.
2: Attends, ils mangent que des huîtres, ces enfants. Ils sont nourris à l'huître. Ils vont très très bien, ils ont juste une coquille qui a poussé sur le dos. Enfin, toi, vraiment, c'est pas...
5: Ils s'accrochent sur les rochers.
2: Ben voilà.
5: Ah non, c'est pas les huîtres qui font ça.
2: Non, c'est les moules.
3: Non, c'est les moules. Ouais.
2: Merci Kevin de nous avoir appelé. Il y a Marie qui est là aussi. Bonjour Marie.
7: Bonjour Manu, bonjour les Wawin, bonjour Jérémy.
2: Je crois que Marie est elle est à côté de Kevin.
4: Ouais.
2: Un problème
4: de
2: liaison. Marie, on t'écoute, t'avais une question toi aussi pour Jérémy Frérot.
7: Alors, je voudrais savoir si tu dois choisir entre surfer et jouer de la guitare, tu gardes quoi ?
5: Je vais surfer.
2: Ah, sur non. Un
5: certain. Ouais, sur un certain.
3: Ah ouais.
5: Ah ouais, ouais.
2: Ah, t'es un fan de surf.
5: Non, mais être dans un milieu naturel, c'est incroyable. Jouer de la guitare, bon, ça va. J'aime en jouer parce que j'aime procurer des émotions aux gens. Mais je suis quand même vachement plus. Je suis assez égoïste. Et donc, me faire kiffer moi, et surfer, être au soleil, dans l'eau, c'est un kiff.
2: Alors j'ai une vraie question. Cette question est très stratégique.
3: Ah, je sais.
4: Attends.
3: Non, attends.
4: Est-ce que ça me concerne ou pas?
2: Ah, complètement.
3: Ouais, bah, oui.
4: Alors je t'emmerde.
2: Attends.
4: Mais vas-y,
2: Jérémy. Tu fais du surf, tu fais bien du surf, t'es un fan de surf. Nico qui est là fait du paddle. Tu sais, le truc où t'es debout là avec ta petite pagaie. Et il dit, quand il y va, je le sais, hein, il me l'a fait, il me dit, je vais surfer.
4: Mais j'ai déjà surfé avec un paddle.
2: Voilà.
5: Ouais, ben on peut dire ça.
4: Oui, on peut le dire, on est d'accord. Il y en a sur le bassin.
5: On va pas dire, je vais paddler.
2: Voilà. Non, mais on peut dire je vais faire un truc d'enfant, tu vois.
4: C'est un vrai surfeur.
5: Ah non, mais quand tu prends des vagues avec.
4: Je prends des vagues avec.
2: Mais
4: tu sais pourquoi il se moque de moi? C'est parce que j'habite au Lavandou dans le sud de la France, mais le sud-est en Méditerranée. Et il me croit pas quand je vis
5: parfois. Il y a des vagues.
2: Putain, oui. Mais oui.
5: Moi, j'ai habité 4 ans à Marseille.
2: Allez là.
5: Et il y a entre octobre et avril.
2: Yes.
5: Il y a énormément de vagues.
2: Ok.
5: Et il y a des vagues de qualité internationale.
2: C'est qui le surfeur? Ok, je dis qu'il y a des vagues.
4: Oui.
2: Montre-moi une photo de toi en paddle sur une vague.
4: Mais je peux pas me prendre, le téléphone il va prendre l'eau. Mais
2: quelqu'un.
4: Je prendrai une GoPro un jour et je filmerai mes exploits. C'est quoi, je vais faire ça.
2: Le jour où il y a une photo de toi et pas à Paria.
4: Hein. Ah non, mais je le fais, c'est quoi, avec plaisir. Surtout que je dois m'en racheter un paddle pour cet été.
2: Tu dois racheter
4: le mien, effectivement, il est compliqué là, il est un petit peu pété. Donc je vais m'en racheter un, je vais surfer. S'il y a vent d'est dans la baie de Saint-Clair au Lavandou, je peux te dire que les vagues elles rentrent et je vais surfer, mec.
3: On te croit, Nico.
4: Pas de problème.
3: Moi,
4: putain, je suis content, j'adore Jérémy Frédéric.
3: Ah ouais.
4: Fan.
2: Non, autant sa musique, je peux pas le blairer.
4: Putain.
2: Mais autant le surf.
4: Oh, j'ai envie de bouffer les huîtres.
2: Il est 9h47, Jérémy Frérot est avec nous. Merci Marie de nous avoir appelé.
7: Merci à vous.
2: Elle est partie.
5: Ramène l'apéro ce soir.
2: Parce qu'il y a un gros décalage, on est dans le bus, on roule en même temps. On va arriver à Energy dans 3 minutes, juste après Son of Legend. Ça va être la fin de l'émission avec Jérémy Frérot qui va vous offrir un showcase. On va récupérer Bob Sinclair aussi.
3: Ouais.
2: C'est incroyable.
5: Ah, ouais.
2: Ah, tu n'étais pas au courant?
4: Je sais pas.
5: C'est énorme.
2: Eh ben, je t'avoue qu'il va nous offrir un DJ set.
5: C'est génial. Devant chez lui.
2: Quoi, non, mais il sera énergé.
5: Ouais, il est énergé. Ok, d'accord.
2: Ah oui, non, mais en vrai,
4: on y arrive, là.
2: Bob Sinclair, c'est un des plus grands DJ du
3: monde. Il va faire un set.
2: Il est booké tous les week-ends.
4: Ouais,
2: il va venir pour nous.
4: On va faire un duo.
5: Je sais que, enfin, le week-end dernier, j'étais avec lui.
3: Ah ouais.
2: Mais genre en mode pote?
5: Non, c'était un dîner caritatif et il mixait et j'étais là.
2: Oh, bah,
4: et le lendemain, il a mangé des huîtres. Grosse soirée.
2: On est en train d'arriver à Energy dans 3 minutes, juste après Son of Legend. Merci d'être avec nous.

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2: C'est nous, c'est une semaine de malade qui va se terminer dans quelques minutes, mais on profite de chaque moment avec vous. C'est le bus Manu sur Énergie. On est parti lundi, on était à Strasbourg, mardi on était à Metz, mercredi à Lille, hier on était à Caen et aujourd'hui on a roulé pendant 4 heures à Paris et on va on finir en apothéose, c'est un truc de dingue,
3: ça
2: avec Jérémy Frérot qui est avec nous, qui va vous offrir un showcase dans 3-4 minutes. Bob Sinclair aussi tout à l'heure, on va faire un set de DJ. Apparemment c'est blindé à l'accueil d'Énergie.
3: Bah déjà là il y a déjà full monde partout.
2: Et du coup il y a plein de gens qui sont dehors et comme il nous reste des roses, on va distribuer des roses.
3: Ça marche.
2: Allez Jérémy, si tu veux distribuer des roses aussi.
3: Vas-y.
2: Bonjour, tu t'appelles comment ?
4: Cindy.
2: Eh ben Cindy, cette rose elle est pour toi. Bonjour. Tu t'appelles comment ?
5: Timothée.
2: Timothée, voilà une rose pour toi. Jérémy, on vous offre des roses aussi.
6: Bon anniversaire.
2: Bonjour, tu t'appelles comment ?
6: Bonne année.
2: Bonne
6: santé, on est champion.
2: Jérémy Frérot donne des roses à tout le monde.
6: J'ai l'impression d'être en décembre de Champs-Élysées parce qu'on a gagné.
2: Mais c'est un peu ça.
6: On a gagné.
2: On a terminé. Bonjour, tu t'appelles comment ?
6: Champion du monde.
7: Charles.
6: Bonjour.
2: Charles, mais tu bosses avec nous, Charles ?
6: On est arrivé vivant.
2: Il y a Louis le stagiaire qu'on retrouve. On retrouve toutes les
3: équipes. Ça va être un plaisir.
2: Mais c'est trop mignon, attends, bien sûr. Bonjour, tu t'appelles comment ?
8: Carolina.
2: Eh bien, Carolina, cette rose, elle est pour toi. Bonjour, tu t'appelles comment ?
9: Merci.
2: Eh bien, allez, cette rose, elle est pour toi aussi. On vous offre des roses. Bonjour, tu t'appelles comment ?
10: Bonjour, je m'appelle Morgane.
2: Ta merde, c'est notre chef.
3: C'est le boss.
2: Tiens, je t'en prie.
3: Donne
2: des roses.
3: Ouais, voilà, c'est ça.
2: Je t'en prie des roses. Oh, c'est une rose pour toi. Tenez, madame, je vous offre des roses. On va rentrer tranquillement. Putain, c'est blindé dans le monde.
3: C'est waouh.
2: Bonjour, tenez, prenez toutes ces roses, elles sont pour vous. Mais ouais, on est comme ça. Alors, on offre des roses, on offre de l'amour, on offre de la joie. Oh là, il y a des gens.
3: Ah ouais, ça crie là.
2: On va rentrer à l'intérieur avec Jérémy Frérot. Viens avec nous. Bonjour.
3: Bonjour.
2: On est en direct, on est avec vous. C'est la fin du bus Manu sur Énergie. C'est pas la fin totale, évidemment.
3: Non, c'est pas fini.
2: Jérémy Frérot va vous offrir un showcase. Tu vas faire combien de titres ?
11: Je vais en faire 3.
2: Eh ben, c'est pas mal.
11: C'est bien 3.
2: Il vient de dire qu'il allait en faire 8. C'est génial. Hein.
3: 3, c'est vraiment bien. Allez, c'est
2: générique. On va se le refaire en propre. Vous êtes prêts pour faire le dernier générique de la saison ?
3: Faites ça bien, les gars.
2: C'est le dernier générique de l'émission de la saison. Attention.
3: Allez.
2: 3, 4.
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3: Oh, c'était pas mal.
2: Et vous savez quoi ? Il était faux, mais il était beau. Voilà ce que j'ai à vous dire. Dans un instant, Jérémy Frérot va vous offrir un showcase. Il y a Bob Sinclair aussi, je ne sais pas où il est. Mais il y a un DJ set qui est prévu. Juste avant tout ça, j'aimerais remercier plein de monde parce que cette opération, elle était dingue. On va revenir dans 1 minute 30. Je vais remercier les gens. On va démarrer le showcase de Jérémy Frérot. Et puis, il y aura aussi le DJ set de Bob Sinclair. Mais quelle histoire de dingue.
3: C'est une folie.
2: On est en train de garer le bus. On revient tout de suite sur Énergie.
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34: Et tous ces artistes, ils ont été avec nous durant cette folle semaine. Ouais. Un énorme merci à tous. Ils ont été là, c'était incroyable. On vous a offert des showcases à chaque fois. C'est le bus Manu sur Energy qui est tranquillement en train de se terminer. Bah, mais on n'a pas envie.
37: Non, on n'a pas envie.
34: Non, et déjà, il y a Jérémy Frérot, vous pouvez l'applaudir, qui va vous faire un showcase dans 2 minutes. Et juste après, il est là pour nous. Le mec là que vous voyez là. Il est...
38: Bonjour à tous les amis, bonjour.
34: C'est Bob Sinclair qui est calé pendant un an.
37: Ouais, je sais.
34: Toutes ces dates, elles sont calées pendant un an et il a eu le temps de venir avec nous ce matin.
38: Merci, toujours, bien sûr.
34: Merci à toi d'être avec nous. Et en plus, il ne le sait pas, mais il va faire un DJ set de 7 heures. Ça va être dingue. Il y a un DJ set de Bob Sinclair, il y a un showcase de Jérémy Frérot. Juste avant, j'aimerais remercier plein de monde. Évidemment, merci à toutes les villes qu'on a traversées.
37: Ouais.
34: À Strasbourg, à Metz, Lille, Caen et Paris qui nous ont accueillis sur cette tournée. On a fait n'importe quoi. Ils ont été là, même tous les policiers qui étaient là à chaque fois.
37: Tous les jours.
34: Ils ont été appelés parce qu'on faisait du bruit. Ils arrivaient.
37: Ils nous ont escortés.
34: Mais c'était génial. Un grand bravo à Julien, notre chauffeur qui a pas planté.
37: Oh, Juju.
34: Il n'a pas planté le bus. Notre chauffeur
37: bravo,
34: Marc, Julien. Et tous les autres qui se sont relayés entre les villes. Merci à Vive la Prod, Anne-Sophie et son équipe, Hippolyte, Margot, Florence. Merci à Novabox qui ont organisé
37: ils
34: tout cet
37: incroyable.
34: Énorme bordel. Merci à Rachel, Lucie, Damien, Germain, Paul, Béadine, Jeanne, Jérôme, Sylvain, toute l'équipe d'énergie, évidemment, l'équipe technique d'énergie. Philippe, Nathan, Karl qui était avec nous dans le bus.
37: C'est incroyable aussi.
34: Thomas, Énergie Audio, Énergie Vidéo, Alive aussi. Merci à tous les groupes de musique locaux qui nous ont joué notre générique tous les matins.
37: Jours.
34: C'était génial, on a eu tout, on a eu du hard rock, on a eu de la musique brésilienne.
37: Gospel.
34: On a vu une chorale ce matin, ouais. De 40 chorales, c'est 40 personnes, c'était incroyable. Ah, apparemment, il y a des gens de la chorale.
37: Incroyable, ils ont suivi.
34: C'est génial. Merci à nos partenaires, MAN, MAN, les bus et .S, P-O-I-N-T-S. Merci à tous les boulangers, aux fleuristes qui nous ont offert les petits déjeuners et les roses. Un petit coucou à l'association Petit Prince,
37: ouais.
34: À tous les enfants qui ont réalisé leurs rêves pendant cette semaine. Un grand merci à tous les gens qui ont accepté ce truc complètement taré à énergie. Jean-Paul, évidemment. Le grand Jean-Paul.
37: On a obligé de lui dire merci.
34: Bah, on est chez Jean-Paul ici, évidemment. S'il veut, Jean-Paul, il a une prise dans son bureau, il débranche tout, on est terminé.
37: C'est con.
34: Merci à Mariam, Morgane, Thierry, Marie, Eva, à la régie pub. Merci à toutes les énergies locales qui ont été géniales. Madame Taster, sans qui, évidemment,
37: ouais,
34: rien ne se passerait dans cette radio. Et un énorme merci à toute l'équipe de cette émission, Fabien et Benjamin. Les vidéos, tout ce que vous avez vu sur les réseaux sociaux, ils sont là, vous pouvez les applaudir, vraiment. Ils ont fait un travail de dingue. Fabien, c'est lui qui montait toutes les vidéos, il n'a pas vu un truc de l'émission à part sur son ordinateur. Et après chaque émission, il disait « Putain, mais je n'ai pas vu en direct
37: ouais. !»
34: C'est génial, Benjamin qui était là, qui a fait n'importe quoi pour accepter. Enfin, il a accepté tout ce qu'on faisait, il est monté sur une pelleteuse, il était dans la voiture de police, c'était incroyable. Merci à Corentin qui était à la réalisation de l'émission à Paris, Monsieur Compagnie et Charles à la production son, Aurélie, Dylan et Louis au standard. Les journalistes, tous les journalistes locaux, Sylvain et évidemment Jean-Charles Gaucher et Charles Laporte,
37: évidemment.
34: Qu'on embrasse fort. Et j'aimerais que vous applaudissiez énormément Lorenza et Nico.
37: J'ai pleuré. J'ai trop d'émotion.
34: Avec qui on a vécu cette aventure complètement dingue.
37: C'est bien fait.
34: Tu vas me manquer, mon pote. Mais on se voit bientôt.
5: Merci tout le monde.
34: Merci à tous et merci à vous qui étiez là tout le temps, tous les jours, qui vous avez fait des coucous sur la route, qui klaxonniez, qui venez nous voir, qui sont vous tous qui étiez avec nous dans ce bus. C'était une aventure incroyable. Et pour clôturer ça, merci à Jérémy Frérot. Ouais, vous pouvez applaudir maintenant. Il va vous proposer un showcase. Merci à toi d'être avec nous.
6: Avec grand plaisir.
34: Et ben c'est quand tu veux.
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Je vais faire une chanson qui s'appelle Avec ou sans. Avec ou sans va bien avec les voyages. Il y a des moments où ça va, des moments où ça va moins. Et c'est pour ça que le trajet est assez important. Pas trop là où on va, mais le trajet. J'ai l'impression que ce trajet a été assez émouvant pour vous. 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
1: Merci Énergie.
2: Eh ben merci.
3: Ah, c'était trop dingue.
2: Ah, c'était trop cool.
3: Ah, ça m'a fait trop cool.
2: J'avais l'impression d'être sur la plage, ouais, sur le bassin d'Arcachon. Et j'étais là, puis il y avait un mec qui jouait de la guitare. Je lui ai dit, il joue pas mal le mec. Et Lorenza me dit, ah ouais, il est sexy bien. Avec sa guitare.
3: Ben, n'importe quoi.
2: Non, mais c'est comme si on était sur la plage.
3: Oui, oui, oui.
2: Vous pouvez encore l'applaudir, Jérémy Frérot, qui s'est levé très tôt ce matin, et c'est pas une vanne. Il était au bassin d'Arcachon, il s'est levé à 5h30 pour venir avec nous.
3: Il est venu en train.
2: Et tu repars maintenant ?
1: Et je repars maintenant.
2: Non, mais merci.
3: Ça marche.
2: Et tu reviens demain à la maison pour chanter aussi. Il est 10h14, on va revenir dans 5 minutes pour terminer cette folle aventure avec Bob Sinclair qui va nous proposer un

0: Je sais, tout à l'heure dans les remerciements, j'ai oublié quatre personnes.
1: Ouais.
0: Les deux premières, c'est Messaoud et Tyson qui étaient à la sécurité pendant toute cette histoire. Ils étaient magnifiques, toujours classe.
1: Franchement, ils ont géré ça.
0: Donc merci à eux. Et puis évidemment, j'ai oublié. Merci à Florent qui est le producteur de l'émission et à Romain. Viens Romain, viens. Et Romain qui est aussi à la production de l'émission, qui a géré énormément de choses pendant cette semaine. Des fois il arrivait, il faisait bon, on va avoir 10 minutes de retard, qu'est-ce qu'on fait? C'était ça, c'est Romain. Et il va partir parce que Romain, il va faire un truc de dingue. C'est que bon, il nous a piqué un peu l'idée du bus.
1: Ouais.
0: Alors c'est nous qui avons piqué son idée. Il va se partir un an dans son van. C'est-à-dire que pendant un an, il ne va pas prendre de douche normale. Pendant un an, c'est ça, tu te barres en van.
2: Exactement, je partirai un an, après on pourra s'appeler. Comme ça, moi je serai pas à côté de vous, je sentirai pas mauvais.
0: Avec plaisir.
2: Mais voilà, on part un an, tour d'Europe, et je reviendrai dans un an, et on verra si je suis sale ou pas, quoi.
0: Écoute, avec plaisir. Il a bien vendu son tour de van.
1: C'est génial.
0: Attends, parce qu'il a son van a un compte sur les réseaux sociaux. Donc si on a envie de te suivre. Vas-y, c'est bon, on fait la pub. C'est maintenant, t'as la pression.
2: Alors, c'est très simple, hein, sur tous les réseaux, Insta, YouTube, TikTok, @DjangoLeVan, c'est le meilleur contenu, hein, pour faire un van aménagé.
1: Et il a fait tout de A à Z, donc bravo à lui, hein. Franchement, c'est une dinguerie.
0: Bon vent. Bon vent, bonne année à toi. Il va faire le tour de l'Europe avec Thomas, on suivra ça évidemment. Il est 10h16, tout le monde va bien? On va mettre le feu dans un instant, je réalise pas, mais on va avoir un set exclusif de Bob Sinclair. Le monde entier veut Bob Sinclair. Ce mec, quand il poste sur les réseaux sociaux, c'est soit il est en train de mixer, soit il est à la plage en train de dire « je suis en vacances ». C'est très compliqué à suivre. Bob Sinclair, dans 5 minutes pour vous, pour terminer cette folle aventure. À tout de suite sur Énergie.
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2: Et ce sont les dernières minutes, les dernières minutes de cette folle aventure qui a commencé lundi à Strasbourg, qui s'est continuée ensuite à Metz. On était à Lille mercredi,
3: à
2: Caen hier, et aujourd'hui on a roulé pendant 4 heures à Paris. On est de retour à la maison. On est de retour. Ça fait bizarre. On est de retour là. C'était une mini tournée. Lui, les tournées, il a l'habitude puisque globalement, en fait, tous les week-ends, tu mixes dans le monde entier.
4: Oui, exactement.
2: T'as fait tous les pays, quoi. T'es...
4: Voilà, tous les week-ends, toute l'année. C'est quoi, 100, 120 dates par an depuis 30 ans. Oh là là là là. Ah, je suis épuisé, Manu. Viens, on va jouer au tennis.
2: C'est avec plaisir. C'est Bob Sinclair et c'est un vrai cadeau parce que ce qui est génial, c'est que moi je te suis sur les réseaux et je te vois tout le temps en fait tes stories, tes reels, c'était toi en train de mixer avec des gens autour. Putain, on est derrière Bob.
3: Ouais, là on est là.
4: Attention les réseaux, attention, tu sais, on montre toujours une image, une belle image de nous-mêmes. Mais il y a aussi des moments de fatigue, des moments de un peu plus durs, bien sûr.
2: Ce qui veut vous dire, c'est que dans deux minutes, il va s'écrouler comme une merde. Mais c'est pas grave. Pour terminer cette folle aventure du bus Manu sur Énergie à propos des réseaux sociaux, tout ce qui se passe, y compris le set de Bob Sinclair, vous le retrouvez en vidéo, c'est sur nos réseaux sociaux. Manu officiel sur Instagram, sur Facebook, Manu officiel TikTok sur TikTok. Il va vous régaler. Vous êtes prêts pour Bob Sinclair? Parce que c'est exclusif, c'est incroyable d'avoir ça. Je suis derrière Bob Sinclair. C'est le plus grand DJ du monde.
4: Oh oui, oui, oui, bon. Là, n'exagère pas quand même.
2: Dans deux minutes, je vais dire ferme ta gueule.
4: Tu me dis quand?
2: Pour terminer en beauté, c'est quand tu veux, Bob.

0: Vous voulez encore Bob Sinclair jusqu'à 22h ce soir? Il doit partir en Italie, c'est tellement la classe de se dire que Bob Sinclair, ouais. Je pars en Italie, je pars mixer en Italie après.
1: Non mais on est bien, on va rester là je pense.
0: Et ben Bob Sinclair reste encore avec vous en direct sur Énergie pour terminer l'aventure du bus Manu sur Énergie.

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0: Nico.
1: Merci, vous allez me manquer tous.
0: Mais on se retrouve bientôt à la plage. Merci à tous, vous pouvez vous applaudir, vous avez été dingues. 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

0: 16h, bienvenue dans la boutique Énergie. Pour vous maintenant, Jérémy Frérot. Et juste après The Weeknd, Dancing in the Flame.
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0: Au fait, bonjour, double F au micro à l'équipe du 10-13. Enfin, les deux, hein. Salut Guillaume. Ah bah non, on est plus, simplement. Je ne sais plus compter.

0: t'arrive, moi aussi. Double F au micro Énergie, salut. Nouvelle session double hit, ça peut tomber à n'importe quel moment. Double hit Énergie, vous entendez, vous écoutez Olivia Rodrigo, Captain Demon Hunters à la suite. 39-37, un petit coup de téléphone chez Énergie, hop, super simple. 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Débranchez pas Énergie, la suite arrive, le tout mixé, Temper City au Funbike et Neika.
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0: Énergie, vendredi matin, 11h30. Ah bah oui, c'est l'heure.
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0: Et si on peut plus gueuler tranquille dans son micro, sans faire peur à tout le monde. Ce matin, on est en 2010, année d'inauguration du Burj Khalifa à Dubaï, la plus haute tour du monde. Au même moment à la radio, Katy Perry chantait California Girls. La voici pour vous ce matin sur Énergie.

0: Sympa ce petit tour en Californie avec Katy Perry. Retour du flashback de lundi. Merci. J'ai eu un bug dans le cerveau. Bon, ça arrive, hein, c'est la chaleur. Fin de saison en plus, au bout d'un moment, je veux dire. Voilà, vendredi 26 juin, début des épreuves du brevet des collèges aujourd'hui, épreuve de français. Bon courage à vous, si vous êtes déjà sortis, c'était pas bon signe. Énergie, plus de 30 minutes de hit non-stop. Jungly arrive avec Taylor Swift.
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0: Énergie Info Coupe du Monde, troisième match des Bleus ce soir, France-Norvège à partir de 21h, heure française. Carolina, stagiaire chez Énergie, un prono.
1: 4-0.
0: 4-0, carrément. Ah, Carolina, c'est la pro du foot. Hein. Quelle heure il est, Carolina?
2: Midi.
0: Ah bah bravo. 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Le temps qu'elle trouve la pendule. Énergie, l'élite numéro 1, Shakira chez vous. Maintenant.

0: sur Énergie. Oh là. Vendredi 26 juin, vous êtes fan d'Ariana Grande, vous l'avez peut-être pas loupé, c'est son anniv aujourd'hui. Vous pouvez lui laisser un petit message sur les réseaux sociaux, elle sera contente, je sais pas si elle lit tout le monde parce qu'elle a quand même beaucoup de monde. Ariana Grande arrive, le nouveau pour vous, très bientôt sur Énergie, des hits numéro 1 mixé pour vous avec Avicii et Julien Lib pour démarrer. Vous restez ? Eh ben très bien, c'est comme ça qu'on vous aime.
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0: ouvert gratuitement pour pouvoir se mettre au frais pendant les canicules. Vous allez là-bas avec vos écouteurs ou carrément le poste. Branchez à fond la caisse, ça mettra de l'ambiance sur l'énergie évidemment. Ça mettra de l'ambiance au musée. Plus de 30 minutes de hit, on démarre bientôt avec Miles Smith.
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2: La musique de Top Gun pour annoncer une série Top Gun ? Non, presque. Il y a des avions, des pilotes, un porte-avions, mais c'est le Charles de Gaulle. La première fois d'ailleurs dans l'histoire de l'armée française qu'une série a été tournée à bord de notre unique porte-avions nucléaire. Ouais, ouais, c'est fait. Et dans cette série Prime Video, qui va s'appeler Le Charles, il y a l'acteur Alban Lenoir.
3: Prime Video et M6, et oui, c'était une aventure complètement folle où on est allé tourner à Toulon sur la base navale et on s'est retrouvé 10 jours en pleine mer sur le Charles de Gaulle, et autrement la plupart du temps on tournait à quai, exceptionnellement quand il y a des exercices on s'arrangeait sur d'autres navires, mais voilà, où les gens percuteront pas spécialement qu'on est hors du Charles de Gaulle, mais c'était totalement fou de dans cette ambiance entourée de 1800 soldats qui travaillaient quoi, et qui avaient cette passion pour leur métier et qui nous ont accueillis les bras ouverts. Faut vraiment le vivre pour c'était assez hallucinant quoi, d'être en pleine mer et d'avoir 80 pontages et catapultages de rafales chaque jour dans ce bâtiment très spartiate hein, parce que c'est vraiment pas un hôtel 5 étoiles, et tu te dis c'est fou dans ces personnes vivre pendant des mois en pleine mer, mais c'était fou.
4: Le tournage aurait pu être annulé à cause des événements.
3: On va pas se mentir, hein, un mois après, je pense qu'on partait avec eux, puis on nous aurait rapatriés en hélico, mais ça nous prenait un peu au nez, donc oui, on a eu un peu de la chance dans tout ça, quoi, point de vue timing.
4: Et c'est pas une série militaire ?
3: Non, pas du tout, c'est vraiment un thriller, c'est une enquête où il y a un meurtre sur le Charles de Gaulle et où je joue le rôle d'un gendarme maritime qui vient mener l'enquête, avec Elodie Young dans le rôle principal.
2: Le Charles sera donc visible sur Prime Video, reste à vous dire quand. Pour l'instant, la série n'est pas datée, on vous tient au courant et on vous donne rendez-vous dans le prochain Série News avec Camille Chamou qui viendra nous parler du retour de Chamouland.
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43: Ok.
44: Ok, c'est parti. Énergie, plus de 30 minutes de hit and stop. Ça arrive chez vous avant 13h. Mind Smith, Stike. Et de la glace pilée maintenant, avec Mauvais Joe.
45: La glace pilée, c'était WF. Bon week-end.
46: Allez,

C'est Louis sur Énergie, c'est bientôt le début du week-end, on se motive ensemble. Et tiens, je fais un coucou à Juliette de La Rochelle, qui va passer malheureusement son week-end à bosser. Révision de l'oral du bac de français. Révision sous ventilo. Pour Juju, bon courage vous aussi si vous êtes dans les examens. Voici Thumper City sur Énergie.

0: C'est Louis sur Énergie. J'ai une petite pensée pour tous ceux qui sont dans les préparatifs de leur mariage. Oui, c'est la saison cet été. Je fais un coucou particulier à Simon et Belinda. Et on se marie en Normandie. Et autre personne aussi qui va se marier là bientôt dans quelques jours, c'est Taylor Swift. Elle est en plein dans les préparatifs du sien, de son mariage. C'est prévu dans 10 jours à New York. Bon alors, c'est pas la Normandie, parce qu'en fait elle a carrément privatisé le Madison Square Garden, qui est la plus belle salle de concert du monde en plein New York. Et selon les dernières rumeurs, le mariage devrait coûter dans les 20 millions d'euros. Voilà, on se l'écoute sur Energy. Taytay avec aussi Jack et Carla, et le BFF de Taytay à Chiran.
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0: Martin Garrix et Ed Sheeran, c'est tout nouveau, forcément c'est sur NRJ, c'est Louis avec vous. Et là, avant le match des Bleus ce soir, avant le début du week-end, peut-être le début des vacances pour certains petits malins là déjà ce soir, vous pouvez gagner la PS5 sur NRJ avec le jeu 007 First Light à tout moment de l'après-midi. Écoutez bien, dès que je vous passe le double hit NRJ, Olivia Rodrigo et K-Pop Demon Hunter à la suite, ça peut être l'inverse aussi. K-Pop Demon Hunter et Olivia Rodrigo, le premier et la première décroché par le 39-37 gagne la PS5. Bonne chance, Gims, maintenant avec Big Flo Oli sur NRJ.
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Images. Tout va bien, c'est le meilleur moment de la semaine. Vendredi, bientôt le début du week-end et vous avez choisi la bonne radio. C'est Énergie que vous écoutez. Quelques heures maintenant, ça y est, avant le prochain match des Bleus. Troisième match de cette Coupe du Monde. Ils jouent contre la Norvège ce soir à 21h. Et ils vont gagner, bien sûr, c'est pas une question. Voici les duos, le duo de DJ des Pays-Bas, Blaster Jax, leur mix de Rihanna sur Énergie pour se mettre bien. Alors on y va.

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Riviera.

C'est Louis sur Énergie, un coucou à Sabrina et Claire qui sont hôtesses de l'air et qui vont bosser. Elles sont dans la voiture en direction l'aéroport de Lille. Oh, qu'est-ce qu'on doit être bien dans un avion là? Parce que la clim de l'avion, elle rigole zéro. Alors, on est malade deux jours après, mais on est bien quand même. Voici les BTS sur Énergie, bon courage.

0: Le patron David Guetta sur NRJ, David Guetta qui a annoncé des dates pour 2027. Il sera à Garo Rock au Main Square à Musilac. C'est Louis sur NRJ, comme d'hab, on passe l'après-midi ensemble. Alors vous savez que cette semaine encore, on avait beaucoup de stagiaires qui étaient là, des stagiaires de seconde ici dans les locaux d'NRJ. Donc ce qui va se passer, comme ça je vais partir en week-end un peu plus tôt, je vais vous laisser avec Carolina qui est en stage ici, qui va annoncer la suite. Tiens, voici Carolina.
1: Jérémy Frérot, tout de suite sur NRJ, au week-end.
0: Voilà, parfait. Merci Carolina.
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0: C'est Louis sur Énergie, bientôt le début du week-end, bientôt aussi le retour des livraisons pour Mathieu qui bosse dans un magasin. Let's go! Mathieu bosse dans un magasin d'électroménager. Il m'a fait un message sur Insta. Il m'a dit que demain c'était Noël et que son magasin allait recevoir des clims et des ventilos. Oh là là. Et c'est mort, je donne pas l'adresse. C'est en Moselle, mais je donne pas l'adresse. Je dis, je garde pour moi, je viens. J'arrive, Mathieu. Ed Sheeran, c'est maintenant sur Energy avec Mauvais Joe, version gospel, le hit de l'été. Pile et tout de suite sur Energy.
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31: Ok.
0: Okay. 14h39, j'ai bien l'impression que c'est l'heure de piler maintenant. C'est énergique, vous écoutez pour les plus de 30 minutes de Hit Non-Stop, on y va. Mauvais Joe, version gospel, ça a cassé TikTok, ça a cassé Instagram, tellement ça a explosé quand c'est sorti. Voici piler.

Allergy, le très célèbre et prestigieux magazine Rolling Stones, a dit que c'était la meilleure chanson de 2026. Faut les croire, ils sont sérieux. Voici Tom Percity maintenant sur Energy, le groupe qui vient de LA. Mais c'est la classe de dire ça. Voilà, Los Angeles direct, c'est la classe. Et après, c'est Gim.

0: connecter avec vous sur l'Insta de la radio, c'est Energy de Music Only, tout attaché. Je fais un coucou à Ben, Chloé et Greg de Bretignolles-sur-Mer en Vendée qui écoutent Energy depuis leur resto. Là, ils attendent un gros service pour le match des Bleus ce soir. Avec la chaleur, ça va pas être simple. Donc voilà, grosse force à vous. Si même vous bossez en restauration partout en France, vous êtes en terrasse, vous envoie de la force. 21h, France-Norvège. Troisième match des Bleus pour cette Coupe du Monde, juste avant sur Energy pour bien commencer le week-end. Julien Lib arrive maintenant et Sound of Legend, c'est Louis.
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0: C'est Louis sur Énergie, l'hymne officiel de la Coupe du Monde de foot arrive, Shakira Born a Boy. Shakira, ça c'est pour envoyer de la force avec Born a Boy, la porno bleue qui joue ce soir, troisième match pour l'équipe de France pour cette Coupe du Monde. C'est à 21h tout à l'heure, heure française, donc c'est parfait. 21h un vendredi, ça régale, et c'est face à la Norvège. Déjà deux matchs qu'on l'a gagné, donc vous savez ce qu'on dit, hein, jamais 203, ça va le faire. Bon courage à ceux qui bossent en restauration, ça va être une grosse soirée, ceux qui sont en terrasse sous la chaleur. Shakira, c'est maintenant avec Ugel, et à 16h c'est Camille Combal sur Énergie.
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9: 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Tiens, justement, elle était leur invitée lundi. Angèle arrive maintenant pour les hits, il y a aussi Gel. Et avant, on s'écoute un extrait de l'émission d'hier. Écoutez.
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12: J'ai David et Claire avec nous, ça va tous les deux ?
13: Eh ben oui, super,
14: bonsoir.
12: Ça va tous les deux, vous allez inaugurer un nouveau jeu qui s'appelle la bombe chrono. C'est simple, David va jouer avec Rémi.
15: Ouais.
12: Et Claire va jouer avec Ornella.
13: Allez.
12: N'avez la main sur rien.
15: Ah,
12: tout ce que vous pouvez faire, vous deux, oui, c'est essayer de bien répondre à mes questions. Puisque dès que vous répondez bien à une question... La main passe à l'autre.
15: Ah,
12: c'est la
15: bien.
12: Patate chaude.
16: Ah, d'accord.
12: Et sauf que Thibaut, que vous voyez là, mon fidèle bras droit, mon fidèle escuyer.
15: Absolument, je suis là.
12: Lui met des chronos. On a des chronos de 40 secondes, de 10 secondes, de 1 minute, de 20 secondes ou de 5 secondes. Et en gros, c'est lui qui a la main sur la bombe. On fait quoi en 2 points gagnants ? 2 points gagnants.
15: Ok.
12: Top chrono. Ornella, quel nom issu du mot pied à l'appareil qui comptabilise le nombre de pas d'un marcheur ?
16: Le pédomètre.
12: Ah, c'est le podomètre.
16: Ah, podomètre,
12: c'est
16: pardon. Excusez-moi. Ah, bah, c'est bien de se moquer.
9: La main reste à toi.
16: Oui.
9: En 2000, qui chantait ces soirées-là ?
15: Yannick.
16: Non, ah, c'est à moi.
15: Ah, pardon, j'ai pas compris.
16: Bah, Yannick.
12: Yannick, bonne réponse. La main passe à Rémi.
15: Pardon.
12: Rémi, quel mot anglais désigne un pirate informatique ?
15: Un hacker.
12: Bonne réponse. Ornella, quelle température fait-il aujourd'hui à Marseille ?
16: Oh, il fait 32 à Marseille.
12: Mauvaise réponse, il fait 27, il fait plus chaud à Brest, 33.
16: C'est pas vrai.
12: Quel chanteur français a annoncé aujourd'hui une tournée en 2027 ?
16: Oh non, je sais pas. Vianney ? Ah,
12: oui.
15: Oh, bonne réponse,
16: c'est pas vrai ! C'est pas vrai ! C'est pas vrai !
15: Attends, mais quoi ? Ça va, ça... Mais là,
16: Claire,
15: ça m'a pété dessus, là.
16: Qu'est-ce qu'on doit faire?
12: Au dernier moment, la main t'est passée. Tu n'as même pas eu le temps de répondre, ça t'a pété dessus. Ça fait un point pour Claire déjà.
15: Mais comment tu sors Vianney dernière minute?
16: Je sais pas.
12: Ça fait un point pour Claire.
13: Wow.
12: Allez, on y retourne. Quel est le score exact de la finale de Coupe de France qui opposait Lens à Nice?
16: 2-1.
12: 3-1 pour Lens. Tu gardes la main. Depuis ce lundi, les soldats autrichiens ont le droit de faire quelque chose qui était interdit. De quoi s'agit-il?
16: Ils ont le droit de se marier entre eux.
12: Non. Se laisser pousser les cheveux. Tu gardes la main. Quelle est la particularité des athlètes présents à Las Vegas pour les NN's Games ?
16: Ils ont moins de 20 ans.
12: Ils sont tous dopés. Tu gardes la main, ça a explosé.
16: Pardon, c'est mais ces questions sont très difficiles.
12: C'était connu, ça, c'était les dopés.
16: Ah bon ?
13: Mais non.
12: C'était un jeu de gars dopés.
15: Dopés, ouais. C'est non, que des gars dopés.
12: C'est parti pour un dernier tour. Ça fait un partout. Vous l'avez compris, c'est le jeu de la bombe. Il faut essayer de. C'est la patate chaude, quoi. Faut vite donner la main à l'autre. Moi, je ne sais pas du tout quand ça explose. Rémi, c'est à toi de prendre la main.
15: Let's go.
12: C'est parti. Tout se joue là. Il y a un partout. Le premier à deux gagne. Top chrono. Rémi, quelle est l'avant-dernière lettre du mot alphabet ?
15: B.
12: Le E, tu gardes la main. Oh là là.
15: Ouais, je l'avais en plus.
12: Rémi, après quel bruit doit-on laisser un message sur un répondeur ?
15: Ben, un bip.
12: Un bip, bonne réponse. On est là, quel sens est touché chez quelqu'un d'astigmate ?
16: Les yeux ?
12: La vue.
16: La vue,
12: bon,
16: oui.
12: Je l'accepte. Rémi, dans quel pays se trouve le lac de Com ?
15: En Italie.
12: Oui. 9 x 6. Ornella.
16: Putain, je suis vraiment nulle. 72.
12: Non,
16: je sais pas.
12: Ornella, quel acteur joue le personnage dans The Mask ?
16: Jim Carrey.
12: Oui.
16: Posez-moi des questions.
12: Au tennis, quel terme désigne que la balle touche le filet sur un service ?
15: Let.
12: Oui. Ornella, qui a écrit Les Misérables ?
16: Victor Hugo.
12: Bonne réponse. Rémi, de quel type d'animal est la linotte ?
9: Tête de l'inox. Voilà. Ça, c'est une bombe. C'est gagné pour Claire. Bravo.
13: Merci. Bravo. On est là.
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C'est Louis sur Énergie. Le nouveau Angèle qui était l'invité de Camille Combal. 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Et aujourd'hui, il y a beaucoup de surprises. Hein. C'est la dernière de l'année avant les vacances pour Camille Combal. Je peux vous dire, soyez là. 16h-19h, ça commence dans 9 minutes. Il y a des surprises. Voici Shakira sur Énergie. 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
1: Coucou mon Cam, je profite de ta dernière émission pour te féliciter encore pour tes 2 ans sur Énergie qui ont été formidables, une véritable réussite. Et je veux te souhaiter bonne chance dans tes nouveaux projets. Féliciter aussi ta magnifique équipe. Oh. Ne change rien, ne change pas. On sera toujours là pour toi. Je t'aime.
2: Ils ont même pas fait dire des horreurs cette fois.
3: C'est quoi, voulez-vous que je démarre avec un message de ma mère en démarrant?
4: C'est impossible.
3: Oh, non,
4: c'est
3: oh là là, vous lui avez fait dire des saloperies pendant 2 ans et maintenant vous faites genre oui, on aime bien l'émission et tout. Elle m'a fait que des jingles où elle me défonçait pendant 2 ans. Merci d'être là, c'est la grande dernière de l'émission. Toute l'équipe est réunie ce soir. Oui, toute l'équipe est là, il y a Rémi, il y a Thibaut. Il y aura une surprise pour vous en fin d'émission, puisqu'on a un chanteur qui a créé une chanson exprès pour ce qui est en train de se passer.
2: Arrête. Bah,
3: dans son répertoire, il y a une chanson qui colle exactement avec ce qui se passe ce soir.
2: Ok.
3: J'en dis pas plus, c'est un indice. Et il sera là avec nous pour terminer cette émission. On va jouer, on va s'amuser, on va faire la fête, on va se remémorer plein de souvenirs.
2: Oui.
3: On va même choisir la musique ce soir.
2: Ah, yes. Trop bien.
3: On choisit les disques. Oui. Des disques qu'on a entendus pendant 2 ans.
4: Ah oui, voilà. Oui.
3: Les morceaux qu'on a bien aimés.
4: Oui. Parce que sinon, j'avais un petit truc de 92.
3: Non,
4: c'est moins dans l'actu.
3: T'allais nous mettre quoi, toi? Ça ne soupe pas croûte.
2: Ah oui, me lance pas.
4: Me chauffe pas.
3: Le problème, c'est que Rémi, s'il choisit son morceau préféré des 2 ans, c'est vraiment Pilé qui passe en ce moment.
4: Ah oui, oui. Clairement.
3: Non, mais pas ça ce soir. Non.
4: Pardon.
3: Oh non.
4: Pardon.
3: Non.
4: Pour la dernière. Ah si, monsieur Combal, je vous dis. Et j'ai prévu une chorégraphie.
2: Oh non.
4: Désolé, hein.
3: Ah bah si. Ah bon, on l'a vu avec les pharmaciennes, hein.
4: Oui,
2: c'était extraordinaire.
4: C'était sympa.
3: Alors j'explique, c'est qu'à la soirée de fin d'année, mercredi, il y avait également un groupe, de pharmacie.
4: Qui fêtait aussi la fin d'année, hein, j'imagine.
3: Qui était dans son coin, qui ne nous demandait rien du tout, qui a reconnu personne, qui n'en avait rien à foutre de la France de nous. Et qu'elle, il s'est dit, tiens, et si j'allais les ambiancer comme si on était dans un club bel en bras?
2: Il les faisait danser comme on fait danser un rock à des mariages, comme le tonton, il les faisait lever.
3: Ah non, mais vraiment, il les faisait se lever et tout. Il disait, allez Corinne, allez, t'es déjà à l'aquagym, tu foutais rien. Allez, maintenant, tu viens. C'est fou, gars.
4: Ouais, c'est
3: fou de faire ça.
4: J'arrive pas à m'empêcher de faire ça. C'est ça, c'est ma vie. Hein.
3: Vous êtes comment avant cette dernière? Alors, il manque Émilie, bien sûr, puisque c'est Émilie.
2: Oui,
3: tout simplement.
2: Ça paraît logique.
3: Émilie, voilà. Émilie sera en retard. On a le vocal qu'elle a envoyé à Johan, le producteur. Écoutez.
5: Putain, mon vélo vient de tomber en panne. Je suis sur le quai d'Orsay. Perdu. J'en trouve pas un autre. J'en peux plus, là. C'est pas vrai. Émilie, on dirait une blague, quoi. Jusqu'au bout.
3: Jusqu'à la dernière, mais c'est Émilie, mais laisse tomber.
5: Voilà, je suis bien.
3: Elle n'était pas à la soirée de fin d'année non plus, parce que en fait, elle a cru que c'était la semaine dernière.
5: Oui.
3: Sur le vélo, là, c'était la montgolfière, en fait, elle venait en montgolfière, la montgolfière avait un problème de fuite, bref, elle ne pouvait pas être là. Vous vous rendez compte que c'est la dernière?
4: Oh,
3: vous avez vu des musiques d'au revoir?
4: Bah si, bien sûr.
5: When I

0: C'est dur.
1: Ah, c'est violent là.
0: Je vous dis, l'équipe joue, tout le monde qui a envie de chialer, personne chiale ce soir.
1: Ok. Oh.
0: Ce soir, on fait la fête, ce soir, on s'amuse.
2: Je sais pas ce qui m'arrive, je me fous de torse nu, je paye.
0: On va s'amuser ce soir à faire plein de jeux.
1: Oui.
0: Yes. Okay. Ça, on va cool. vous faire gagner des cadeaux. On a quoi comme cadeau? Déjà, premier cadeau, les mecs. La tirelire qui est là.
1: Oui.
0: Il y a
1: oui.
0: 200 balles à l'intérieur.
1: Grâce à Rémi.
0: Ouais. La tirelire du respect, la tirelire des fausses infos, il y a 200 euros à l'intérieur.
1: Wow.
0: Sachez qu'on est la seule équipe où cette boîte a été remplie par des fausses infos depuis un an, des manques de respect, tout ça, mais également par notre cellule fact-checking qui fact-checkait de mauvaises infos et qui du coup devait mettre de l'argent. Non, c'est vous dire le niveau de la cellule fact-checking de cette année. Très, très désolé, bon. 5 balles. Ouais. Des fois, on mettait 10 balles d'un coup parce que le mec avait une fausse info, oui. 5 euros. La cellule fact-checking disait non, c'est ça la bonne info. On fact-checkait le fact-checking, on gagnait 10 balles.
3: Enfin, elle a quand même bien fact-checké. J'ai dû mettre 170 balles quand même dans la
1: oui,
3: boîte.
1: Oui, quand même. Ça a été très généreux, c'est vrai.
3: Ça a bien bossé. Quand même.
0: Mais je pense que si là maintenant on arrête toute l'émission, on prend des documentalistes avec nous et on se met à fact-checker l'année de la cellule fact-checking, je pense que là on part avec 800 balles.
1: C'est sûr.
0: 800 balles.
1: C'est sûr.
0: Ah ouais, parce que c'est vraiment Wikipédia, première info, contributeur. Allez, c'est bon, ça part, on en parle.
1: Déjà, quand elle commençait ses phrases par il y a plusieurs avis.
0: Mais je vais choisir celui-là.
1: Ouais.
2: Le premier, oh là
0: là.
2: Quoi.
0: Ah là là là là là là. Qu'est-ce qu'on va offrir d'autre? 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
4: Il y a vraiment ce que vous voulez. 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Mais tout ce que vous voulez. 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
0: On a des Switch.
1: Ah,
0: on
1: ouais.
0: a des Switch.
4: Ah oui.
0: On a des Switch. Oh mais déjà, on va commencer par offrir cette tirelire.
1: Bah yes. Oui.
0: Premier jeu qu'on va faire dans un instant, offrir la tirelire du respect.
4: Yes.
0: Pour vous, c'est 200 balles, mais pour nous, vous ne vous rendez pas compte. C'est une année entière de mauvaise foi, de prise de tête, d'embrouille. Chaque euro qui a été gagné a un peu plus détruit notre relation. Chaque euro a meurtri cette équipe. Donc, ceux qui gagnent ces 200 euros gagnent aussi l'amour propre de
1: bien
0: toutes
1: sûr.
0: Les personnes bien autour sûr. De cette table.
3: Et la moitié de mon PEL, bien exactement. Sûr.
1: Que les billets qui représentent la moitié de ton PEL puent l'huile essentielle parce qu'il y a on a mis l'huile essentielle
0: bah non,
1: dedans.
0: Parce que je me soigne au Ravine Stara, ok.
1: Oui, mais sauf que ça fuit ton truc.
0: Je fais pas un trou dans la sécu, moi je fais pas faire du limbo à des pharmaciennes. Hein, donc, moi je paye mes trucs. Ça y est, Émilie vient d'arriver. Merci Émilie. Je rajoute dans les cadeaux la montre RTL.
2: Oh oui.
0: Par Laurent Ruquier lui-même. Pas je mal. Rajoute, vous partez avec les 200 balles. Et la montre RTL. Je rajoute également la balle de tennis Roland-Garros, puisqu'on est la seule équipe où les collaborateurs sont à Roland-Garros pendant le direct et donc ramènent des souvenirs en mode bah, désolé, ouais, j'étais pas là hier, il y a Djokovic, mais je te ramène une balle.
1: Ouais.
3: C'est la moindre des
1: sympa,
3: choses.
1: C'est sympa.
3: La moindre des choses.
0: J'ai l'espèce, et là. 200 euros.
3: Eh, ça fait une belle liasse, hein.
0: Ah ouais. Ouais, ça fait très longtemps que j'avais pas pris autant d'argent.
3: Ouais, ouais.
0: Qu'est-ce qui s'est passé, Émilie, avec le vélo?
5: Non, écoutez.
0: Ah, pardon, parce qu'elle vient, en plus, elle fait la gueule. Pardon.
5: Non, mais j'en ai
1: marre. En veut.
5: Enfin, j'étais à moins le quart au pied de la Tour Eiffel, j'étais large. Tu vois pas qu'il s'arrête, il n'y a plus de batterie.
2: Moins le quart en vélo au pied de la Tour Eiffel.
5: J'étais pas large, j'étais just.
2: Si je peux me
5: mais
2: permettre.
5: Mais je rentrais au chausse-pied.
2: Faut vraiment qu'il n'y ait pas un pépin quand même.
5: Il voilà, bah, y a eu un pépin.
2: Ouais, voilà.
5: J'ai les pieds en feu, j'ai dû aller chercher un vélo à l'autre bout du monde. Je transpire, je suis très déçue de moi-même.
0: C'est énorme quand même. Il n'y a que Émilie pour, en plus, donner dans ses excuses des horaires qui ne vont pas. Pardon, hein, j'étais à 15h à Orléans. Donc, pour moi,
5: non,
0: tout rentre.
5: Ça passe. À moi, le quart à la Tour Eiffel, ça passe. Au chausse-pied, mais ça passe.
0: C'était prêt. Ce matin, je montais dans l'avion à Kuala Lumpur. Il n'y a aucune raison pour que je ne sois pas là à 16h.
3: Il y a mille raisons.
5: Non, je suis désolée.
0: Émilie, tout va bien. On va s'amuser ce soir.
5: Ah bah,
0: rassure-toi. Tu as aussi raté la soirée de fin d'année, hein.
2: Ah ouais.
0: Ça, c'est une spéciale.
5: Ça, on va en parler parce que je suis pas très contente.
1: C'est
5: mauvaise foi,
1: c'est ma passion.
5: Mais qui ne me relance pas? Ça fait un mois et demi que je vous ai pas vu. 5 minutes avant, Johan. Ah, tu sais que
3: mais
5: la soirée, c'est ce soir.
3: Ben
5: mais
3: oui.
5: C'est, non, c'était mercredi prochain. Vous avez changé la date. Non, mais c'est sûr et certain.
0: Mais pas du tout.
5: Mais qui fait une soirée de fin d'année avant la fin? Ça porte malheur.
0: Mais pas du tout, c'est les anniversaires, ça.
5: Ah oui, c'est vrai.
0: Émilie, et le mytho qu'elle sort. Et c'est drôle parce que c'est Rémi qui l'a au téléphone et Rémi me dit « Ouais, tu sais, elle a une galère. » Je dis « Je la connais depuis 20 ans. Arrête avec ce message. Ah » Elle est mytho. Elle a juste pas...
5: Non, j'avais la petite. Évidemment que je serais venue avec vous. J'en rêvais. Oui.
0: Bon, Émilie.
5: Oui, c'est moi.
0: Oriane est là aussi.
5: Bah
0: on
5: oui,
0: est là
5: j'adore.
0: Aussi. Rémi, on va passer cette soirée tous ensemble. C'est la grande dernière sur Énergie. On va beaucoup s'amuser. On va écouter Dr Yaro tout de suite. Et on va faire la fête tous ensemble jusqu'à 19h. Qui a choisi Dr Yaro?
6: C'est moi. Anna.
7: Ah, c'est Anna.
6: C'est vrai.
7: Ouais.
3: T'as choisi, docteur.
6: Incroyable. On a commencé l'émission avec cette chanson.
3: La première.
6: Et donc c'était un petit hommage pour cette dernière.
5: C'est le gynéco de l'émission. Voilà. Vous vous souvenez, hein, docteur Yab?
0: Bah, bien sûr, c'est le gynéco d'Anna aussi. C'est pour ça aussi qu'elle m'a pas. Il donne un peu de force parce qu'un passage, c'est un frottis.
5: Ah oui, c'est un
3: c'est
5: échange.
3: Normal, c'est du donnant-donnant.
0: C'est de l'échange, hein.
6: La SACEM.
0: Bien sûr, carte vitale, carte SACEM. Quand t'as SACEM, prends ma vitale. Et ça fait comme ça. On écoute, c'est sur NRJ.

0: On est en direct sur Énergie, on va déjà faire une pause, on va mettre un petit peu de pub.
1: Oui, bon, oui. C'est normal.
0: Bah, bien sûr.
2: Pour qui a payer, choisi la pub?
0: Pour payer tous les cadeaux qu'on va nous faire ce soir.
3: Non.
0: Il n'y en aura pas. En tout cas, on est trop content d'être là. Et dans un instant, c'est Pilé qui va arriver. Est-ce que c'est Rémi qui a choisi? Je t'appelle, la musique est choisie chaque fois par une personne de l'équipe.
2: C'est vrai, t'as choisi ça?
0: Oh, mais je l'aime trop, tu sais pas.
2: Moi aussi, j'adore.
0: J'ai tout, j'ai les chorégraphies, j'ai tout. C'est ce qui arrive dans un instant. Toutes les filles de l'équipe sont là. Il y a Thibaut, il y a toute la team est avec vous. 0870 40 42 48. Passez sur l'antenne, venez rigoler une dernière fois avec nous. On est là en direct jusqu'à 19h avec une belle surprise. 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

0: j'ai pas le temps aujourd'hui.
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2: Vous me méritez pas. Vous me méritez pas. C'est pour ça que je pars dignement. Je reprends mon sac à dos, mon flambeau, une main devant, une main derrière, parce que je suis au Alpes. Quand j'ai chaud, j'anime à poil.
3: Ah ben c'est bien,
4: bah
3: par
4: oui.
3: raison.
2: Il y a 100% de l'équipe dans ce studio.
4: Oui,
2: pourquoi
4: ouais.
2: Parce que dans un instant, c'est le sondage de l'équipe. Quoi de mieux pour vous offrir les 200 balles de la boîte
4: du reste.
3: Moi,
4: je savais plus comment elle s'appelait.
2: Il y a 200 balles dedans. Je laisse mon huile essentielle de Ravin Stara. Il y a également mon collier,
4: oui.
2: La montre RTL. On a tout. J'ai également le stylo 4 couleurs. Comment ?
4: La balle aussi.
2: La balle de Roland Garros. Laisse les
4: Smecta.
3: Laisse les Smecta, ils ont faim.
2: Je laisse tout dedans.
4: Ça passe.
3: Allez, nickel.
2: Je rajoute, attention, la montre.
4: J'avais pas. J'ai pas de montre.
2: Dans un instant. Et tous les quatre, là, comme vous êtes là, on est comme à un mariage. Hein. À n'importe quel moment, je vous demande, vous faites un discours sur l'antenne.
4: Ah, waouh.
2: Vous dites ce que vous voulez, vous remerciez les gens. Vous pouvez me remercier, moi.
4: Enfin, non, mais moi, j'avais préparé un truc, mais j'ai pas mis lunettes de vue.
2: Non, j'en ai marre. Émilie, tu viens avec ton matériel. Tu viens avec ton rapporteur et tes
4: épières. Je sais, mais j'ai pas mis lunettes de vue, je peux pas vous dire.
5: Mais c'est des trucs de pharmacie, il faut
3: juste
5: aller en pharmacie.
3: La pub, écoute bien, elle criait dans le studio. Quelqu'un a des lunettes loupes. Quelqu'un a des loupes.
4: Mais là, bah oui, c'est des loupes qu'il me faut. Maintenant, je descends. Et déjà que je ne suis pas là pendant une heure, alors. Vous n'avez pas besoin de moi, c'est ça.
2: Excusez-moi, pardon, il n'y a pas 200, il y a 205 euros dans la boîte du respect. 5 euros pour Émilie supplémentaire.
4: Mais
2: attention.
4: Moi, je les mets, c'est pour un auditeur.
2: Ah, bien sûr,
4: je les mets avec grand plaisir.
2: Bah,
4: regardez-moi.
2: 205 Tiens. Euros, elle va dire. Ah, mais j'ai pas...
4: ah bah. Moi, regardez-moi.
2: Il y en a de la fraîche.
4: Moi, je suis corse, j'ai toujours de la maille sur moi. On a des S.
2: T'inquiète pas. Tu fouilles, tu vois un peu de chocolat là. Il y en a du citron. Hein.
4: Voilà.
2: Bon, bah écoutez, 205 euros, c'est la boîte, c'est dans un instant, c'est le grand jeu du sondage. Je voudrais deviner combien de personnes de l'équipe ont fait ça. Par exemple, si je vous pose la question, qui a déjà eu envie de faire un bisou sur le crâne de Rémi? Sur 17 personnes de l'équipe, la réponse est 1, Thibaut.
3: Je suis pas hyper étonné. Je trouve ça hyper mims. Pas que le crâne. Hein.
4: Ah bah Thibaut qui fait son coming out.
3: Allez, je sentais que c'était maintenant que je vais le faire.
2: Eh bah c'est très bien,
3: t'as raison,
2: on l'accueille avec grand plaisir.
4: Avec joie.
2: On va s'écouter Pilé. Tout de suite. C'est le choix de Rémi.
3: Là faut le mettre à fond. Hein. Dans le studio je veux dire, dans la voiture aussi. Partout.
2: Et attention, n'oubliez pas, hein, je vais vous faire des. Préparer. Hein. Préparer un petit discours. Hein.
4: J'ai pas mes loupes.
5: Si si, j'ai mis un truc dans le note moi.
3: Est-ce que chaque fois que je vais dire ça comme ça, tu vas dire j'ai pas mes lunettes?
4: Non mais ça m'embête.
3: Avec nous sur Énergie, on est en direct.
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0: merci d'être avec nous. On est là sur Énergie, c'est notre grande dernière. On vous amène en week-end, on vous amène en vacances, on vous amène où vous voulez. Finalement, on est avec vous dans la voiture. Oriane, Ornella, Émilie, ce bon vieux Rémi, Thibaut et tout le reste de l'équipe est dans le studio. Nous sommes exactement
1: 18.
0: Ah. Enfin, vous êtes. Moi, je me compte pas.
2: Oui.
0: 18. Je vais poser des questions. Quand vous êtes concerné, quand vous faites partie de cette team-là, vous levez la main.
1: Okay.
2: Très bien.
0: D'accord. Et la personne qui va deviner le pronostic exact sur ma question gagnera la boîte du respect, puisque toute l'équipe a quand même un peu participé. Beaucoup Rémi,
2: oui.
0: Mais les autres aussi ont mis un petit 10 balles. Et donc, bah, vous gagnerez la boîte de l'équipe, la boîte du respect.
2: Qui d'ici la fin du jeu peut encore augmenter un peu.
0: Oui.
2: On sait jamais.
0: Elle a déjà pris 5 balles en 2 secondes.
1: Voilà. Hein. Je peux filmer, c'est pour ma chaîne YouTube. Oh, s'il vous plaît, c'est la dernière. Bon, elle n'existe pas encore, mais elle va exister.
2: C'est
1: oh, s'il vous plaît, dites oui.
2: Oui.
1: Bon, voilà.
0: Oui. Bon, on filme en même temps. Il y a 2 caméras, bien sûr. Attention, tout le monde. Les copains, le principe est simple. Première question, si vous pensez faire partie de cette équipe, vous levez la main. Si Théo trouve direct, Théo gagnera les 205€ de la boîte du respect. Ça va, Théo?
3: Ça va.
0: Ça va? T'as quel âge, Théo?
3: J'ai 12 ans.
0: Oh, je sais pas si on peut offrir 200 balles.
2: Chaud, hein.
0: On va te reprendre tout à l'heure pour la Switch, Théo. Je pense que.
2: Ouais, le cash, c'est moins.
0: Peut-être 200 balles de cash, c'est pas ouf. Théo, là, vraiment. Mais en même temps, notre standardiste qu'on adore, Julia, elle est avec nous en train de jouer.
1: Donc
0: elle est partout. Hein. Elle a mis des gens à l'antenne. Elle a pas demandé l'âge, tu vois. Elle y va, elle dit bah vas-y,
3: si
0: moi je dois faire un jeu.
3: Si vous voulez, toute l'équipe, il y a mon père aussi qui peut jouer.
0: Ah, t'es un bon.
2: Ouais. Mais toi, je connais sa voix.
0: Oui, parce que sinon, Théo, on peut pas te filer 200 balles. Hein, on va pas y arriver.
3: Je sais.
0: Ok. Tu veux nous passer ton père? Il s'appelle comment?
3: Il s'appelle Loïc.
0: Vas-y, passe-moi Lolo, alors.
4: Salut Camille, salut toute l'équipe.
0: Mais Loïc, salut, fais jouer ton fils, il nous appelle. Il nous demande 200 balles pour acheter du shit. Je fais quoi? Loïc, je fais quoi? Je fais quoi, là? Je fais quoi? Je te fais jouer ou j'appelle la DAS?
4: Bah, c'est Montessori, il est en pleine tempête d'émotions, là.
0: Écoute Loïc, le principe est simple, je pose une question, si t'as le bon prono, tu feras gagner 205€ à ton fils, je sais même pas quoi vous dire. Tu achèteras ce qu'il veut l'acheter, tu achètes. Commence pas toi à le dépenser. Ok, tu vas pas acheter le pari en sport là et tout mettre sur le Ghana. Hein.
4: Non, je vais tout mettre sur la France ce soir.
0: C'est pour ton fils. Hein. Voici la première question. Sur 18 personnes de l'équipe, qui a déjà eu un crush sur un invité?
1: Oh.
0: Attention à vos pronos. Théo, attends, on est en train de compter déjà la bonne réponse. Juste pour moi, comme ça. Et sur les. Bon, attendez, je vais faire après. Attention, 14. Ah merde, j'ai donné. Non, mais qui attend? Relevez la main. 14 personnes. Et attention, baissez la main si c'est pas D6. Si,
1: attends,
0: c'est D6, si c'est D6, si c'est D6, baissez la main.
2: Ah, si c'est D6, baissez la main.
1: Attends.
0: C'est pas D6? Oh non, ça va encore. Hein.
1: Non, ouais.
0: Ah non, parce qu'après le passage de D6, c'était.
1: On était perturbés.
0: L'équipe était,
1: bien sûr, c'est normal. On était émus, mais tout ce langage extrêmement châtié.
0: Bah, Oriane était, mais qu'est-ce qui s'exprime bien?
1: Qu'est-ce qu'il parle?
2: Il a mis un COD ou j'ai rêvé là?
0: J'adore parce qu'elle voulait tout dire, sauf il est beau, tu sais, en mode oui, puis plus machin, plus gentil, mais elle voulait jamais dire que c'est parce qu'il est beau. C'est vraiment
1: je
0: tout le reste.
1: Pas, surtout, je vais pas adresser la parole de l'émission, je le regardais comme un poisson mort.
0: Bon, bah, baissez le bras, j'ai 14. Oui. Alors attendez, quand même, qui s'est passé
1: oui,
0: le micro?
1: Oui, quand même, on veut savoir.
0: Bah ouais. Anna?
5: Baptiste Le Caplain.
0: Ah ouais.
5: Oh, ouais, j'ai eu un petit crush.
0: Ah ouais,
5: je sais pas, ses cheveux blonds,
1: je comprends,
5: son regard.
1: Bah, oui, drôle. Chacun ses goûts.
0: Et de toute façon, on juge pas du tout. Hein.
1: Non. Alors.
0: Aurélie?
6: Moi, il y en a 2.
5: Ah ouais.
6: Moi, il y en a 9,
0: ouais.
6: Il y a Damiano David.
0: Bien sûr, notre italien, bah évidemment.
6: Dolce Vita. Et il y a Joe.
0: Pas notre italien, un italien, quoi.
6: Et il y a Joe.
0: Ah, Joe, ouais. Ouais, toi, t'es l'international, de toute façon.
6: Oui, voilà. Moi, j'aime bien parler plusieurs langues.
0: Julia, je serais curieux de savoir qui c'est, Julia.
6: Pio de ouf.
0: Pio Marmaille.
1: Elle l'appelle Pio.
0: Ils sont à
1: team, quoi.
0: Ouais, Pio, quoi. Pio Marmaille. Jeanne Dali, on voudrait bien savoir aussi.
7: Moi, je rejoins Julia. Pio, 1000 fois.
0: Ouais,
1: ah ouais,
0: Jeanne.
7: Damiano.
0: Damiano,
1: c'est fou,
0: ouais,
1: c'est
0: je comprends.
1: Hype.
0: Je comprends, Julie.
7: Bah, Baptiste Le Caplain, Damiano David, Pio Marmaille.
0: Mel Rabedia.
2: Tout le monde, ça fait du
0: monde. Tout le monde. Les L5. Ah ouais, Julie. Bon, Ok, je me suis foiré, ça compte pour 0 points. On retourne avec le sondage de l'équipe. Toute l'équipe lève la main si vous êtes concerné. Et je vais cette fois essayer de ne pas lire ce qu'il y a sur. Pardon, moi je suis un animateur télé. Normalement, ce qu'on écrit sur un prompteur, je le lis. Pas là pour garder les infos. Allez, deuxième question, c'est parti. Sur 18 personnes de l'équipe, qui trouve que Thibaut embrasse bien?
8: Oh. Merci. Merci.
0: Des mains se lèvent.
8: Des mains se lèvent.
1: Des mains se lèvent.
0: Dont celle de Thibaut. Oui. Sur 18 personnes de l'équipe, voici ma question. Qui a déjà fait une sieste pendant l'émission? Une sieste pendant l'émission. Selon toi, Loïc, combien ont déjà fait une sieste pendant l'émission?
4: Bon, déjà, comme les mecs qui rigolent, je dirais qu'il y a des mecs qui se sont levés. Donc, je dirais, allez, 4.
0: 4. La bonne réponse, c'était 3. Mais attendez.
1: Non. Comment c'est possible?
0: Alors, il y en a qui sont en télétravail, je peux capter le délire. Victor, faut m'expliquer comment tu fais. Au bureau?
9: Je pense que les auditeurs se rendent pas compte de la pression que c'est. Quotidienne. Ben voilà, quand les nuits sont courtes, et ben les lendemains, elles sont aussi un petit peu plus courtes.
0: Mais voilà. Donc, pendant l'émission, dans le bureau?
9: Ouais.
0: Mais alors il y en a un, pardon, je suis le plus surpris parce que.
1: Ah bah oui, là c'est.
0: J'ai Fifax de la vidéo qui dit bah gars, je m'en suis mis 2-3. Ouais, je cache pas que. Ouais, là j'ai fait de beaux rêves. À quel moment tu dors?
10: Bah pendant les pubs. Ça m'est arrivé une fois ou deux, effectivement. J'avais un coup de fatigue, de chaleur et. J'ai demandé à Thibaut il y a combien de minutes de pub et ça part.
0: Bon, on croyait que tu partais pisser. Oui. Quand tu pars et que tu dis il y a combien de pubs, on pensait que bon bah c'était le code 2 quoi.
2: Mais surtout, tu t'endors où? Tu dors où? Enfin, je dis,
10: dans la petite régie vidéo, oh, ça.
1: Et puis il y a
2: du câble.
1: Et tu t'endors très vite. Surtout. Et qu'il se réveille très vite aussi, ça dure même pas 2 minutes.
2: Mais là il dort, hein.
0: Il est juste somnambule.
1: Bizarre.
2: Il a cette force là.
1: Ok.
0: C'est bon. Malheureusement, Loïc, Théo, pour le moment, j'ai pas le bon prono. Marina est avec nous. Comment vas-tu, Marina?
11: Bonjour, ça va très bien, merci. Bonjour à tous.
0: Marina, salut. Si tu me trouves le bon prono au sondage de l'équipe, tu gagneras la boîte du respect, 205€, plus une montre RTL, plus ce qu'il y a dedans. Bref, tu gagnes le cadeau complet.
11: Bon, okay,
0: voici la question. Vous êtes prêts?
2: Ouais.
0: Qui a déjà volé de l'argent dans la boîte du respect? Sur 18 personnes de l'équipe.
11: Qui a volé Alors, je sais que tu dis toujours que c'est pas une bonne équipe, alors faut que je réfléchisse. Oh. Sur 18, je vais dire 10.
0: Waouh. Ah ouais, toi vraiment, tu penses vraiment. Ouais, c'est terrible.
2: C'est le grand banditisme.
0: Ah ouais, nous, on est le gang des postiches. Hein, voilà. Mais chercher dans 4 états, notamment l'Ohio et le Nebraska. Alors, sache quand même qu'on est en dessous et je veux vraiment avoir des questions. Deux personnes de l'équipe ont volé de l'argent dans la tirelire des auditeurs. Johan, le producteur.
9: C'est pas ce que vous croyez.
0: Non. Johan, le propre chef qui pique, c'est du Balkany.
1: C'est immonde.
2: Ah, bien sûr. Ah, bah, ça...
9: Non, non, j'ai une explication. C'est Léna Situation qui a mis 10 pounds dans la boîte. À quoi ça sert les pounds? À les dépenser à Londres. Il s'avère que j'avais un week-end à Londres 2 semaines après.
1: Mais c'est vrai.
9: Et je me suis dit que ça servirait à personne.
0: T'es allé piocher les 10 pounds de Léna pour les dépenser à Londres.
1: Mais t'as pas mis la
12: même échangée.
2: Roland Jean.
9: Et vu la conversion, je savais pas trop combien c'était. Et bah j'ai jamais fait la
2: conversion. Roland Jean.
1: Tu rends l'argent.
2: On le connaît ça.
0: Calcule tout de suite, conversion en 10 pounds en euros,
1: mais c'est rajouté.
2: Combat.
0: Marina, voleur. Malheureusement, tu ne pourras pas gagner le cadeau. On va écouter APT tout de suite. Qui a choisi APT?
13: C'est moi et Dali.
0: Oh, trop bonne idée, les filles.
13: Oui, ça nous fait tellement penser à l'année dernière. Ouais. Tellement.
14: On la mettait tellement
0: sur. Ah, je l'aime trop. APT, voilà ce qu'on écoute tout de suite. C'est musique de l'an passé. On met que des musiques qu'on a au moins jouées une fois dans l'émission. Rosé Bruno Mars, choisi par Dali et Ornella, c'est ce qu'on écoute tout de suite. Et on fait la conversion.

0: Bienvenue tout le monde sur 18 personnes de l'équipe. C'est notre dernière sur Énergie. On est en plein jeu du sondage de l'équipe. Sur 18 personnes de l'équipe, combien ont envie d'entendre de la pub?
1: Ah ouais.
0: 18, hein.
1: Aquaticia.
0: 18, bah c'est ce qui arrive tout de suite. Laquelle? Aquaticia, tu veux?
2: Ouais. Allez, je te la mets.
0: Ah oui, c'est aussi nous qui avons choisi toutes les pubs. C'est le meilleur des deux ans. Il y a Bordeaux Rosé, il y a Intermarché, Carrefour, on a toutes les meilleures.
3: Ah, c'est bien.
0: DC's Mélodrama arrivera aussi pour le Music Only. Qui l'a choisi, Miss DC's?
4: Moi, j'ai choisi, je crois, Mélodrama.
0: Non, je choisis Pilé. C'est pas ta spéciale, c'est pas Fréquence Star, mon pote.
4: Ah ouais. Bon, ok.
3: Mais je pensais que vous en mettre 10. Moi, j'aurais pu la choisir.
4: Bah ouais, tout le monde aurait pu la choisir.
3: Je l'adore.
0: Oui, mais il y a quelqu'un de l'équipe qui l'a choisi.
5: C'est moi et Jeanne.
4: Ah, bien.
5: À vie, ça va être gravé.
0: Jeanne et Johan, personnage principal là.
4: Excusez-moi, excusez-moi. Je me suis dit, tiens, on va faire une heure sans bois, mais pas du tout.
0: Votre bon, réponse, c'est son dimanche à la campagne. Tu veux nous faire un petit plat de rigatoni?
4: Bien sûr, je vous amène ça tout de suite.
0: Restez avec nous sur Énergie, on est là pendant longtemps. On est là jusqu'à 19h en direct avec vous, avec des surprises pour cette dernière, bien sûr.
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0: À la madre, elle va m'appeler tous les soirs à 16h05 là. Enfin, je trouve quelque chose.
4: Eh oui.
0: C'est le tunnel, maman, c'est le tunnel, je peux pas là. Comment vous allez tout le monde?
4: Bien.
0: Chacun va faire un petit discours, je vois que c'est préparé, c'est Rémi qui va commencer.
4: C'est un discours, hein.
0: Comme au mariage, vous avez le droit au moment, vous vous adressez à tous les auditeurs et dans un instant, on offre cette boîte du respect, les mecs. Hein.
3: Bien sûr.
0: Ouais, parce que c'est magnifique, il y a quand même 205€, on rajoute. Les 10 pounds qu'a piqué Johan le producteur.
3: Oui.
0: Le cours du pound aujourd'hui, tu dois 12 balles.
4: Ah, et en dirham, parce que j'ai été au Maroc et j'en ai récupéré.
0: Ça fait 217€. Dans la boîte du respect,
3: c'est
0: qu'on
3: bien.
0: Offre ce soir. C'est bien, mais bon, si on va pas faire 2 heures d'émission dessus non plus, quoi.
3: Non.
0: On offre des switches à 500 balles en 20 minutes. Donc, alors c'est parti, c'est à Rémi de démarrer maintenant, on y va.
4: C'est un peu long, vous mettez une petite musique comme ça.
0: Toto, tu t'adresses, c'est ton moment, tu t'adresses aux auditeurs qui te suivent depuis 2 ans.
4: Tips, mets un truc un peu plus funky, s'il te plaît. Bon, c'est la dernière, c'est fou de le dire et c'est encore plus fou de le vivre. Pendant 2 saisons, on a eu la chance de vivre quelque chose de très rare. On a ri pendant 3 heures, et ça tous les jours. Mais vraiment rire, hein. Pas ce petit sourire poli que tu fais quand ta pote te montre la photo de son chat. Un vrai rire.
3: Mais c'est maudit, regarde.
4: on a la ref. Il y a une étude, écoutez bien, je vais faire une info. Il y a une étude de la Wayne State University à Détroit, dans le Michigan, qui a prouvé que le rire prolonge l'espérance de vie de 20%.
0: Excuse-moi, c'est pas du tout les infos pour
3: Brioti. Bah
4: est-ce que c'est fact-check?
3: C'est faux.
4: C'est faux. C'est faux. Bon, ben, je mettrai 5 balles. Ça n'est pas coutume. On a reçu des invités incroyables. On a vécu des moments improbables. J'ai tenté de vous donner les meilleures infos, mais encore ce soir, malheureusement, ça marche pas. On va vous offrir cette boîte ce soir. Les 3/4 de cette boîte, ben c'est mon PEL. J'ai eu l'honneur de faire revenir le grand Charles Aznavour. Le Père Noël a passé une tête. Oh, ce bon vieux Hollandais qui restera probablement l'un des grands mystères de cette émission. Mais surtout, Camille Combal sur Énergie, c'est une équipe. Une équipe exceptionnelle, pardon. Des personnes talentueuses, drôles, bienveillantes, qui ont travaillé dans l'ombre pour que chaque jour soit ce moment de 3 heures. Une bande de copains qui se retrouvent pour s'amuser. Vous avez rendu ces deux années inoubliables. Et puis à vous les auditeurs, merci de nous avoir nourris pendant 2 ans. On a sûrement goûté toutes les spécialités de France. Émilie a mangé 350 mètres de saucisson, j'ai calculé.
5: Merci. Et de nougat.
4: Et de nougat aussi, ouais. Merci pour votre fidélité et tous vos messages qu'on reçoit là en ce moment depuis quelques jours. Ça nous réchauffe vraiment le cœur. Alors ce soir, on va bien se marrer une dernière fois ensemble parce que c'est ce qu'on sait faire de mieux. Et au moment de refermer ce chapitre, je repars avec beaucoup de souvenirs, une certitude. Pendant 2 ans, j'ai eu une chance folle. Merci Camille, merci Énergie, merci toute la team. Et comme dirait Orlor, Blachendle, ça flachendle.
0: Merci Rémi. Juste, je m'adresse à Orlor. On peut pas dire ça sur les Français, Orlor. On peut pas dire ça. Non, non, tu peux pas dire. Ah non, on n'est pas tous comme ça, tu peux pas dire ça.
4: Oh,
0: ma mère? Ma mère trouve que ma mère elle fait ça. Un grand merci Rémi, c'est un bonheur de t'avoir pendant ces 2 ans. On continue cette émission, on fait la fête, on a des surprises bien sûr. On va avoir un invité extraordinaire pour terminer cette émission. On voulait mais aussi la vivre avec vous, en famille, en équipe, et pas faire n'importe quoi et essayer de prendre le meilleur de ces 2 ans qu'on a eu avec vous, avoir le temps de vous passer sur l'antenne aussi. C'est pour ça qu'on vous attend 0870 42 48. Appelez nombreux, nombreuses. On vous passe, on vous dit en dernier mot tous ensemble, on a partagé ces fins d'après-midi tous côte à côte. Un petit moment de vie dans cette voiture, nous avez accordé quelques secondes, quelques minutes. Et c'est un bonheur, franchement, et on va en profiter jusqu'à 19h. Le son de DC's Mélodrama, si lui nous a pas bercé pendant 2 ans. C'est un kiff, il est venu nous voir aussi, les deux d'ailleurs, Théodora aussi. C'est un bonheur de les avoir tous les deux ici dans le studio. C'est choisi par Johan et Jeanne. Chaque personne de l'équipe choisit un titre.

0: Le sondage de l'équipe continue. Le premier qui me trouve le bon sondage de l'équipe gagne un cadeau magnifique. Voici la question suivante. L'équipe se réunit à nouveau. Nous sommes 18 dans le studio. Sur les 18 personnes de l'équipe, vous levez la main quand vous êtes concerné. Si on trouve, c'est Gwenaël qui gagnera les 217 euros de la tirelire.
1: Allez.
0: 217 euros, euro par euro. Mauvaise info par mauvaise info. Mauvaise foi par mauvaise foi. Cette boîte s'est remplie. Elle est à 17 euros et on va l'offrir à quelqu'un. Un fidèle auditeur ou auditrice, j'espère. Ça va, Gwenaël ?
2: Oui, ça va. Quel bonheur de vous avoir en ligne.
0: On est très content de t'avoir.
2: Ça fait 2 ans que j'essaye. En plus, j'ai une petite particularité entre le fidèle et auditrice, c'est que je suis la seule à vouloir une pleine chance.
0: Ah, voilà. Tu l'as reçue et tout ?
2: Non, je ne l'ai jamais eu parce que c'est la première fois que je vous ai en ligne.
0: Je comprends qu'il y a eu une plancha. Veux une plancha?
2: Eh oui, moi je suis la plus fidèle et je me dis, mais mince alors, pourquoi moi un jour j'aurais pas ma plancha?
0: Si je te dis, tu gagnes la boîte du respect ou une plancha, tu choisis quoi?
2: J'ai pas trop le tarif de la plancha, donc. Ah oui. Oui, c'est ça. Mais maintenant, je pensais pas être sélectionnée déjà. Là, je tombe un peu dénue, donc je suis très heureuse de l'avoir. Je tenais à vous remercier parce que j'ai eu des petits problèmes de santé. Et à chaque fois, il fallait se bouger, il fallait faire des choses. Je rêvais qu'une seule chose, c'était de vous écouter en podcast. Et vous m'avez donné le sourire, mais j'en ai les larmes aux yeux. Voilà, tellement que je vous adore. Cœur.
0: Merci beaucoup,
2: voilà.
0: T'es un amour.
2: Je vous adore, vous êtes... vous allez tous vous manquer. Je parle au nom de beaucoup de personnes, je pense. Voilà, merci pour ce que vous avez fait, merci pour ce que vous êtes.
0: Bah t'es un petit cœur, merci mille fois.
3: Non, moi
0: faut
3: pas me dire des trucs comme ça.
2: J'adorais mille.
0: Gwenaël, on va essayer de te faire gagner le cadeau, mais il va falloir que tu aies le bon sondage de l'équipe.
2: Oh là là, oui, le stress, allez, j'y crois.
0: Voici la question que je vais poser aux 18 personnes de l'équipe.
2: Ok.
0: 19, maintenant apparemment on a recruté quelqu'un. On a fait signer un CDI pour les 2 dernières heures. Belle embauche en tout cas. Mais ah ben c'est Maël. Ben bienvenue Maël en tout cas. Tu vas passer 2 heures ensemble. Donc fais vite connaissance. Ne cache pas qu'on aura juste le temps de te faire un badge. Attention, voici la question. Parmi 19 personnes de l'équipe, qui pense que la cellule fact-checking a ses têtes et ne fact-check pas toujours bien selon la tête du client?
4: Je peux mettre les deux bras ou pas?
2: J'allais dire Rémi, il va lever les deux bras, c'est pas possible.
0: Qui pense? Je te donne déjà un indice, hein. Sur 19 personnes de l'équipe, la cellule fact-checking n'a pas levé la main, parce que souvent elle fact-check très bien. Sur 19 personnes, qui pense qu'elle fact-check à la tête du client?
2: 19. Oh la pauvre. Allez, je vais mettre. J'ose espérer qu'il y a la cohésion dans cette équipe. Je vais mettre un 16. 16.
0: Eh bien, écoute, je crois que c'est ça. Hein.
2: Non.
0: Il y a que 19. 16. Ils sont que 3 à ne pas avoir levé la main. 19 moins 3. 16. Ouais. C'est le pronostic exact.
4: Allez. Ouais.
0: Au-delà du fait que ce soit le pronostic exact, donc qu'on se dise bien, vous pensez que la cellule fact-checking, on se met juste sur les codes de Rémi, quoi.
3: Bah oui. Ils ont un peu raison.
4: Bien sûr qu'ils ont raison.
5: Évidemment, un classique, quoi.
3: C'est logique.
4: Tout le monde l'a vu,
5: hein. On sait, quoi. C'est facile.
4: Attends.
0: Genre, si Ornella fait une news, tu vas pas trop...
3: Je regarde pas. Non.
0: Mais tu te vois taper sur l'ordi.
3: Je fais semblant, c'est des messages à Claude que j'envoie.
0: Mais je le crois pas.
4: C'est fou, hein.
5: Mais il n'y a pas plus arbitraire qu'Anna. Parfois, il dit Bob Dylan est un chanteur. Non, je ne pense pas. Je vais vérifier.
0: Bob Dylan est également quelqu'un qui bosse dans la biodiversité. À l'université du Cantal.
1: En tout cas, c'est beau de le reconnaître sur la fin, comme ça, ça me touche.
0: C'est beau de le reconnaître sur la fin, et c'est beau que ça finisse par faire gagner un de nos auditeurs, puisque c'est la cellule fact-checking à qui on doit la plupart des sous qui sont là-dedans.
1: Ah bah oui.
0: Gwenaël, tu gagnes.
5: Bravo.
0: Ça me fait quelque chose. Hein. Tu gagnes la boîte du respect, tu gagnes la tirelire, elle a dit non.
5: Mais attends.
2: Non, mais vous en rendez compte, tout ce travail pour la boîte du respect, et un grand merci à Rémi surtout.
1: C'est moi qui régale. Hein. Ah, c'est moi qui régale.
5: Et attendez, on lui offre la plancha enfin, et la boîte du respect. Mais oui, allons.
1: Non, mais attends.
5: Mais je la paye moi. Mais je la paye moi. La plancha. Qu'est-ce qu'on va faire avec toutes ces planchas en fait?
2: C'est vrai, à mon avis, vous avez un stock depuis l'année dernière.
5: Tu vas les foutre sur le bon coin en fait. Qu'est-ce qu'on fait de le stock de plancha, nous?
1: Moi, j'ai rien pour la rentrée. Hein, donc, Moi, j'ai trouvé un petit boulot. Moi, j'ai trouvé un petit boulot de saisonnier d'été.
5: Oui, tu te débrouilleras avec tes futurs employeurs, mais nous.
1: Ça fait pas une rentrée. Donc, moi, je t'avoue que bon, si je peux aller sur Vinted, vendre 2 trucs, 2 t-shirts de l'émission, je ne cache pas que voilà.
0: Tu finis pas les biscuits?
6: Il y a quelqu'un qui va partir avec une petite camionnette. Avec un peu de stock.
0: Les années, c'est pareil pour tout le monde. Tu sais, tu fais deux plaintes et t'es en galère. Bah, bien sûr. Bon, bah écoute, Gwenaëlle, puisque Émilie l'a décidé, tu gagnes non seulement la tirelire, et en plus, genre, ça suffit pas, la plainte.

0: Faut que tu ne t'en
1: prends pas. Excuse-moi. Ah bah non, ouais, bon d'accord. Allez,
0: c'est un vrai billet, ça.
1: C'est trop gentil, c'est l'anniversaire de mon mari la semaine prochaine. J'étais en rate de. Enfin, je savais pas quoi lui offrir. Allez, plein de chat. Bim.
0: Ça passe bien.
2: Mais trop sympa, ils vont faire des grillades et tout, mon rêve.
1: Mais de ouf, et vous viendrez à l'apéro, hein, parce qu'il fait beau en Bretagne. Il fait bon, hein. On est bien.
3: Bien.
0: J'adore, Emilie t'offre une friteuse, c'est génial, ils vont faire des frites. Bah,
4: c'est le concept.
0: C'est le concept de la friteuse. Hein,
2: ouais, mais c'est sympa quand même.
0: Et bien sûr que c'est sympa.
1: Ah, vous êtes adorable, franchement. Je vous souhaite tout le bonheur du monde et plein de bonnes continuations à tout le monde.
0: T'as un petit cœur, merci Gwedael, ça nous fait très plaisir. Il y a plein de gens qui appellent au standard, plein de gens qui sont prêts à jouer. Rassurez-vous, on a d'autres jeux, on va vous offrir des Switch, on va vous offrir plein de choses. Qu'on veut, c'est faire la fête avec vous ce soir, malgré quelques surprises, bien sûr. Je vois que le prochain 10, je rappelle, tous les 10 ce soir sont choisis par quelqu'un de l'équipe. Je vois Rihanna Diamonds.
2: Bah c'est moi.
0: Bah ouais, oui, bien sûr. Ça pourrait être
2: moi. J'ai appelé mon chat Rihanna.
4: Ouais, une belle idée ça.
2: Bah oui, comme ça je l'appelle tous les jours dans ma maison, résonne le prénom Rihanna.
0: Mais est-ce que tu l'as déjà croisée? Tu bosses dans la mode, Rihanna est tout le temps dans les trucs de mode.
2: Bien sûr, j'ai déjà croisé, mais c'était avant d'être fan sur un défilé. C'était le début de où j'avais pas encore capté. Elle est sublime. Mais on ressemble là.
0: Ouais, on vous a confondu, non? Rihanna ressemble à Emily pour de vrai.
2: Ah, il y a quelque chose, j'ai l'impression. C'est pas l'argent, c'est pas la voix, c'est pas son mère, mais il y a un truc.
0: C'est pas le yacht. C'est vraiment physique.
2: C'est pas la fame, c'est une vibe.
0: C'est pas Fenty, bon, c'est autre chose. Les copains, on s'écoute Rihanna Diamond. Très bon choix, Emily. Ouais. On est tous ensemble jusqu'à 19h. Il y a déjà une heure qui est passée.
2: C'est vrai,
0: ça fait 3 minutes qu'on est là. Restez là, on est en direct jusqu'à 19h sur Energy. Il y a le match de l'équipe de France ce soir, d'ailleurs. Oh là là.
5: 21h.
0: Non, 23h.
5: Ah,
2: c'est bien.
0: 23h?
2: Non, c'est 21h.
0: Oh, pardon, mais tout le monde m'a dit 23h.
4: Ah non, c'est bien 21h.
5: C'est qui tout le monde? À qui tu demandes des horaires télé comme ça?
0: Ah non, je parle à des gens, tout le monde m'a dit aujourd'hui c'est 23h, c'est 23h. Ah ouais, trop bien. Bon, 21h, on a une belle soirée qui nous attend. Restez avec nous, on est sur Energy. 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

0: On est sur Énergie, on est en direct. Je ne vous cache pas qu'on écoute vraiment fort le son là.
1: Ah oui.
0: On kiffe, c'est notre dernière. Il va y avoir du chant aussi d'ici la fin de l'émission.
2: Ah oui.
0: Déjà, on va tous se faire un karaoké.
1: Ah oui. Et on va tous le faire maintenant, tiens.
2: Oui.
0: Karaoké géant. Chacun a choisi un morceau. Alors moi, on m'en a choisi un peu old school. On m'a choisi Je danse le Mia. Ça me va, je connais. Très bien, merci l'équipe. Okay. Ils me connaissent bien. Je connais des morceaux plus récents, mais je connais, je crois, bien Je danse le Mia.
2: Moi aussi, j'adore.
3: De toute façon, oui.
2: Ouais.
3: On l'a.
0: Ouais, non, mais ça fait un petit moment que je l'ai pas entendu.
2: J'adore.
0: Cas.
3: Je te back.
0: Et donc, on va faire le jeu baisse le son, ok? Donc, on joue tous ensemble, on chante une chanson,
2: pardon,
0: on baisse le son et on remonte le son. Il faut être exactement dans les temps.
2: Oui.
0: Si l'un d'entre nous est parfaitement dans les temps, parfaitement, on fait gagner un cadeau à Damien. Ça va, Damien?
4: Ouais, ça va bien et vous?
0: Ça va trop bien, Damien. Damien, tu nous as écouté fidèlement ou c'est la première fois?
4: Ah non, fidèle, chauffeur routier.
0: T'as un cœur, toi,
4: tous les
0: Damien.
4: Jours.
0: Tu veux gagner une Switch ou tu veux gagner une plancha?
4: Bon, une Switch.
0: Allez, ça part en prod.
1: Allez.
0: Attends, il faut que ça chante parfaitement.
3: Ah ouais, bah, ça, c'est pas gagné.
2: Quoi. Pas parfaitement bien, mais qu'on non, soit mais... juste dans le bon
0: quand
2: timing.
0: Ça baisse et quand ça remonte, ça part.
2: Parce que sinon, t'es pas prêt de gagner.
0: Bon, René, c'est toi qui commence.
2: Ok.
0: T'as choisi quelle chanson?
2: J'ai choisi DJ de Diams.
0: Tu la connais par cœur normalement?
2: Bien sûr.
0: Oh, attention, les copains, vraiment, on se le dit tous.
2: J'ai peur.
0: On a 5 tentatives. Le but, c'est d'être à la nanoseconde.
2: Ouais.
0: Ok. D'accord, on chante tous. Milly finit son apéro.
5: Bien sûr.
0: Et à un moment donné, ça
5: c'est très. Attends, un saucisson avec du fromage dedans.
2: Mais c'est ouais. pas possible.
5: Je connaissais pas, c'est excellent.
3: Et ça vient de chez moi, ça.
5: C'est vrai?
3: Bah oui.
0: Non, mais tout vient de chez lui. De toute façon, il est partout. Il y a rien du tout.
5: Personnage principal.
0: Ah bah non, tu
5: sers un syndrome.
0: Je, serais, je vous aurais préparé un mafé. Il dirait, bah c'est t'es pas raconté. Parce que.
3: Ouais. Parce que, bah oui.
0: Orné, c'est parti. Elle est déjà dans DJ. On y va.
2: Bah attends.
0: Cette...

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1: C'est pas facile, là. Tu tires une balle dans le pied, là.
2: On sait que c'est pas facile.
3: Oh, c'est rigolo.
1: Mais oui, grave, je l'adore.
4: On y va parce qu'on essaie de le faire. C'est pas réussi pour le moment, Damien, je peux pas valider. Ce n'est pas validé. C'est pas validé par Astrid, je peux pas le faire. Oriane, bonsoir.
5: Bonsoir. Je réalise que la mienne fait énormément postillonner.
1: Je vais essayer de la radio. Ah t'en bon fous, c'est de la radio, non, ça se voit pas.
4: Non, t'en pas fous si... pas à un moment.
1: Elle a quand même un truc qu'on est filmé. C'est de la radio. À mon époque,
4: il y a rien. T'en as à foutre. Regarde, moi, j'ai enlevé la dent. Regarde.
1: Bah attends, moi, je retire la canine hein, quand je me mets à chanter. Elle me gêne, elle me fait zozoter.
5: Bon, très bien, zéro complexe. Parfait.
4: Bah, c'est quand même moi en face, donc garde-en trois complexes. Garde-en un peu pour toi.
5: Mais me regardez pas frontalement, c'est de l'écoute.
4: Oriane, c'est parti. Pareil, on baisse le son et quand ça remonte, tu dois être parfaitement dans les temps, on y va.

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1: C'est super.
2: C'est pas parfait, mais. Attention, j'aurais pas fait mieux, mais c'est pas parfait, on est là pour gagner un cadeau. Et surtout sur les paroles, pardon, il y a eu. Le but, c'est quand même de la chanter.
3: Ah, c'était bien, mais c'était bon,
4: sûr. Elle était on time. Attends.
2: Oui, attendez, il faut être on time, faut quand même la chanter. Parce que si c'est juste.
0: Il y avait une coquille sur le man, on reste les mêmes. C'est sur le man, je ne l'avais pas.
2: J'avais pas le man. J'adore, regarde, parce que c'est vraiment ta prof de sciences nat qui s'en canaille. Mais qu'est-ce que vous chantez, les jeunes? C'est quoi?
0: C'est exactement.
2: Chacola, Chacolo, je sais pas. En tout cas, c'est super. Hein. Moi, j'adore ces sons un peu qui pulsent comme ça, là. Pourquoi ? Parce que quand t'étais plus jeune, nous, avec Christian ou Marie, on écoutait le Big Bazar et déjà, ça donnait. Hein. Attention, on fait le man. Hein. Parce qu'aujourd'hui, on le voit, il s'est calmé, mais ça s'agit, c'est normal aussi, à l'âge. Hein. Et souci, mais à l'époque, François Feldman, tu le cherchais, attention. Hein. Partant aux castagnes, hein. Après les concerts et tout.
4: François Feldman.
2: C'est Fugain. Autant pour moi, c'est Michel Fugain, pardon.
0: Même vibe, de Loulou.
2: Oriane, t'es prête?
0: Non, je l'ai fait là.
2: Ouais, tu l'as fait. Émilie. Émilie, tu as choisi quel son?
4: Moi, j'ai choisi Laura Pausini, la solitudinaire.
5: Bah, moi, je suis pas dans la bonne radio, on le sait. Hein. Bah, moi, je suis à côté, j'ai...
4: Comment t'appelles?
5: De Nostalgie, oui. Voilà. Moi, je me suis trompée de porte, hein. C'est certain que.
6: C'est pour ça que t'es toujours en retard.
5: Bah voilà, c'est parce qu'à chaque fois, je crois que je suis là-bas. Et on me dit non, vous, c'est énergie, c'est les jeunes.
2: Attendez 5 minutes,
0: hein. C'est les jeunes.
2: Allez, c'est parti, bonne chance.
4: Ah, j'ai... Oh là. Merci, trop aigu. Oh, pio.

0: êtes pas gentil.
1: C'est pas dégueu.
0: Vous êtes pas gentil.
2: Ça, voilà la DA d'Emily. Elle choisit sa chanson, elle la chante et c'est vous êtes pas gentil.
0: Ils m'ont donné la séquence la plus aiguë. Je n'ai pas de voix, vous le savez, vous l'entendez, que j'ai pas la voix aiguë.
3: Ça fait que monter.
0: J'ai la main, tu sais, où vraiment je lâche.
1: Elle avait plus de souffle.
3: Ah, j'ai mal au ventre. Elle est grave, d'une Fiat Panda.
0: Et l'autre, il était allongé par terre.
1: Je ne sais pas. Ce qui est beau, c'est que tu t'es arrêté.
0: Mais non, je m'accrochais.
1: On aurait dit un mur d'escalade, elle s'accrochait à la dernière prise.
2: Elle voyait le mur, elle voyait le solitudiné, le dernier nez, il était presque à la hauteur de la main. Elle dit, allez, allez, je vais la choper.
0: J'arrive pas, j'en dégue, alors que j'en connais par cœur. Non, non, non, non. Oh putain, oh, j'ai mal au dos, je suis fatiguée.
1: J'ai mal au dos.
0: Parce que je rigole.
2: Bon, mais... j'essaie, je danse le Miam. Alors attendez, je l'ai pas chanté depuis des années. Et Fada, je crains des gains. Allez, vas-y, ok, j'essaie.
1: Mais vous faites pareil.
0: Camille.
2: Et Fada, je crains des gains. Je vous prends tous ici un par un. Au début des années 80, je me souviens des soirées où l'ambiance était chaude et les mecs rentraient. 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
4: Je danse le mien.
0: Si, si.
2: Pour danser le Mia, je danse le Mia. Il manque un peu.
1: C'était presque.
2: Pas tant, franchement.
3: Tu dis, mais est-ce qu'il va réussir à le bout? Arrête, j'ai mal au bide.
0: Mais c'était tellement désespéré.
1: Amour. Maman.
2: Switch à Damien. Rémi, t'as choisi quelle chanson?
3: J'ai choisi Angela. Mais c'est la soupe à gros.
0: Ouais.

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1: alors.
0: Ah si, non?
1: Ah si?
0: On y est?
2: Bien joué, c'est parfait. Bien joué, Rémi. De toute façon, on a envie d'offrir le cadeau à Damien et c'était parfait. Bien joué. Écoute, Damien, hein. C'est gagné. Bravo.
3: Bien joué, Rémi. Bien joué.
4: C'est gagné. C'est gagné, Damien.
2: Nintendo Switch pour toi. Félicitations, mon poteau. On t'embrasse
3: fort.
2: Merci
3: bien. Bonne continuation à vous.
4: Merci.
2: Merci de nous avoir été fidèles.
3: Notre radio.
2: C'est gentil, mon Damien. Écoute, t'es un petit cœur, mon pote. On espère te retrouver bientôt. Paul. Oh là là, les gars, vous avez mis Paul Kia et Stromae. Qui a choisi ça? Toute l'équipe a choisi un morceau. C'est Julia du Standard et Maël aussi, en duo. Oui, parce qu'ils sont dans la vie maintenant.
4: Depuis
2: la soirée de la dernière soirée.
4: Non, mais c'est vrai.
5: Julia et Maël. Il était avec moi avant. Et maintenant, on est en couple.
4: Mais pourquoi vous me dites pas ça? Il y a que ça qui m'intéresse en fait. Et j'ai pas les gossips, c'est vrai?
2: Ouais,
4: ah, j'adore, c'est trop mignon.
2: Je suis avec Oriane, moi.
4: Bah oui, ça je savais. Ça je savais, mais j'osais pas le dire. Mais non, mais c'est vrai, vous êtes vraiment ensemble? Non.
5: Oui.
4: Oh, elle a dit non. Moi j'aime que les histoires comme ça.
2: Les amis, ça arrive dans un instant sur Énergie. Très bon choix, les amis. On s'écoute ça. On reste en direct avec vous jusqu'à 19h avec une très très belle surprise dans l'émission qui arrive. Bougez pas.
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0: Bonjour, c'est la maman de Camille. Mon poussin, bravo pour tes 2 ans sur énergie. Je vous embrasse tous très fort. Maintenant, j'attends le virement pour tous les jingles que j'ai fait pour vous.
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2: Les jingles.
3: Ah oui, les jingles même.
2: Les jingles, un sandwich. Et ma mère, c'est...
4: On aime trop ta mère.
2: On l'embrasse, merci maman pour tous ces jingles toute l'année. Je sais qu'ils t'ont utilisé là.
4: Ah oui.
2: Comme si t'étais ChatGPT là. C'est pas possible ça. Restez avec nous les copains. Dans un instant, vous savez ce qu'on fait, les infos pour Brio Dîner de ce soir. Sauf que comme c'est la toute dernière, tout le monde a préparé une info sur quelqu'un de l'équipe.
4: Ah oui, oui, oui, bien sûr.
3: Oh là là,
4: oui.
2: Donc chacun balance un scoop sur quelqu'un de l'équipe.
4: J'ai des doses, maman.
3: Ah ouais?
4: Ah ouais. Sur Anna, hein, moi je savais. Hein.
2: Chacun en prendra une et l'autre mettra à l'autre. Bref. Ça va se régler. On se règle dans un instant sur énergie. On a, vous pouvez nous appeler, bien sûr, 0.

0: au 870 42 48, mais avant, chaque personne de l'équipe a le droit à un discours, c'est le moment d'Oriane.
1: D'accord.
0: Oriane, l'antenne est à toi. Pour cette dernière, tu dis tout ce que tu veux.
1: Sachez juste que je suis un peu agressive quand je fais un discours parce que je ne veux pas montrer que je suis émue, donc je suis
0: impeccable,
1: un peu froide. Ça commence.
0: Salut les FDP.
1: Attends, je trouve. Alors, ça commence par vous allez me manquer.
2: Ouais, c'est vrai que t'es agressive.
1: Oh, ouais, c'est vrai que c'est.
0: C'est de l'impératif, quoi. Voilà. Vous allez me manquer. Manquer, point d'exclamation.
1: Non, donc, vu que vous allez me manquer, j'ai fait une liste, dans les listes, de tout ce qui va me manquer dans l'émission. Donc je lis. Le. C'est pas intérêt à m'interrompre. Alors, qu'est-ce qui va me manquer dans l'émission? Le faux accent néerlandais de Rémi, qui est de plus en plus borderline.
0: C'est pas faux.
1: Entendre Camille parler de Formule alors que j'y connais rien, genre Lewis Hamilton, il allait chercher des pneus avec son père, tout ça.
0: Lewis Hamilton, pardon, il a regagné. Hein. Don't forget who you
1: oui,
0: are.
1: Et il
0: Never
1: est
0: par- forget.
1: Il est parti de rien, il est allé chercher des pneus.
0: Il gagnait des courses avec les pneus usagés de son père.
1: Le bruitage de tire-bouchon de Thibaut dans le casque à chaque fois qu'on ouvre la bouche.
2: Ah oui, c'est vrai que ça, je
1: fais. Camille qui nous engueule pour qu'on respecte le bois. Rémi qui nous engueule pour qu'on respecte l'Ardèche. Camille qui prononce Bruce Willis au lieu de Bruce Willis. Thibaut qui commande tout haut, qui va prendre un café pendant le disque. Parce qu'il dit je vais prendre un petit café à chaque fois.
2: C'est vrai que je fais ça.
1: Camille qui dit qu'il est stratosphérique à chaque info pour briller au dîner ce soir.
0: Ouais.
1: Camille qui dit qu'il est atterré quand Rémi est nul aux infos briller ce soir. Rémi qui a un petit rire gras à chaque fois qu'il y a un nom de village avec baise, touze ou loche dans le nom. Et aussi, bien sûr, les voix d'Ornella et Émilie qui vont énormément manquer parce que je pouvais de fait jamais les entendre en live, mais ça me régalait en podcast et je faisais mon linge en entendant les filles sans jamais les voir. Donc ça va beaucoup me manquer. Et puis aussi toute l'équipe parce qu'on a une équipe de ouf et on l'entend très peu, pas du tout d'ailleurs, et ils ont fait en sorte que cette émission soit géniale et tellement facile à faire pour nous. On arrivait, on rigolait et on repartait et c'était...
3: Vrai.
1: Tellement facile pour nous et pour eux ça l'était pas toujours, donc j'aimerais les remercier. Voilà, c'était grâce à eux. Et j'aimerais remercier Camille qui m'a laissé un siège ici et j'ai ri sans m'arrêter pendant un an et là j'ai eu envie de chialer toute la journée. Donc voilà.
0: Bah, merci beaucoup. Pas merci et t'as bien raison. Qu'est-ce qu'elle a bossé cette équipe. Un immense merci. C'est la meilleure équipe que j'ai jamais eue. Un immense merci à tous. Merci Oriane, c'est un bonheur de t'avoir pendant ces un an. On va écouter Paul Castromaille.
2: Allez,
1: bah oui. Et bien sûr, tu vois bien que je suis agressive.
0: Évidemment que ça se voit. Failli pleurer, ça se voit.
1: Ça va, hein.
0: J'ai pleuré, hein. C'est que j'ai pleuré ce matin en postant la vidéo des deux ans. Je sais pas si vous avez vu sur la vidéo.
3: Bien sûr qu'on l'a vu.
0: La vidéo des deux ans, j'ai pleuré.
1: J'étais très limite sur la vidéo. Ouais.
0: Ah oui.
1: Oui, parce que là, ça te remet un bon truc là. Ouais,
0: ouais, ouais. Ouais. Ah, puis je suis sur un petit burn-out.
3: Ah bah, tu m'étonnes.
0: Pas non plus.
1: C'est surtout ça, d'ailleurs.
0: Si on se dit les choses, c'est pas faux. Paul

0: Les infos pour Brio au dîner de ce soir, c'est Marina qui va nous dire qui ont la meilleure info ce soir. Ça va Marina ?
1: Oui, bonjour, ça va et vous ?
0: Ça va trop bien Marina, merci de nous appeler, merci à tous les gens qui sont passés sur l'antenne cette année, c'est pendant deux ans d'ailleurs, hein. Ouais. Sur Énergie au 0870 40 42 48, on a essayé de rigoler avec vous, de passer le plus de monde possible. De passer plein de gens qui nous appelaient comme ça à l'arrache, de laisser de les passer sur l'antenne, vous offrir des beaux cadeaux aussi. On s'est battu pour avoir des très très beaux cadeaux. Bref, on espère que cette émission vous a plu. Marina, tous les soirs on avait les infos pour Brio dîner de ce soir, sauf que ce soir elles sont particulières. Une petite anecdote chacun sur un membre de l'équipe. D'accord. Et à la fin tu nous diras qui avait la plus croustillante. On commence. Ben Rémi, tu commences sur qui, à qui, sur les côtes de qui tu te mets?
2: Moi, je suis sur les côtes d'Anna Serena.
0: Oh, bah tiens, oh, c'est le fact-checking comme par
3: toujours.
0: Hasard. Bah, tiens,
3: bah,
2: voilà. C'est normal, non? J'ai envie de dire.
0: Ah, alors Anna, Anna, ah, bah, attention, hey, il s'est pris un râteau première semaine.
2: Ah, bah, attends, hey.
0: Depuis il est sans dessus dessous. Hein.
2: Attends, deux ans.
0: Il veut pas le digérer. Hein.
2: Deux ans que je le prépare.
0: Ah, il le digère pas.
3: Ah, bah, allez,
2: alors Anna Serena s'appelle Anna Serena. C'est un très beau prénom.
3: Merci.
2: Anna a failli s'appeler.
4: Mais ça commence.
2: Anna a failli s'appeler Gasparine. Et je,
3: pas
2: je,
3: du tout.
2: Je si.
3: C'est ma mère.
2: C'est
3: ma mère qui a changé de prénom qui s'appelle Gasparine.
2: Ah, j'ai fait une fausse info.
5: Non, c'est pas possible.
2: Mais dernier scoop de Fofo, il a réussi à faire une mauvaise info.
3: Mais mec, quelle est ta source pour être aussi bancal?
2: C'est fou, même là-dessus, je suis bancal.
0: Gars, je peux même pas. Gars, je peux même pas te prendre 5 balles parce qu'on l'a offert à la tirelire.
2: Elle est partie. Elle est partie.
6: Bah ouais.
0: Bon alors ça, donnez-moi à moi les 5 balles quand même.
2: tu les prends quand même?
0: Je les prends en perso. Ouais.
3: Attends, mais
0: non, je les prends, non mais vraiment, je les prends en perso. Moi je pars sur le site.
2: Tu me les fais à 3 balles,
0: ouais,
2: c'est la fin de l'année.
0: Je peux dire, je les prends.
3: Tu veux que je t'avance?
0: Merci.
2: J'ai mis 3 balles. Bien sûr qu'il va les prendre.
0: Il en manque 2.
3: T'as une autre info?
2: Alors j'ai une autre info, donc on dit ça. Bon,
3: c'est extraordinaire.
0: C'est extraordinaire que la dernière elle soit fausse. C'est trompé entre
2: ça. Mais oui, complet. Anna, est-ce que tu t'es électrocuté au taf avec un faux truc qui fait un truc qui fait
4: les abdos? Maintenant, il donne plus les infos, il demande les questions. Est-ce que c'est vrai que
3: je sais d'où tu tiens cette info?
2: J'ai un dos, ce qui fait que dans son ancien taf, elle a testé, tu sais, les trucs qui font travailler les abdos, les électrodes, et elle s'est malheureusement électrocutée.
3: Je voulais que ça aille plus fort pour avoir des meilleurs abdos et je me suis électrocutée.
2: Et ça, mais c'est dangereux?
3: C'est hyper dangereux. J'ai eu très très mal.
2: Voilà, Gasparine. Pas du tout.
3: Bon. On remercie Aurélia Loncamp pour ses
2: infos. Voilà, exactement.
0: On embrasse fort Aurélia. Mais... c'est vrai que ouais. C'est toi qui as failli avec. Ah non, ça c'est ma. C'était le... la pigiste, ça, c'est pas moi.
2: C'est fou ça.
4: Bien joué en tout cas, Rémi, vraiment.
0: Ouais. Je vais te dire en même temps, hein.
2: Et jusqu'au bout.
0: T'es
2: hein.
0: Sur la ligne.
2: Ah, mais attends, c'est l'histoire de ma scolarité. Hein.
0: 10, 10 et demi. Hein.
2: En même temps, on va pas
0: l'améliorer le dernier jour.
2: Ah bon, non, bah, les mecs, on va pas me changer maintenant.
0: Non, bah, attends. Je passe donc à Anna Serena. Anna Serena, wow. Sur qui est-ce que tu t'es...
3: Moi, j'ai une...
0: Ah, j'arrive pas à le dire.
3: Bah, sur Rémi.
0: À qui tu t'intéresses? Ah, bah voilà.
3: Ouais, oui, ouais. C'est un donnant. Rémi, on se souvient
0: tous... Rémi est un con. Voilà.
2: Pardon.
3: Et ça, c'est
0: fact-checké. Je sors de Claude, là, l'intelligence artificielle. Il a dit,
3: il est un non, Rémi, on se souvient tous. Un jour, tu es parti en courant parce que tu as eu une petite courante, on va dire.
2: Ouais, mais pas tant. Voilà. Pas tant.
3: Mais il t'est arrivé la même chose au Sahara devant tes amis. Et là, t'as pas pu te cacher.
2: Waouh, pas mal. Pas
3: et
2: mal.
3: Donc, tu as eu cette courante devant tes amis en direct.
0: Ah, au Sahara, disons qu'au Sahara, tu peux pas te cacher derrière un peuplier.
3: Ah, il s'est caché de.
2: Alors, rectification.
3: Rien du tout.
2: On a dormi dans une petite baraque, il y avait une bouteille d'eau dans le frigo, et on a mis la nôtre. Et je me suis planté de bouteille d'eau qui appartenait au proprio. J'ai bu la bouteille d'eau entière.
3: Wow.
2: Le lendemain matin, en effet, il y a eu un petit souci.
0: Galère. Devant tous les potes.
2: On était en trek et ouais, j'ai eu un petit souci. C'est vrai que ça commence à faire partie un peu de ma DA de vie, ça, les moments un peu wouh.
0: Les fausses infos et se chier dessus, c'est vrai que.
2: C'est mon truc en fait.
0: C'est ton truc. Voilà, qu'est-ce qu'il fait? Il donne une fausse info? Non, il donne se chier dessus. Il se chie dessus? Non, là, il fait une fausse info. C'est pour alternatif, c'est bon, on-off.
2: En tout cas, bravo, parce que c'est une belle investigation, parce que ça vient pas de nulle part.
0: Donc là, ça s'est réglé entre vous. Émilie, sur qu'est-ce que t'as une info?
7: Moi, j'ai une info sur toi. Oh. Alors, j'avoue,
0: Attends, parce qu'on se connaît depuis longtemps.
7: C'est non, alors, écoute-moi, je viens d'en proposer 5 ou 6 où on m'a dit non, pas celle-là. Non, pas celle-là. Non, celle-là, elle est limite.
0: Non, mais parce que.
7: Non.
0: Émilie est une copine depuis maintenant une vingtaine d'années. C'était nos années discothèques.
7: Voilà. Oui. Donc, à chaque fois, j'ai dit et ça, tu crois que c'est touchy? Et il m'a dit oui. Plusieurs fois. Donc, je vais simplement vous dire quelque chose qui concerne notre intimité à Camille et moi, mais. Quand je vous dis intimité, c'est au plus profond
0: validé,
7: de notre chair. Hein. Il n'est pas au courant, mais non, on en a déjà parlé. Bah, dites-vous que Camille et moi, on a qu'un seul rein tous les deux. Pourquoi tu fais cette tête? On a un seul rein, oui. Tous les deux. Bah oui.
2: On sait.
7: Bah vous le savez, peut-être qu'il y a des gens qui le savent pas.
2: C'est vrai. Mais là, je pense que vraiment, elle a été protégée parce que pour finir là-dessus, c'est que vraiment.
6: Sachez que Camille.
3: Il aime les sandwichs.
6: Est animateur.
2: Pas fini.
6: De Danse avec les stars.
7: Et un
3: les
7: jour,
3: gars, il a fait un lapsus.
2: C'est fou. Même.
7: Je n'ai aucune anecdote à raconter qui soit racontable. Après, on n'a pas non plus fait des trucs de fou.
3: Bah, apparemment, si, quand même.
7: Mais non, c'est private, rigolé, quoi. On a rigolé, voilà.
2: C'est les années boîtes, hein.
6: Mais quoi, on est rentré tard quelquefois.
7: Oui, voilà. Oui, voilà. Après, il y avait une histoire de 100 bras, une histoire de montrer sa culotte et tout, et on m'a dit non. Alors, excusez-moi, mais c'était très drôle. Mais
4: bon, voilà. Je connais les deux anecdotes, et c'est des anecdotes sur elle. Hein. Je suis...
7: Oui, c'est vrai, d'ailleurs. C'est ce qu'il m'a dit, Johan. Il m'a dit, mais ça, c'est pas sur Camille, c'est sur toi.
4: Parce que 100 bras, on était en boîte de nuit, et donc elle avait caché son bras dans son t-shirt, et elle disait à quelqu'un, est-ce que tu peux m'aider à jouer au billard toute la soirée? Donc, moi, je suis que spectateur de ça. Et sans culotte, c'est quand je mettais ma voiture pour reculer, il y a le radar de recul sur les voitures, et elle passait derrière, et elle montait la culotte. Spectateur de la connerie.
7: Oui, c'est vrai. Bon, bah voilà. Bon, elle est pas folle.
4: Et ben moi, j'ai une anecdote de fou, c'est à mon tour. Et moi, elle est sur Jeanne. Je la vois pas, Jeanne. Jeanne, on travaille ensemble depuis très longtemps. Et sachez qu'à l'époque, elle a décroché un casting pour Red Bull en 2017, d'accord, en dehors de ses heures de travail, pour une pub qui était avec qui? Avec un footballeur. Neymar.
7: Oh, wow.
4: Donc il y a une pub qui existe, hein. Tout est vérifiable, hein. De Jeanne avec Neymar dans la pub. Fin de la pub, l'agent de Neymar vient la voir et il dit, il t'a bien aimé.
7: Oh.
4: Tiens, regardez, il y a la photo. On met la photo dans le studio. Il t'a bien aimé. Est-ce que tu serais ok pour lui faire ton portable? Et ils sont sortis 3 mois ensemble.
7: Mais arrête, c'est ouf. C'est vrai. J'adore.
2: Mais c'est vrai?
8: Presque. Non, en vrai, il est venu me voir et il voulait mon numéro.
4: Et... Bon, en vrai, elle a dit non au numéro. Okay. Tout est vrai, mais je me suis dit, c'est vrai, du croustille, quoi.
2: Ah bah oui, c'est mieux.
8: Il m'a demandé mon numéro et j'étais en pré-couple à l'époque et un peu débile, visiblement.
4: Qu'est-ce qu'un pré-couple?
8: Bah, j'étais en train de me mettre en couple avec quelqu'un.
3: C'est les deux premiers mois après.
8: Ouais. J'avais pas le nez fin à l'époque parce que du coup, j'ai dit non à Neymar. Et t'as voilà, je suis plus avec.
4: Bah oui, je te rassure, tu serais plus avec Neymar non plus.
7: Non, c'est clair.
4: Si c'est que ça,
8: peut-être en Coupe du Monde là, je serais peut-être pas là.
7: Purée, mais vous savez que ça m'est arrivé aussi, mais je peux pas dire parce que le mec était marié. Je l'avais interviewé pour le PSG. Non, je parle d'un autre.
4: Ah bon. J'étais déjà en train de la regarder parce qu'on est allé
7: non, pareil.
4: Deux, trois fois en tout cas boire un petit verre au Coste.
7: J'avoue. Oh là là. Non, pareil, je fais une interview et un de ses potes vient et dit, tu peux donner ton numéro? Il était marié, j'ai dit absolument pas. Et j'ai dit, d'ailleurs, si vous voulez mon numéro, il peut pas se déplacer, me le demander, je viens de lui faire une interview.
2: Bien sûr.
7: Et boum. Après, quand ça coupe, je vous dis qui c'était.
4: Bonne anecdote, non?
7: Mais attends, mais vous avez même pas roulé des pelles?
8: Non. Non, j'ai juste mis un vent. Voilà.
7: En même temps, c'est bien.
4: Elle est en pré-couple, elle lui a mis un pré-vent. Elle lui a dit là tout de suite, non, on se revoit dans 6-8 mois.
2: Bah, c'est magnifique.
4: On continue les anecdotes sur toute l'équipe. C'est moi qui ai choisi le disque d'après.
7: Ah bah oui.
4: Mon idole, Leslie Sobri, voilà ce qu'on écoute tout de suite sur Énergie. Belle après-midi tout le monde, il est 17h33, c'est la dernière ce soir. Dernière, on se règle avec Marina, avec tout le monde, chacun une anecdote sur l'équipe. Restez bien avec nous, on est en direct. Énorme surprise aussi en fin d'émission, mais on veut vivre cette émission avec vous. 0870 42 48, on est à mi-chemin, il nous reste 1h30 à partager avec vous sur Énergie. Belle après-midi.

0: Bienvenue, bienvenue sur Énergie, 17h36, c'est notre dernière ce soir, on vous libère, après on vous laisse tranquille, on sera plus là, 0870 42 48, Marina est avec nous, elle va noter pour l'info la plus croustillante. Pour l'instant, Neymar, le Brésil, pardon, je tiens.
1: Ouais, c'est très bien.
0: Rémi, c'était faux, donc déjà. C'est bon. Alors, il paraît que tu t'appelles Eglantine. On revient dans un instant, j'avais pas vu la pub, arrêtez, on revient.
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0: On est sur Énergie, on continue les infos pour briller au dîner de ce soir. Chacun sur quelqu'un de l'équipe. Chaque info concerne quelqu'un de l'équipe. Tu auras la plus croustillante. C'est notre dernière ce soir. On a un invité dingue qui sera là aussi dans le studio. Et on se laisse un petit moment, bien sûr, chacun notre tour pour faire un discours. On a eu le discours de Rémi. On a eu le discours de Oriane. On a maintenant le discours d'Orné.
33: Oui.
0: C'est à toi.
33: Bonjour.
0: On te met la musique vraiment de. Sachez on met la musique Instagram. Ouais, hein. Et dès qu'il y a un truc mignon sur Instagram, c'est celle-là.
33: Ah, oh, trop mignon. Non, mais alors, déjà, je voudrais remercier les auditeurs parce qu'évidemment, ça me touche énormément qu'on ait été aussi écoutés et qu'ils soient là pour nous. En fait, c'est un truc très particulier pour moi de recevoir des messages de gens qui me disent c'était drôle quand t'as dit ça et tout ça. Bon. Donc, merci beaucoup. J'aimerais remercier ma mère qui écoute tous les jours. Vraiment, même quand j'y suis pas. D'ailleurs, peut-être même plus quand j'y suis pas.
0: C'est vrai, ils nous écoutent tous les jours.
33: Tous les jours.
0: C'est adorable.
33: Et non, et évidemment, et c'est là qu'on va rentrer dans le truc. Je voudrais vous remercier, vous et toi, Camille, surtout. Parce qu'en fait, vous avez quand même fait partie de l'année la plus importante de toute ma vie. Puisque quand même, j'ai fait cette émission. J'étais enceinte. Enceinte pour la première fois. Et j'ai commencé à 3 mois et j'ai failli accoucher ici.
0: T'es vraiment allée au bout du bout.
33: Du bout. On a quand même des métiers. En tout cas, moi, parce que je suis comédienne à la base, où ça fait super peur d'être enceinte et de plus pouvoir travailler. J'étais un peu très stressée. Et grâce à vous, j'ai jamais autant travaillé de l'année. Et j'ai vécu vraiment une grossesse. Mais je sais même pas comment vous dire, quand on me parle de ça, j'ai un sourire qui monte jusqu'en haut de ma tête parce que j'ai ri. Vous m'avez mis bien. Vous êtes une équipe, mais tellement merveilleuse. Tous les jours, tout le monde était trop mignon. Et donc, entre Rémi qui fait attention aux femmes enceintes comme à la prunelle de ses yeux et toi qui m'as tout offert là comme ça, c'est vraiment c'était extraordinaire pour moi. Donc merci mille fois Camille.
0: Bah, merci beaucoup.
33: Merci Rémi. Merci à toute cette équipe, Anna, Johan, Thibault, vous êtes Alex, vous êtes des merveilles. Merci pour tout. Merci beaucoup.
0: Merci. Merci, on est là. Elle a bien raison, merci à tous les auditeurs vraiment qui nous ont suivis, qui sont sympas comme tout. On a essayé de vous gâter pendant 2 ans. Vous allez énormément nous manquer en premier. Et on va essayer de terminer cette grosseur ensemble. Merci, ça a été un bonheur, pareil, on se connaissait pas avant cette radio.
33: Mais non.
0: qui est presque une anomalie.
33: Oui. Bah d'ailleurs, quand on s'est vu la première fois tous les trois, Rémi et toi, et c'est vrai que c'est con, mais j'avais l'impression que je te connaissais depuis 15 ans.
0: Mais tu connais
33: déjà.
0: Léo, ouais. Mais Léo, tu connais, tu sais que c'est le pote de Sacha. De retour, Sacha. Sacha de Sacha de Boule. Ouais, Sacha de Boule. C'est incroyable qu'on soit jamais croisés avant.
33: Incroyable. Ben voilà, ça c'est bon. On a été reliés maintenant.
0: Bah exactement. On se perdra plus maintenant.
2: Pour la vie.
0: Calme-toi.
2: Jusqu'au bout. Hein. Tu donc connais
0: c'est
2: ton vraiment, Seigneur.
0: C'est ce coup toujours. Quoi. C'est pour la vie. De toute façon, on campe la semaine prochaine.
3: Alors, on fait un pacte de sang.
33: Après la pub. Après.
0: Là, c'est DJ Antoine.
33: Ah oui, après Antoine.
2: Qui a choisi. Pardon, attendez, on s'arrête tout de suite. Bah, qui a choisi DJ Antoine?
4: À ton avis, il y a quelqu'un qui fait quasiment partie de l'équipe et qui a un message pour toi.
6: Bonjour, est-ce que l'on peut écouter Sarah Perticciano de DJ Antoine tout de suite, s'il vous plaît?
2: Et ça tombe bien, il y a Morgane, notre patron, qui est dans le studio, qui l'adore aussi, et il fallait mettre la chanson préférée de ma mère.
0: Je comprenais pas parce que ma mère, tout à l'heure, m'écrit un texto en me disant « Ah, je vous écoute, c'est trop, je suis trop content d'entendre ma chanson préférée une dernière fois. » Bah, du coup, je comprenais pas. Bah non, j'ai compris. Et ouais. Donc ça veut dire que ma mère fait semblant de m'écouter, met des messages alors qu'elle a pas écouté. Ça lui ressemble. Merci, maman, on écoute DJ Antoine, donc le choix de ma mère. Ça aurait pas été le mien, mais c'est le choix de ma mère en tout cas. On écoute tout de suite sur Énergie.

0: continue les anecdotes tous ensemble sur chaque personne de l'équipe. Celui qui se fait prendre là tout de suite, la bam, qui s'en prend une anecdote, c'est lui qui rebondit et qui dit sur qui il l'a fait. La dernière, c'est Jeanne, qui est sortie 3 ans avec Neymar.
1: C'était faux.
0: Elle a mis un râteau à Neymar quand même. Bravo.
2: Quand
0: Jeanne,
2: même.
0: C'est à toi maintenant de dire sur qui est-ce que tu as une info.
3: Moi, j'ai fait sur Dali.
0: Dali, alors on explique, hein, Jeanne, elle est journaliste avec nous. Elle bosse souvent depuis chez elle, au Havre. C'est pour ça qu'on parle souvent du Havre, la Californie.
3: Oui, 2 heures de Paris.
0: À 2 heures de Paris. Et Dali, c'est notre programmatrice et je la remercie encore, ma Dali. C'est grâce à elle qu'on a eu ces magnifiques invités. On a commencé il y a 2 ans, on nous donnait pas l'heure. On n'arrivait pas à avoir Colonel Réel dans cette. Il nous fallait 1 mois et demi, il fallait passer par l'ambassade qui dit bah, je peux vous avoir maximum un commandant, mais le colonel, je ne peux pas vous l'avoir. Voilà, faites vos preuves, on vous enverra le colonel. Et puis à la fin, on a eu tout le monde, vraiment des gens extraordinaires qui sont bien marrés avec nous. Donc grand merci Dali. Dali, quelle est l'anecdote sur Dali, Jeanne?
3: Et bah Dali, avant.
0: Et je veux du croustille, hein, vous êtes trop mimes. Hein.
3: Avant de faire ce taf exceptionnel qu'elle fait, et bah, il faut savoir que Dali était gogo danseuse.
0: Quoi?
1: Jamais c'est possible.
2: Arrête.
0: Quoi? Mais regarde-les, les deux, c'est faux.
1: Impossible.
4: Non, j'ai eu un petit parcours de vie avant de travailler dans la télé. Non, mais j'étais pas gogo danseuse en mode gogo danseuse nue. Mais c'était la grande époque des Coyote Girls.
0: Ouais. Les filles qui dansent sur le bar,
2: j'adore. T'étais une coyote? La chance.
4: Et ma meilleure amie avait son beau-frère qui avait ouvert un café, petite restauration pour Saint-Émilion. Et parfois, pour faire un peu d'argent, il fermait le café.
0: Tu dansais sur le bar?
4: Et il avait besoin qu'on mette de l'ambiance avec ma pote et 2 autres potes. Et on montait sur le bar et on servait de l'alcool.
0: Je vois tout à fait, bien sûr.
2: Coyote Girl.
0: Coyote Girl.
2: Coyote Girl.
0: Ça danse, et
2: j'adore.
4: C'était l'époque des jeans diesel taille basse.
2: Bien sûr. Oui, mais ça ne m'étonne pas. Elle est belle, elle est bien foutue. Elle est charmante. Elle est charmante.
5: Mais c'est fou, Dali, c'est la seule qui porte des tailleurs dans cette équipe. Jamais. Je ne pensais pas.
4: C'est pour effacer un passé du monde.
2: Oui, c'est ça.
0: Très bonne info. Ça peut gagner. Je rappelle des petits dossiers sur toute l'équipe. Ça, le mot que je cherche depuis 1h30, c'est dossier. Merci de m'aider. Je suis là, j'y bats des infos un peu croûtées. Des dossiers.
2: Ouais,
0: voilà,
2: des dossiers.
0: Il
2: ouais.
0: Y a un
2: des
0: mot.
2: Dos,
0: ouais.
2: Des dossiers.
1: Des dossiers.
2: Une cassolette, quoi.
0: Dali, oui, sur qui est-ce que tu t'es mis?
4: Je me suis mise sur Charlotte.
0: Oh, notre stagiaire.
4: Notre stagiaire vidéo.
0: Oh là là, ma Charlotte qui est de Nîmes. Moi, je sais que ça déjà.
4: Mais avant d'être de Nîmes, elle a surtout vécu à Sydney, en Australie.
0: Ah ouais?
4: Et elle a fait la rencontre d'un kangourou un peu énervé dans des toilettes.
0: Hein? Comment ça?
6: On était en van trip, ça se fait beaucoup là-bas. Et en fait, on avait garé notre van dans une réserve naturelle. Donc il n'y avait rien à part nous, notre van et des toilettes qui étaient les toilettes de Shrek, vraiment.
0: Mais t'es taré, mais tu sais comme c'est dangereux l'Australie?
6: Je sais, mais j'étais avec des copines. Je vais aux toilettes. Et puis on décide d'explorer un petit peu quand même autour des toilettes. Je sais pas pourquoi. Et en fait, on se retrouve avec un kangourou mâle. On en avait vu que des petits qui étaient trop mignons.
0: Genre vénère.
6: Mâle comme ça. Vraiment, qui nous regarde avec des énormes biceps. Bref, on a couru dans l'autre sens. Et voilà. Et on a couru vers le van.
0: Attention, l'Australie, tu vas même pas en Club Med, hein, en Australien. Vous savez que non, mais j'ai rien contre les Australiens, mais un pays où il y a des midias, elle fait la taille de ton chien, ça marche pas.
5: Il y a tout, c'est fou.
0: En van life?
5: Ben ouais. Oui. Ah non, moi ça je le fais.
1: Attends, ce genre de kangourous là qui vont un peu à la salle là, qui prennent de la testostérone
2: ouais,
1: là.
2: Ils vont à la salle exactement.
1: Qui prennent des protes, ils sont costauds hein.
2: Ouais.
1: Sont
2: ouais.
0: Van life, déjà je le fais même pas dans Lyon le van life. Van life en Australie, en non, van, en life, je fais ni le van ni la life.
5: Ils ont l'air très contents d'avoir Clacker à vif, ils sont contents.
0: Mais j'ai rien, ça doit être un très beau pays. Hein. Mais ils ont des midiales, des requins, il y a tout, tu te baignes, il y a des zones avec des bouées, dis attention dehors, il y a des requins, mais c'est pas ma France. Bah non, c'est l'Australie.
5: Non, c'est l'Australie.
0: Ouais, je pense avec ça marche pas. Attention Charlotte, sur qui est-ce que tu t'es mis toi?
6: Je me suis mise sur Victor.
0: Oh, ah, le Victor, alors, c'est lui qui a dansé avec Soprano, hein, vous l'avez vu danser. C'est celui qui a perturbé Soprano en danse.
6: Et donc Victor, il est arrivé en cours d'année.
0: Oui.
6: Et à cause d'un bug informatique, quand on lui a créé son badge, tous les membres de l'équipe ont vu leur repas à la cantine d'énergie majoré de 1,50€. C'est ainsi qu'est née la fameuse taxe Benini. Et j'ai fait le calcul, il a rapporté environ 1,50€ x 10 personnes x 120 jours et 120 émissions. C'est 1 800€.
0: Wow. Voilà. À énergie?
6: Ouais, à énergie.
0: Mais voilà. Pourquoi, qu'est-ce qu'il y avait avant?
7: En fait, la formule, elle est à 4,20€ à énergie. Et moi, on me dit, ah, active ton badge. Donc j'envoie un mail et je dis, au fait, vous mettez bien la même formule que tout le monde, la 4,20€. Et on me dit, comment ça, 4,20€? Non. Et en fait, toute l'équipe.
0: Il vous a débunké.
7: Et ouais. Et on m'a dit, vous pouvez me donner la liste là des gens qui payent 4,20€ ?
0: Bien sûr. Ben là,
7: non, j'ai rien dit. J'ai rien dit, mais juste en allant payer, quelqu'un est remonté en disant, les gars, c'est normal qu'on paye plus cher maintenant. J'ai mis la casquette, les lunettes de soleil, je me suis caché. Et après, j'ai dû me dénoncer, j'ai dû dire.
0: Ah ouais, ah ouais,
7: mais... ouais. Et le plus drôle, c'est que moi je paye 4,20€. Parce que moi, je paye par carte bleue.
0: Bravo. Très bon deal. Sur qui est-ce que tu t'es mis, Vic?
7: Alors, moi, j'ai une anecdote sur Johan.
0: Johan, notre producteur.
7: Johan, le voleur des 10 pounds de la,
5: oui.
7: de la boîte de SP. Mais Johan aussi, Johan invaincu sur le jeu de l'injustice. Vous le savez, culture G au max, le mec.
0: Il triche.
7: Non, c'est pas ça l'info, c'est pire. Johan, un jour, il a voulu confronter sa vraie culture G dans le vrai monde. Et il allait faire tout le monde de prendre sa place. Pas une seule bille dans la cible. Oh zéro.
0: T'as participé à Tout le monde veut prendre sa place.
8: J'avais 18 ans et 2 mois.
0: Oh mais non.
8: Et j'ai fait 0 points, je suis encore dégoûté. Et 15 ans après.
0: Et c'était qui? C'était Nagui?
8: C'était Nagui, ouais. Il est petit.
0: Mais les gars.
8: Non, j'ai fait 0 points, j'étais dégoûté. L'émission, je la regardais tous les jours, je faisais toujours des bangers. Eh ouais. J'étais déjà en train d'imaginer avec 60 000 euros de cagnotte, je vais faire quoi? J'arrive. Qui a chanté Mes nuits sans Kim Wilde dans 75? Il dit Alain Souchon, c'est Laurent Voulzy.
2: Non, c'est Voulzy, bah oui.
0: Regarde, j'aurais rien dit. C'est Chacola, gars. J'étais mal.
8: Ça fait 18 ans, je l'ai toujours pas digéré.
0: Zéro réponse. Vous vous rendez compte que c'est le moins con de l'équipe. À France 2, il met pas une cacahuète.
7: Imagine le niveau.
0: Voilà, imaginez un peu notre niveau, les gars. On est vraiment mal. Johan, tu t'es penché sur qui?
8: Sur Oriane.
0: Info sur Oriane.
5: Qu'est-ce que c'est?
8: Oriane, on le fait maintenant?
0: Ouais. Et après on écoutera Charlotte Cardin. Ouais.
8: Oriane, je vous amène en 2001, elle nous a jamais raconté cette anecdote. 2001, je ne sais même pas quel âge t'avais, mais t'étais plutôt jeune. Et Oriane, elle n'a jamais avoué qu'elle était fan de Loana. Mais fan de Loana. C'est-à-dire que Loana sort son autobiographie. Qui c'est qui est au premier rang de la dédicace? On m'appelait Miette. Qui est au premier rang de la dédicace, je sais pas, sur les Champs-Élysées?
5: Galerie Lafayette.
8: Galerie Lafayette. Et attends, elle y va, elle dit à personne. Elle dit à personne, elle y va. Problème, elle est au premier rang parce qu'elle est à fond. Elle est prise en photo, magazine People. Elle est dans le magazine People.
5: J'étais dans Gala et j'ai nié après. Mais on me voyait dans Gala. C'est-à-dire que je me permets de compléter. Je m'arrange pour être devant une barrière avec mon miette là. Je sais pas, je devais être très émotive. Donc Gala me prend en photo. Et genre tout le papier sur Loana qui devient écrivaine, c'est genre moi complètement con avec ma biographie. Il y a toute ma classe devant la classe de SVT, genre quelques jours après, qui font « mais c'est toi ?» Et j'avais tellement honte, parce que quand on est con, j'ai pas assumé. J'ai dit « mais c'est pas moi ». C'est pas moi.
0: Gourmette et qui crie Oriane.
5: C'est pas la vie, c'est fou. Mais j'ai encore miette avec la petite dédicace.
0: Ah, j'ai eu ma petite période Stevie Boulet. Hein.
5: Avec
0: mon bourriquet, bien sûr.
5: Tout à fait.
0: Non, c'est faux. Qui a choisi Charlotte Cardin?
7: C'est moi.
0: Encore lui. Encore la taxe carbone.
7: On parlait de crush l'autre jour, enfin non, tout à l'heure là.
0: Voilà. Charlotte Cardin.
7: Voilà.
0: Tellement talent, ravissante, mais
7: tellement
0: pas que.
7: Gentille. La trop, meilleure ambiance.
0: Ouais, franchement, meilleure ambiance, trop gentille. Bon, elle nous a quand même coûté un air fryer.
7: J'ai vu quand même
0: un air fryer. Mais vraiment, c'est une amie de l'émission. Elle est venue plusieurs fois. On l'a adorée. On écoute tout de suite Feel Good. Très bon choix, Victor. Et ensuite, Oriane balancera une info sur quelqu'un de l'équipe. Bougez pas.

0: On est là, on est en direct sur Énergie. J'espère que tout le monde va bien. On est ensemble.
1: La vie t'a dit non et tout. 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
0: Elle a essayé, elle n'a pas lâché.
2: Ah non.
0: Elle n'a pas lâché. On balance un petit dossier sur tout le monde de l'équipe. C'est notre dernière ce soir sur Énergie. On est là jusqu'à 19h. Il ne nous reste plus qu'une heure à partager avec vous. Dans une heure, ça y est, on plie les bagages, on s'en va. Ouais.
1: Là, ça fait mal au cœur.
0: Vous rendez votre flingue et votre badge.
3: Ah, oui, c'est bon.
0: Agace, c'est comme dans L'Arme fatale. Tu vas dans le bureau du patron, tu poses ton flingue et ton badge. Vous n'avez pas de flingue, vous?
2: Non.
1: Si, moi, oui, je suis corse.
0: Non.
1: Pardon, je suis armée comme tout le monde. Voilà. Calibrée, comme
0: on dit. Ils m'ont donné un flingue.
2: Ah ouais?
1: Ah bah oui.
0: Je suis arrivé le premier jour.
2: Pour rendre compte.
0: Ouais.
3: On a que le badge, nous. Bon.
0: Bah, ça suffit pas.
3: Oui, bon.
0: C'était à qui? C'était à Oriane. T'as un dossier sur qui, Oriane?
4: Sur Thibaut.
0: Oh, le Thibaut.
4: Alors, c'est un dossier un peu mimes, parce que j'ai appelé plein de ses potes, et à chaque fois, c'était pas très loi-et-vin, tout ce qu'on me racontait. Ouais. Ah. Et donc, ça n'allait pas. C'était pas très hors du goûter. Mais c'est quand même trop mignon. J'ai retrouvé, grâce à Thibaut, parce que finalement, j'ai dû lui demander de l'aide, sa première émission de radio. Oui. Il était animateur quand il avait 14 ans sur une radio qui s'appelait La Tribu. Et il était un peu concurrent de Charlie sur la hit list. Il faisait un truc qui s'appelait le hit d'un classement musical. C'était un peu l'ancien Charlie.
0: Et t'as un extrait?
4: Et j'ai des extraits.
0: Ah oui.
5: Je vous passe Cheerleaf. Alors eux, ils se sont connus à la fac en 2005.
0: Attends, pardon, c'est ta voix là?
4: Bah oui.
0: C'est
4: trop bien.
0: On dirait Émilie qui chante. C'est aigu pareil.
2: Ouais, j'avais 14 ans quoi.
1: Ouais, bien sûr. Trop mignon.
5: Je vous passe Cheerleaf. Alors ils se sont connus à la fac en 2005 et se sont fait connaître en 2007 grâce à une pub à la célèbre pomme. Eh bien moi je trouve ça très fort de se faire connaître grâce à une pomme. En tout cas, vous voyez ce qui débarque tout de suite avec Cheerleaf dans la tribu. Je m'appelle Thibaut et on est ensemble jusqu'à 19h pour vous passer de la bonne pop, du bon rock. Montez le son, vous êtes dans la tribu et puis on se fera aussi plein d'autres groupes pop rock jusqu'à 19h.
1: C'est pareil,
3: c'est drôle.
0: Il avait pas mué quoi.
2: Bah toujours pas.
1: C'est tellement mignon, c'est adorable.
3: Très chouchou.
0: Thibaut, t'as une info sur qui?
2: Moi j'ai une info sur Gary. Gary c'est vous savez, c'est notre producteur son qui fait toutes les musiques que vous pouvez entendre, par exemple ça.
6: Oh plancha.
2: Ça c'est Gary.
6: Elle répondait au nom de plancha.
0: C'est horrible parce qu'il a tellement de talent, c'est un vrai musicien, et on le ramène qu'à ses chansons sur la plancha. C'est faire tellement d'autres trucs de bah tu sais que c'est le gars qui fait plancha.
2: Et bah tu sais quoi? Justement, ce que j'ai voulu faire aujourd'hui pour montrer aux auditeurs qu'on a voilà un super musicien, j'ai ma guitare que j'ai ramenée juste là.
0: Oh génial.
2: J'ai la guitare qui est là. Gary qui a son micro. Voilà, il va pouvoir s'installer là. Et j'aimerais qu'on fasse chanter Gary sur Énergie.
0: Génial.
3: Ah, trop bien.
0: Bien sûr.
2: Donc on va faire ça.
0: Eh, petit moment Pierre Garnier de la Star.
2: Ah, voilà, ouais.
0: Ah là, on se cache pas là. Attendez les gars, on est peut-être en train de découvrir un truc. Juste Gary.
7: On fait une reprise, on fait un truc.
0: Ah bah, moi je veux juste qu'il y ait plan de chat dans la chanson. Tu fais ce que tu veux.
7: Vous allez reconnaître.

0: Attention, solo d'Emily. Gars qui veut choper une serveuse, genre une Dali sur le bar à Bordeaux, il sort la guitare, qu'est-ce qu'il chante? Wonderwall.
1: Non, mais c'est surtout.
0: Et encore, hey, premier truc qui me vient. Hein.
2: Et il a pas sorti sa dent de requin, mais il a une petite dent de requin qui est pas dégueu.
1: Non, mais la prise d'aura immédiate quand tu joues de la guitare et que t'es un mec, quoi.
3: Et il est beau gosse.
1: Ah ouais. Oui, non, ouais, bien sûr, évidemment, mais plus la guitare, quoi.
0: Ça ne gâchera, oui, moi, avec une guitare, c'est pas le même délire quand même.
4: Regarde-le comme il est beau. Oh, non, ouais.
0: Commence pas. On continue tout ça dans un instant, restez avec nous. Il y a du Naïka qui va arriver aussi.
1: Ah ouais, cool.
0: Qui a choisi Naïka? C'est notre stagiaire, c'est Charlotte. Elle est là, Naïka, très bon choix. Ça a été notre invité il y a quelques jours aussi. On l'écoute dans un instant. Et oh, j'ai failli dire la surprise. Wow. Grosse surprise en fin d'émission. Restez avec nous, quelqu'un de ouf sera là en direct à nos côtés.
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2: Merci à Fred Testo, il nous a fait tellement de jingles pendant toute l'année, on l'a reçu aussi, franchement c'est un amour, un grand merci à lui, c'est qu'il nous écoute tout le temps.
3: Ah bon ?
2: Fred, tout le temps, il réagit à tout.
3: Ah c'est génial.
2: Un immense merci à lui d'avoir fait ces jingles, et vous le savez aussi, c'est notre dernière ce soir, il nous reste 3 quarts d'heure à partager ensemble.
4: Ah
2: mon dieu, c'est rien, 45 minutes, on n'a pas encore eu, tout le monde a fait un petit discours, on n'a pas encore eu celui d'Emilie, la momone, qui va maintenant nous faire un discours, elle a oublié ses lunettes, donc on aura imprimé en... Arial 61. Voilà, vous pouvez y aller. Il y a 2 mots par page.
4: Écoutez, ils ont eu la gentillesse de me les imprimer, effectivement, en très grand. J'ai oublié mes lunettes, je ne peux pas lire. Alors, ça va être peut-être un peu long, je suis un peu stressée. Bon, bref. Je vais vous raconter, moi, comment j'ai rencontré Camille, parce que je sais que vous aimez bien les gossips. Ça devait être, il dit toujours 20 ans, mais bon, c'était plutôt 2012-2013. Je m'en souviens plus très bien. Je vous rappelle que, quand même si je suis encore très très bonne, je suis en périménopause. Donc, j'ai des petites absences. On s'en souvient sur toutes les règles du jeu, les trucs comme ça. Donc c'était, voilà, je m'en souviens pas, on avait le même groupe de potes, je crois que ça vient de là. On sortait surtout au même endroit et surtout j'étais chroniqueuse dans cette émission dont on oublie toujours le titre. Ça n'a pas marché, comment ça s'appelait ?
2: Mais c'était, ça, est-ce que... Oui, est-ce que ça marche ?
4: Ah oui,
2: non, pas est-ce que ça marche ?
4: Oui, est-ce que ça marche ?
2: Non, ça va.
3: Ça va peut-être marcher ?
4: Ça n'avait pas marché de toute façon.
2: Ça n'avait pas marché. Mais la question était est-ce que. Oui, bah c'est ça, peut-être.
4: C'est
2: est-ce
4: ça,
2: que ça
4: ouais.
2: Va
4: est-ce que ça marche ? Exactement. Et voilà, donc je me souviens même plus si on s'est connus avant.
2: On s'est connus
4: ou pendant, mais tellement j'ai l'impression d'avoir toujours connu Camille. Toi et moi, on n'a qu'un seul rein, on est né le 18. T'es ma flamme jumelle, vraiment. On a continué nos vies en se donnant sporadiquement des nouvelles jusqu'à un jour de septembre où je reçois ce message énigmatique. Tu veux faire de la radio ou tu fais que des paréos, toi ? Oui, parce que j'ai une marque de fringues. Mais vraiment, hein, comme ça. J'ai dit, merde, j'espère qu'il va pas me proposer une matinale. J'ai dit, putain, j'étais hyper stressée. Bon, c'était pas ça, on m'a fait venir ici. J'ai fait le casting, j'ai rencontré Rémi. J'ai fait un test, on m'a dit, tu peux rester pour le deuxième mec ? Je dis, bah, je reste, j'ai fait 1, 2, 3. Et à la fin, on m'a dit, bah, on te garde avec Ornella. Vous êtes bien toutes les deux, Camille, venez vous garder toutes les deux. J'étais là, oh, ah non, mais c'est trop bien. Et à partir de là, j'ai quand même été payée pour rire, pour arriver en retard, pour pas me souvenir du nom des gens. À chaque fois, et chaque fois que je rentrais dans ce fameux.
2: C'est la seule, quand même, qui a reconnu Jungly une fois qu'il chantait en dedans.
3: Ah mais c'est toi qui chante Petit Génie, mais c'est super, ma fille adore.
2: Les gars, il est vraiment invité, on est censé avoir lu sa bio.
4: Ouais, enfin, et puis ça faisait 2 ans qu'il avait sorti son dos, c'est moi qui lui parlais comme c'était un... Eh ben bravo en tout cas, quel courage à 17 ans.
2: Dans l'émission, bon.
4: Voilà, c'est aussi le jour où j'ai rencontré Rémi, à partir de ce jour-là, vraiment on a fait beaucoup d'imitations, dont certaines on ne peut pas en parler,
2: non.
4: Qui nous font énormément rire. Rémi et moi qui avons fait tomber le principe qu'on ne se parlerait jamais sur Insta, mais uniquement sur WhatsApp. Il m'a même appelé sur Insta, je ne savais même pas qu'on pouvait s'appeler sur Insta. On a fait tomber ce principe-là. Merci évidemment à toute l'équipe, j'ai rarement travaillé avec des gens aussi gentils, aussi sympas, comme tu disais effectivement, Ariane, qui nous ont facilité la vie. Il n'y avait plus qu'à s'asseoir et qu'à rigoler. Donc évidemment, Anna, Johan, Aurélie, Dalila, Fifax, Thibaut, qui est mon préféré, il le sait. Et puis je voulais terminer, pardon, c'est un peu long, mais je voulais...
2: Le prénom depuis un mois. Hein.
4: Ouais. Non, ça y est, maintenant c'est bon. Je voulais vraiment remercier évidemment tous les auditeurs pour la force qu'ils nous ont envoyé à tous, à chaque passage, tous les messages sur Insta que j'ai reçus. Vous avez rigolé pour Momone, vous rigoliez de mes bêtises, et moi parfois je disais, oh là là, je dois être tellement lourde. Alors je l'étais, mais ça vous a fait rire. En tout cas, vous avez fait mentir l'examinatrice de, je sais que je parle beaucoup de cette anecdote, mais du concours de journalisme qui m'a dit en 2001, je crois, ouais, qui m'avait dit qu'avec l'accent que j'avais, je ferais jamais de radio. Donc, elle n'était pas voyante, hein, celle-là. Elle n'avait pas bien vu. Et puis, évidemment, merci Camille d'avoir su nous réunir autour de toi. Je vous aime tous, vraiment du fond du cœur. Et abonnez-vous à ma chaîne YouTube. Non. Je ne l'ai pas encore créée. Je ne l'ai pas encore créée. Mais je vais la faire. Non, merci, je vous aime Emily. Tous. Vous êtes tellement les plus mignons. Je vous adore, tout le monde, vraiment. Ce n'est pas pour faire cheesy, mais pardon, vous avez déjà travaillé comme ça, vous ? Ça faisait 20 ans que je faisais de la télé, j'ai jamais eu cette ambiance-là.
5: C'est vrai.
4: J'ai jamais eu autant d'amour, autant d'amitié entre nous, sincère, vraiment, et avec nos auditeurs.
2: Un grand merci, Emilio.
4: Pardon, c'était un peu long.
2: Non, c'était magnifique. On écoute Naïka tout de suite. Merci à nos auditeurs et merci à toi, Emilie. On a eu trop de chance de t'avoir à nos côtés pendant ces deux ans. Nike High, on reste en direct jusqu'à 19h. On pleure pas, hein.
5: Ah non,
2: on rigole, on ne pleure pas.
5: Ah non.

0: Bienvenue à tous, on est sur Énergie, j'espère que tout le monde va bien, toute l'équipe est là au complet bien sûr, on a même des gens d'Énergie, merci, qui sont venus nous faire un au revoir puisque ça y est, à 19h, l'émission se termine. On a une grosse surprise pour vous, ça va chanter dans l'émission dans un instant, voilà, exactement mon gars.
1: Ouais. Bah, bien sûr.
2: Il le sait. Hein.
0: Ah là, ça on adore ça, avant qu'il soit menuisier, ça c'est top. J'adore. Est-ce que tu
3: peux... Oui, ah, bon, c'est, oui, oh, je l'adore celle-là.
0: C'est qui?
3: C'est Goldman.
0: Ah ouais.
3: Ah, elle est magnifique. C'est sur son enfant qui part.
0: C'est sur l'enfant qui part.
3: Ouais, oui, qui part de la maison, quoi, pour faire ses études.
0: C'est la plus jouée aux enterrements. C'est faux, on l'avait dit, ça. On a une info. On avait dit, c'était pas ça. C'est pas allumer le feu.
3: Non, ça, c'est un crématorium.
0: C'est pas du mauvais goût. Je fais même pas une blague. C'est la plus jouée.
3: C'est vrai. Tu sais, j'ai jamais choisi ma chanson de crématorium. Tu m'y fais penser.
1: Bon, bah, choisis, si tu veux.
3: Qu'est-ce que je peux mettre?
0: Je sais pas.
3: Ah purée, j'ai pas là, ça
0: se trouve. Je connais ton épitaphe. Hein.
3: Vas-y.
0: Sur ta tombe, faut que t'écrives, j'ai le plus tard possible.
3: Oui.
0: T'écris pour une fois que je suis pas en retard.
3: Bien sûr, évidemment. Et n'oubliez pas, qu'est-ce que j'ai demandé avant que je meure?
1: Un brushing et un petit peu de clean,
0: et les sourcils.
3: Et les ongles. Et les sourcils et les ongles. Voilà, c'est bon, vous savez. Tout le monde est au courant.
0: Je vais vous faire un petit jeu d'équipe. Avant ça, on va commencer. Tout de suite, vous allez jouer. Oriane, Ornella, Émilie, Rémi.
3: Ah.
0: Tous ensemble. Trois auditeurs avec nous. Au 0870 42 48 qui ont tous un point commun.
1: Okay.
0: À vous de deviner quel est ce point commun. On a la chance d'avoir Hugo avec nous, d'avoir Ornella.
4: Bonjour.
0: Bonjour Ornella.
5: Salut à tous.
0: Bonjour. Et Adrien avec nous.
6: Ciao.
0: Tous les trois ont un point commun. Vous avez 1 minute 30 pour le découvrir, l'équipe.
1: Okay.
3: Il faut lever la main, c'est ça?
0: À poser toutes les questions.
3: Ah, ok,
0: que vous,
3: d'accord. Tu vois, il va commencer.
0: Non?
3: Ah bah, j'avais la bouche ouverte.
0: Ok, on y va. Est-ce que vous êtes tous les trois champions d'un sport? Bah du coup, il a commencé.
6: Non.
3: Voilà, c'est ça.
0: Il faut y aller à un moment donné.
3: Est-ce que vous êtes triplé?
6: Non.
5: Non.
7: Est-ce que c'est votre métier qui est en cause?
6: Non.
8: Non.
7: Est-ce que c'est votre activité, comme il disait, un truc sportif qui aurait quelque chose en commun?
8: Non.
6: Non.
7: Pas dans le sport.
0: Est-ce que vous avez, malheureusement pour vous, un petit problème physique qui fait que vous êtes comme le rein chez Émilie et...
1: Non, non, non. Non, non, non, non, non, non, non, non. Très bien.
3: Est-ce que vous avez gagné au loto?
6: Non.
5: Ah non. Au contraire.
0: C'est un rapport avec l'émission. Ah, très bien, c'est un indice.
3: Ah, ok.
7: Oh, vous avez perdu à cause de quelqu'un dans l'émission?
6: Oui.
8: Oui.
7: Vous avez tous... Est-ce que vous avez tous perdu à cause de Rémi?
3: Bah oui.
6: Oui. Oui. Ouais.
0: J'aurais pu commencer par dire on en a pris 3, mais on aurait pu en prendre 3000.
3: Ouais, j'avoue.
0: Merci de repasser sur l'antenne, mais ouais, des gens. Alors, on aurait pu lancer un appel, c'était sans fin. Hein. En tout cas, voilà, des gens qui ont perdu à cause de Rémi.
1: Je suis désolé, mais je suis content de vous entendre. Pardon, ça va les copains?
5: Ah, ça va, on va bien faire Rémi.
0: Hugo, t'as perdu quoi, toi, par exemple?
9: Moi, j'ai perdu au jeu de la personnalité.
0: Ah ouais,
9: la bien sûr, pas, c'est pas un Didier Deschamps.
0: Bien sûr, c'est pas sa spécialité. Ornella, t'as perdu à quoi, toi?
5: Moi, c'était trois indices, un métier.
0: Ah ouais, ouais,
1: c'est pas non plus sa spécialité.
0: Non, je suis pas étonné, hein. Adrien, t'as perdu à quoi, toi?
10: Et moi, il est habitué, j'ai perdu à ceux qui trichent le plus vite.
3: Ah bah oui.
0: Mais ça, c'est pas... Enfin, vous savez quoi? On va offrir... Je vais vous poser chacun des questions et vous allez pouvoir faire gagner un cadeau aux auditeurs.
3: Allez.
0: Oh là là. Vous savez ce qu'on fait? Oh, je pose la question à Rémi. S'il a la bonne réponse, ça fait un cadeau. Sinon, les filles, on vérifie si vous avez la réponse.
3: Ok.
1: Allez. Allez,
0: c'est
1: les
0: que des questions qui ont eu lieu dans l'émission.
1: Let's go.
0: Prêt?
1: Ouais.
0: Première question, la voici. Non, mais il va trop connaître. Ça va être chacun de l'équipe, je pose une question sur l'émission.
3: Ah, sur l'émission?
0: Ouais. Vous êtes prêts?
3: Ouais. Oui.
0: Ornella.
3: Oui.
0: Quel invité m'a cassé une bouteille sur la tête?
7: C'est pas Jamel?
0: Non, il m'a jeté un lampadaire.
7: Oui, voilà.
0: Mais il a pas réussi.
7: Un coup d'extincteur aussi.
0: Comment quelqu'un là dans l'équipe?
3: Oui, bien sûr, moi j'étais là. J'ai oublié son nom, mais c'est...
0: J'aurais pu lui poser. C'est ça qui est ouf.
3: C'est l'acteur qui joue dans le clip de
7: Dali
3: The
7: Ben
3: Blaze.
0: Non.
3: Voilà, c'est ça.
0: Non.
3: Ali Ben Salah.
7: Dali Ben Salah.
3: Dali Ben Salah.
0: C'est lui?
3: Oui, et son co-acteur.
0: Oui.
3: Ah bah, je sais pas.
0: Balle perdu.
3: Balle noir.
0: Pas non plus personne là, mais c'est incroyable. Balle dans le noir. Okay. C'est venu nous voir plusieurs fois. Bon, ça fait déjà. Donc, ça veut dire, Hugo, je peux pas t'offrir de cadeau.
9: Ah, merci.
0: On joue maintenant pour Ornella. On va essayer de rattraper un cadeau pour Ornella. Attention. Vous êtes prêts?
1: Oui. Mm-hmm.
0: Donc, je trouve la question.
7: Oui, tu veux qu'on meuble un petit peu?
0: Un petit peu, ouais.
7: Ça va, vous?
3: Ouais, super.
7: On est triste que ce soit la dernière, oh là là.
3: Les 27.
7: Oh non.
0: C'est dur.
3: Oh non.
0: J'ai demandé à qui la première?
7: À moi.
0: À toi ?
3: Ouais.
0: Je vais demander à Émilie.
3: Ah, mais arrêtez, allez. Je vais pas trouver, évidemment.
7: T'inquiète,
0: c'est simple, c'est vraiment un truc famille, équipe. Comment s'appellent nos deux stagiaires ?
3: Oh. Charlotte, parce que je suis en contact avec elle et voilà.
0: Il est vraiment à un centimètre de...
3: Ah, Maëlle !
0: Ouais !
3: Oui ! Je savais
0: pas qu'elle
3: était stagiaire, en fait. Vous m'avez déjà fait perdre en face du riche. On a déjà joué à ce jeu et j'ai perdu. Bah maintenant, je sais, mais je savais pas qu'il était stagiaire.
0: On est là, je t'offre un cadeau, on va te trouver un très beau cadeau, d'accord ?
3: Mais moi, je fais toujours
5: c'est
3: gagner, vous avez vu ?
5: Merci beaucoup.
0: Bah, voilà. Ça me fait plaisir.
3: Plancha.
0: Attention, on continue. Oriane ?
2: Oui.
0: T'es prête ?
2: Oui.
0: Comment s'appellent les deux chats d'Emilie ?
2: Ah, Rihanna,
0: ouais.
2: Elle nous l'a dit. Et je sais pas, un truc qui se mange ?
3: Non.
7: Et saucisson.
2: je sais pas.
3: C'est Billie Eilish.
2: Ah, c'est cool. Ah là là. Je l'aurais jamais eu.
3: Ouais, ouais, parce qu'elles ont les yeux verts et les yeux bleus.
0: Allez, on fait un double sur vous. Attention. Ornella. De quel fromage Rémi a-t-il été égérie ?
3: Ah. C'est vrai, c'est vrai.
0: Attention, attention.
3: Non, mais
0: de quelle marque plus. Rémi a-t-il été l'égérie ?
3: Ah, oui,
0: un
3: oui.
0: indice, c'est Papa Corabane. Ne cache pas, part sur autre chose. Je confirme.
3: Attends, je peux donner un indice ?
0: Non. C'est...
3: Mais elle ne trouvera pas.
7: Mais non, parce que là, c'est,
3: avec
7: du fromage
3: Taïk,
7: de,
3: non
7: c'est du fromage de chèvre.
0: Non, non, non, c'est plein de choses, c'est une grande marque.
3: Non, c'est pas ça.
0: Vous voyez, on essaie de faire gagner un cadeau à Adrien, j'essaie de vous rattraper, je regarde si vous vous connaissez entre vous. Allez-y.
10: Et en plus, si je peux me permettre, mon anniversaire, j'ai 40 ans aujourd'hui.
3: Oh, joyeux anniversaire.
7: On peut l'aider ou pas ?
3: Du mois de juin, c'est les meilleurs.
0: Non, non, non.
10: Ouais, les 26.
3: Ouais, ouais.
0: On peut pas l'aider.
3: C'est les meilleurs en juin.
10: Ouais, c'est ça.
3: Mais et lui souffle.
7: Mais je n'arrive même pas à lire sur les lèvres.
0: Quelle était la réponse, Rémi ?
1: Mais ils ont breton.
3: Ah oui,
7: je savais pas que c'était un fromage.
0: Il faut enfin,
3: non, mais c'est excellent le paysan breton,
0: oui,
3: tu connais pas ?
0: Bien sûr.
7: Ah, Madame Loïc, ça se tartine.
0: Voilà.
3: Ah, ouais.
7: Ah, c'est pour ça qu'on essaie de me tartiner, mais je ne sais pas ce que.
0: Mais c'est ça qu'on veut se
3: faire. Ah, voilà.
0: Je pose une dernière question pour essayer de faire gagner Adrien, qui, je le rappelle,
7: mais
0: avait
7: oui.
0: déjà perdu à cause de Rémi.
1: Bah ouais.
0: D'accord ?
7: Là, c'est après, plus d'un commun accord qu'on le fait perdre.
0: Ouais. Jouer pour une Switch, en plus, derrière, elle a perdu sa femme, ses enfants.
3: C'est
0: une
3: descente
0: aux enfers.
1: Ah, non, non, ouais.
0: En fait, c'est 40 ans demain, mais au bout du
10: soir. Non, aujourd'hui.
3: Aujourd'hui, le 26 juin.
7: Oh, non, bah,
0: voici la dernière question. Émilie, Rémi, vous n'avez pas le droit de répondre.
3: D'accord.
0: Mais Oriane et Ornella, toutes les deux, vous pouvez répondre.
7: Okay.
0: Si une des deux a la bonne réponse, c'est gagné.
7: Oui.
0: Quand vous n'êtes pas là, Émilie vient, et très souvent, l'émission tourne autour d'un personnage succulent qui répond au doux nom de la momone. Où est-ce que la momone, reine du cabaret, maîtresse des plus grands puissants de ce monde, et de quelques Allemands?
3: Je répète, je ne demandais pas la pièce d'identité. J'y allais au feeling. Hein.
0: Me cache pas que bon, passer quelques jolies nuits au Lutetia. Mais bon, elle est
3: imparfaite. J'avais des belles bottes qui claquaient le sol. Ça me faisait délirer.
0: D'où vous croyez qu'il vient, tes petits sacs Chanel? La momone a commencé dans un cabaret. Quel est le nom de ce cabaret ?
2: Je l'ai.
3: Ah, tu l'as ?
2: J'ai deux mots clés du cabaret.
0: Ouais.
2: Au lapin agile.
3: Oui, ouais, c'est ça. Ouais. Ouais. C'est vrai qu'on a poussé le délire jusque-là.
7: Ouais. C'est vrai. C'est un cabaret qui existe.
3: Bah oui, à Montmartre, bien sûr.
0: Bien sûr qu'il existe à Montmartre. Bah, bien sûr.
1: Ah, bah attends, alors nous, on monte un petit truc. Hein,
3: ah bah, je vous rappelle, pour vraiment les aficionados de l'émission, que l'année dernière, on avait un resto. Un bar à tapas.
7: Oui, c'est
3: souvenez-vous.
7: Vrai.
0: Il y avait aussi un bar à tapas. Bravo, je suis content, Adrien.
3: Ah, il a eu ? Bah voilà !
0: Bravo ! On t'offre un cadeau aussi, comme Ornella, bien sûr, qu'on a récupéré hors antenne. Dans un instant, notre surprise va être avec nous dans le studio. Quand même, avant, je voudrais qu'on parle aussi avec quelqu'un qui a marqué cette émission. C'est le grand Charles.
7: Ah oui !
3: Ah bah oui, oui, oui.
0: Le grand Charles,
3: ah, bah,
0: quand
3: oui.
0: même.
1: Alors vous m'allez si vous. Je fais la malle. On se casse.
0: Merci et merci de venir. Hein. Vous habitez loin.
1: C'est normal. J'habite toujours là, seul avec maman.
0: Non mais il faut vous expliquer si tu veux.
7: Ça
0: fait deux ans qu'on a ce personnage. À chaque fois, je lui mets des. Mais des, c'est même pas des pistes de décollage.
1: Des perches.
0: Je lui fais des passes des pour qu'il puisse chanter les chansons. Et oui, il ne reconnaît pas où il est chantant.
1: T'as un peu la boule aussi, vous êtes marrant, les mecs. Plus 20 ans.
0: Vous êtes venu comment, Charles ?
1: Je suis venu en BM. toujours la même. Petite tranche de noyer, petit cuir, on se fait pas chier. On a mis un peu à gauche. Vous connaissez, hein.
0: Vous avez vu, il y a les trois co-animatrices ce soir.
1: Oui, oui. Bonsoir. T'es du grand Charles. Petit costard, ça vous plaît? Petit costard en tweed?
3: Ah
1: non. Alors,
0: faut que vous veniez le voir, hein. Qui c'est ce qu'il faut venir voir, Charles? Viens voir les comédiens.
1: Ah, pardon. Les comédiens. Parce que moi, la tête en l'air, j'ai un peu mieux, j'ai l'émotion, hein.
7: C'est pas bien votre
3: répertoire.
1: J'ai plus 20 ans, les copains. Oh, ça perd un peu la boue.
0: Ouais, bien sûr. Mais vous avez toujours top 3 priorités, vous.
1: Bien sûr. Oui.
3: Il l'a toujours pas.
0: Vous avez les 3 choses que vous mettez toujours en avant, vous.
1: Mes amis, mes amours, mes enfants. Il voulait aller me chercher le loulou, j'allais aller 1 minute en montée, tu connais ton soldat. Parfois, c'est un peu plus long.
0: Dans un instant, qui a choisi Doichi Anxiety?
1: Ah, c'est Alex Montero.
0: J'ai entendu cet Alex. Hein.
4: Ouais, salut, ça va?
0: Ça va, Alex, ce beau gosse là.
4: Ouais. Maintenant?
0: Alex, faut savoir qu'il c'est comme un artisan. Il venait faire de la radio tous les jours entre deux plaques de placo.
3: Ouais.
0: Voilà un gars. Autant t'as fait une fille pendant cette émission, Mahorné. Et vraiment, lui, il a fait une maison.
3: C'est bien aussi. Ouais. Attends, bah, elle est finie ou pas, ses travaux? C'est terminé? Va dire non.
4: Ouais, on en parle plus tard.
3: C'est fou.
1: C'est dingue.
3: Ça fait 2 ans quand même. C'est énorme.
4: C'est long, ouais. Ouais, c'est long. C'est long.
0: Puis il fait, il défait parce qu'il fait lui-même. Et donc, il regarde, il dit ah, c'est pas bonne taille. Allez. Arrive la cuisine. Allez, tirer l'électricité. Impeccable.
3: Allez.
0: C'est que sa vie. Allez, Doichi, voilà ce qu'on écoute très vite. Et dans un instant, notre invité avec nous. Exact.

0: Merci d'être là sur Énergie, on est en direct, énorme surprise pour vous dans un instant, restez bien là, il nous reste quoi, même pas une demi-heure à passer à vos côtés, on va en profiter un maximum, merci à tous de nous écouter depuis maintenant 2 ans, on reste là en direct avec vous sur Énergie, à tout de suite.
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6: C'est la dernière de Camille Combal sur Énergie. Et je peux vous dire, il a mis la barre très haut.
7: Je vous ai promis une énorme surprise pour terminer cette émission.
8: Oui.
7: Et je vous ai pas menti. On a demandé qu'une personne pour terminer cette émission. C'est peut-être la personne qui nous a le plus accompagnés pendant ces deux ans.
9: Ah ouais.
7: Je voudrais qu'on mette un maximum de bordel pour Gims qui est avec nous.

0: personne que j'ai plus entendu que toi depuis deux ans, comme l'équipe, comme les auditeurs qui sont avec nous. Et Guim, je voudrais te remercier et remercier tes équipes parce que vous êtes donné un mal de fou pour être là, là, quelques minutes avec nous. Avant Solidays, parce que tu devais jouer ce soir à Solidays. Yes. Finalement, Solidays annulé, vous auriez pu annuler, vous êtes là quand même. Bref, ça rentrait pas, ils ont réussi à rentrer. Après, il n'y a plus que ça qui rentrait, il aurait pu ne pas venir en avion. Il est quand même là avec nous. Vraiment, un merci à toi et à ton
1: plaisir,
0: équipe.
1: Un plaisir.
0: Un bonheur de l'avoir celui-là. Ouais, c'est là, vous voyez Gilles là. Il va nous faire un medley dans un instant, il va chanter en live. Pour une raison simple, j'ai fait le calcul. Tu veux savoir combien de fois on t'a entendu ?
1: Ah ouais, je suis curieux de savoir ça.
0: Je l'ai là, je vais te le dire. J'ai fait mon calcul quelque part. On t'a joué 10 382 fois. Wow. 10 382 fois.
1: Non, c'est une dinguerie. Là, on est au-delà du harcèlement. On est... Là, c'est... Ah ouais. Non, là, c'est une dinguerie.
0: Mais il pourrait y avoir un titre, c'est que surtout, on s'ennuie jamais avec toi. Parce que tous les 10 jours, il y a un nouveau. Donc on n'a même pas le temps, j'ai fait un nouveau.
1: Ça me touche. Et c'est pour ça que je suis là aussi. Parce que c'est. Voilà. Énergie m'accompagne depuis des années. Des années maintenant, depuis mes débuts. Hein. Depuis les débuts avec la section d'assaut.
0: Bien sûr.
1: Depuis le début de ma carrière. Voilà, je pense que le premier titre qu'Énergie a joué, ça devait être peut-être Désolé. Donc depuis Désolé.
0: Je te revois même sur la scène d'Énergie Music Awards avec la section d'assaut et tout.
1: Exactement, donc c'est une longue histoire. Donc je me sens à la maison aussi. Donc, mais j'ai même une carte que m'a remise.
0: On t'a mis un bâle.
1: J'ai même une carte, ouais. J'ai
0: oublié. C'est l'actionnaire majoritaire aujourd'hui.
1: Donc c'est un plaisir pour moi aussi d'être là, sachez-le. Donc,
0: vous savez qu'il est chez lui. Hein. Nous, quand il y a une panne de clim, moi j'appelle Gims. Tu vois ce que tu peux faire pour la clim. J'ai déjà mis les équipes sur le coup, t'inquiète pas. Surtout que là, vous ne vous rendez pas compte. Gims, il est là avec nous. Mais ce soir, Gims va vivre un truc qu'il n'a pas vécu depuis 30 ans. Il a 2 heures de libre dans son planning. Solidays s'est tombé à l'eau là. Il est pour rien, bien sûr, c'est une décision préfectorale et c'est très triste, pas au-delà de tout, parce qu'il y a plein de bénévoles qui s'activent. C'est un très très beau festival, bien sûr, pour venir en aide à la lutte contre le sida. Mais c'est annulé pour des raisons de dangerosité. On ne peut pas se mentir, en région parisienne, c'est prudent quand même là d'annuler, même si c'est triste. Donc là. Le gars, vous voyez là, 21h, il sait pas ce qu'il fait.
2: Mais attends,
1: je suis en galère.
0: Et on se fait le match.
1: Non,
0: on fait le match, on sort 3 chips, c'est sympa, Guinée.
1: Il a quelle heure le match d'ailleurs ?
3: 21h.
1: C'est 20, même heure France là ?
3: Oui, oui.
1: Ok.
0: Tu vois ?
1: Putain, c'est une dinguerie ça. Tranquille. Vous allez regarder où vous ?
0: Bah, avec toi. En tout cas, où tu veux, mais avec toi.
1: Bah oui, il y a le match, hein, ouf, moi.
0: Bah oui. Quand t'es artiste comme ça, que tu dois te produire ce soir, donc sur la scène principale, bien sûr, des Solidays, il y a combien de temps t'apprends ? Comment t'apprends que c'est annulé, malheureusement ? C'est tellement rare.
1: Je l'ai appris ce matin. Voilà, je l'ai appris ce matin. C'est vrai que j'aime beaucoup ce festival parce que c'est à Paname, plus. Donc c'est exceptionnel, moi c'est ma ville, hein, ma ville de cœur, ma ville préférée. Mais bon, je comprends totalement la décision et c'est très sage. Mais ouais, du coup, j'improvise après, je me balade. Moi j'aime bien être à Paris, donc c'est en vérité, je suis content. Je suis content quoi qu'il arrive.
0: Il est tranquille, c'est dans les rues de Paris, on fait fait, la clim à 19.
1: Non, je suis pas en fait fait là.
0: Gims, quand même, je sais que t'es venu par amitié, ça me fait trop plaisir. Mais Gims, il est aussi sur scène, puisque là, vous pouvez pas le voir à Solidays, et je sais que tu as forcément des déçus en train de nous écouter, qui avait prévu d'y être ce soir. Ouais. Mais il y a la tournée des festoches qui se fait quand même, rassurez-vous. Plein de dates, les Francofolies, les Déferlantes, les Vieilles Charrues. Et puis, il y a le Carpe Diem Tour.
1: Le Carpe Diem Tour, qui continue jusqu'en 2027. Et je sais que toi, t'es un fan de...
0: C'est novembre, il y a du août, il y a du novembre, bien sûr, Bruxelles, Zénith de Strasbourg. Il y a 16 et 17 décembre, Paris, la Défense Arena, il est à domicile.
1: Ouais, ça c'est cette année.
0: Et après,
1: je suis en 2027.
0: Le 19 juin.
1: Au stade Vélodrome. Et je suis le premier Parisien autorisé à performer là-bas.
3: Oui, c'est ça.
1: Ah ouais.
0: Je disais, t'es
1: non, il faut le dire.
3: Bah oui.
1: Ouais, voilà, je suis un Parisien, on va dire, voilà, je suis de Paname. Mais c'est vrai que c'est ouf quoi. Je suis le premier Parisien à performer au Vélodrome. Je pense que c'est pas arrivé. J'ai regardé. Si on peut faire des recherches d'ailleurs. C'est ouf ça. Est-ce que je suis le premier Parisien en mode voilà Paname, mec de Paname. C'est ouf quoi.
0: En tout cas, il y a peut-être un gars qui est passé chanter sur un plateau, mais qui gère et qui déjà, vous n'êtes pas nombreux à remplir le Vélodrome de base. La recherche va être vite faite.
1: Je suis très content. Je suis très content de performer à Marseille. Ça va être un concert de zinzin. Franchement, ça va être ouf.
0: C'est le 19 juin 2027. Ouais. Tu prévois un truc particulier pour Marseille ou pas ?
1: Ouais, franchement, ouais. Franchement, je prévois un truc particulier pour Marseille. Je suis obligé. Ça va être épique. Et je sais que c'est ta dernière aussi aujourd'hui. Donc j'ai ramené des cadeaux.
0: Je te crois pas.
1: Ouais, je me suis dit, allez.
0: Ah, dis-moi que c'est une montre.
1: Non. Et je sais que tu kiffes les Legos.
0: J'adore les Legos, gros.
1: Bah oui, je me suis renseigné.
2: Wow.
1: J'ai mis un espion pour toi. C'est la coupe. Hey, rupture de stock partout. Je me suis cassé la tête. J'ai fait jouer mes contacts de partout.
2: Regarde ou pas.
0: Mais non.
1: C'est-à-dire, j'ai fait jouer mes contacts, j'ai appelé Macron, j'ai appelé tout le monde.
0: Ouais, c'est vrai.
1: T'es
0: un seigneur, mon gars.
1: Regarde.
2: Mais c'est trop chaud.
1: Voilà. Je sais pas comment tu vas monter tout ça, mon gars, mais en tout cas.
0: Mais pour toi, tu sais même pas, il me faut 2 heures.
1: Elle pèse son poids, franchement.
0: On dirait la vraie.
1: Regarde,
0: c'est la régale. Tu nous régales pour la dernière.
1: Passez-lui.
0: Il y a d'autres Lego, fais-moi passer la Coupe du Monde. Incroyable. Oh là là, attends.
2: C'est doucement.
0: Ça pèse, c'est tombé. Waouh!
1: Stylé ou pas?
2: On a un peu des JO, attention.
0: Dans 3 semaines, c'est un Français qui la porte. Hein.
2: Ah oui.
0: Oh, mais tu nous as régalé là.
2: Ouais, magnifique.
0: Voilà.
1: C'est pas terminé.
0: Il y a une montre.
2: C'est une enveloppe, c'est un chèque.
1: C'est une enveloppe, tiens.
0: C'est une petite carte.
1: Qu'est-ce que c'est? Tu peux la lire.
0: Je la lis maintenant?
1: Ouais, vas-y.
0: Oh là là.
2: C'est génial.
0: Chère Camille, dis-moi que t'es sur le testament. Dis-moi que c'est ça, que là on fait une guerre. Cher Camille, avec ce bon, tu as 10% de ma SACEM.
3: Je suis content pour toi.
0: Ça devrait bien se passer pour toi. Oui, je pense. Dis-moi, je connais ton amour des Legos, c'est vrai. Je crois qu'il n'y a aucune marque dont je parle plus que de Lego. Je suis un fou de Lego, je suis un dingue de Lego. Voici que Gims et Lego ont imaginé pour toi le monument de ton choix, où qu'il soit dans le monde, recréé en Lego, rien que pour toi, tu me fais une blague.
1: Oh. Non, c'est vrai. Lego en direct. Hein.
0: Attends. Le monument que je veux ?
1: Ce que tu veux, tu gères.
0: Mais vous êtes fous, je vais faire un télésiège des ors.
2: Ah, mais oui.
0: La station ski des ors. Ou une bergerie ou un truc. Oh, les gars, on a fini le jeu. Si Lego font une pièce de la station de ski des ors, il y a 4 habitants, gars, on a fini le jeu. C'est extraordinaire. Une pièce inédite en exclusivité mondiale, à toi de choisir, la Tour Eiffel, le vieux port, on peut faire le vieux port ou tout autre endroit qui te fait rêver, on le construit, on te le remet en main propre.
1: Fais un truc symbolique. Non, ça serait charmé.
0: J'ai pas envie de chialer. On a dit qu'on chialait pas ça.
2: Bah, non. L'hôtel de tes parents.
1: Ouais, un truc symbolique, un truc qui va.
0: Ouais, c'est pas mal, moi, en train de le refaire. Ça, il est pas ouvert, ça colle pas. Ouais, bon. Je te remercie, Gims. Merci aux équipes de Lego.
1: Ouais. Merci Lego. Ils ont vraiment joué le jeu. Ouais. Merci Lego.
0: Je voudrais encore te remercier d'être là. Bien sûr qu'il y a la tournée, on va redonner les dates importantes. Le Vélodrome. Gims va remplir le Vélodrome de Marseille. Ça.
1: Dinguerie.
0: Ça va être fou. Mais tu nous as aussi préparé un medley. Tu vas chanter pour nous.
1: Ouais.
0: Tu vas pas pouvoir chanter pour Solidesse. Donc là, tu y vas. Tu donnes tout. Hein.
1: On donne tout. On y va.
0: C'est parti, Gims en direct sur Énergie, medley de Gims, on le fait tout de suite, c'est parti.
1: Let's go.
0: Allez, je te laisse rejoindre le micro ici, on est tous ensemble en direct, on ne pouvait pas passer à côté, on a tellement entendu Gims pendant ces 2 ans et c'est un bonheur, il vient pour terminer ces 2 ans avec nous, Gims, des Lego, on a tout. Attention, c'est parti. On est sur Énergie, Gims est avec nous, c'est la grande dernière de Camille Combat sur Énergie. On va
1: Okay.

C'est la dernière de Camille ce soir. Tout le monde. Je me tire.

0: votre conseil dernier sur Énergie. Plus de bordel, plus de bordel, plus de bordel.
1: Quelle ambiance.
2: Merci à Gims qui est passé de 200 000 à Solidays à 20 personnes dans ce studio. Un immense merci Gims d'être venu.
1: Merci à vous, merci pour l'ambiance, incroyable.
2: C'est incroyable ce que tu nous fais comme cadeau. Vraiment, on pouvait pas rêver mieux. On a demandé que toi, je peux te dire mieux. On veut finir avec Gims.
1: Un honneur, c'est un plaisir.
2: Le Carpe Diem Tour, allez le voir, c'est partout, vous le savez, vous avez envie de le voir Gims, mais le 16 et 17 décembre, Paris, la Défense Arena, pour les gars locaux, pour les gars qui savent que Gims est du coin, et si vous êtes dans le sud, vous dites jamais il monte sa trogne celui-là. 19 juin 2027, le Vélodrome de Marseille. Merci mon Gims.
1: Merci à toute l'équipe, merci à toi. Tu vas manquer à tout le monde, je pense.
2: C'est gentil, merci.
1: Donc, c'était un plaisir, un honneur. Vraiment.
2: Bon, on va toujours se revoir. Kiffer.
1: Oui, je pense, bien sûr.
2: De toute façon, il n'y a pas un concert. Dès qu'il y a un concert, j'ai 720 messages pour me demander des places pour Gims. Tu ne peux pas t'imaginer. Je trouve, c'est pas possible.
1: Merci, merci infiniment.
2: Un grand bonheur de t'avoir eu. On peut réapplaudir, on peut remercier. Ouais,
1: merci.
2: Merci.

0: 9h02, ça y est, on va se quitter, c'est pour de bon là.
1: Mmh. Allez, oui.
0: Pas qu'on a chaud, frère.
2: Ouais, c'est...
0: on a chaud, ouais.
2: On a tout donné là.
0: Je voudrais commencer par remercier l'équipe d'énergie qui nous a accueillis, bien sûr, pendant ces 2 ans. Ça a commencé avec Gaël, ça s'est enchaîné, bien sûr, avec tout le reste des équipes. Un grand merci pour leur confiance. S'il y en a un que je dois saluer à énergie, pardon, mais c'est Redouane de la Sécu.
2: Ouais, ah ouais, ouais.
0: Parce que moi, mon énergie, bah c'est mon Redouane. Voilà. Moi, c'est lui que j'ai vu tous les jours et qui a été sympa comme tout, qui a été un cœur, qui nous a laissé rentrer et tout le reste d'ailleurs, hein, de la Sécu. Mais bon, on a notre petit Redouane qui est notre patron à tous. Il y a aussi Belka et Mehdi, bien sûr. Je voudrais qu'on remercie aussi Rapidos. Salut Poto, le DJ de Gims qui a été adorable. Merci d'être venu. C'est ta fille qui était là ?
3: Ouais.
0: Elle est magnifique. Il était avec sa fille qui a tellement l'habitude d'entendre Gims. Pour elle, c'était
4: ouais,
0: genre normal.
4: Elle était sur son téléphone.
0: J'ai jamais vu ça.
2: Bon, bah là, elle va faire je me tire.
0: Elle a 7 ans. Elle est belle comme le jour. Mais alors, elle a été sur Candy Crush. Gims qui fait je me tire, ça fait la 500e fois. C'est pas pour moi. Merci. J'ai à pas de patrouille. Alors, on avait rien à... Mais merci, merci d'être venu. T'as un kiff. Oui, chérie FM, pourquoi ? Parce qu'on est à leur étage quand même,
2: oui.
0: On a squatté leur
2: oui,
0: étage pendant
2: vrai,
0: 2 ans.
2: Vrai.
0: Donc un immense merci à eux et aussi quand même à Nosta qui du coup faisait le matin et des fois, bref, ils nous prêtaient le studio, c'est cool, sur l'opérationnel, mais c'est
5: ouais,
0: important aussi. Je voudrais qu'on fasse un gros bisou à Charlie à qui on a rendu en retard tous les soirs.
2: Oui,
4: oh. Oui, cheveux.
0: Partie de cette équipe. Merci mon Charlie,
5: merci,
0: c'était un bonheur.
5: Vous. C'est trop bien, vous avez fait une super émission pendant 2 ans. Merci.
0: T'es gentil
5: beaucoup,
0: mon pote. Et un gros bisou à Louis qui nous a prêté sa case aussi. Parce qu'à la base, on devait rester 2 semaines.
5: Ouais.
0: Et on est resté 2 ans. Et donc Louis, merci 1000 fois aussi.
5: J'ai qu'une question Camille. Est-ce que tu peux maintenant nous dire une dernière fois le nom de notre émission ? Sans l'écorcher. Comment s'appelle l'émission ?
0: Déjà, il y a chaud dedans.
2: Il y a chaud, oui.
0: Il y a chaud dedans.
5: Il y a chaud, mais justement, là, là celui-là, tu l'as.
0: Essaye de me piéger, je l'ai complètement.
5: Allez.
0: Cette émission est super. Et donc, c'est super chaud. Moi, c'est 2 ans d'apprentissage.
2: Mais quel
5: c'est,
2: homme.
5: Ça s'est fini hier, c'est parfait.
0: Tu vois. Je voudrais qu'on remercie aussi la technique. Il y a JC, Christophe et Mathieu qui nous ont accompagnés pendant ces 2 ans. Les invités qui arrivent avec un délire, un autre délire et tout, ils réagissaient. Bref, on a eu que des lives canons grâce à eux. Un immense merci. Marie et Julien aussi à la programmation musicale qui nous ont beaucoup accompagnés pendant toutes ces années. Aurélie qui nous a aidés toute la saison, bien sûr. Aurélie, bien sûr. Mon équipe à moi, je suis obligé quand même. Nos stagiaires, Maëlle, Charlotte, Anaïs, qui est partie un peu plus tôt, mais qui a aussi beaucoup bossé avec nous et qu'on aime beaucoup, qui ont su se rendre indispensable. Gary, notre producteur, regardez-le moi.
6: Il est où le BG ?
0: Qui est là ? Regardez-le moi ce baiser. Il m'en regarde direct, il te sort. Et boum, Wonderwall. Bah évidemment, bah bien sûr. Julia au standard radio, ma Julia, bravo, merci. Merci ma Julia. Ça a été un bonheur de bosser avec toi Julia. Franchement, ça a été un kiff de t'avoir pendant ces 2 ans à mes côtés. Notre Fifax, la caméra d'or, regardez-le moi. On l'aime d'amour. Hey. L'homme dont on ne sait rien, quand même.
5: Bien sûr.
0: Moi, c'est le gars, quand même. Demain, je fais fête rentrer l'accusé. Il démarre l'émission. Je tombe pas de la chaise. Je me dis, bah, on savait rien de lui. Ça va rien.
5: Mais attention,
0: fou, mais attention, on l'adore. On fait les soirées et tout. Mais après, il toujours dit, moi, ça a été ce week-end. On sait pas. Tu ne se livres pas. Il y a ce petit jardin secret, quoi. Merci, mon FIFA. Ça a été un bonheur de travailler avec toi sur ce projet et sur les autres projets, bien sûr. Alex. Hugo, il est où Alex Montero? Il est là mon Alex, merci, qui me suit aussi à la télé Alex, un grand merci, qui écrit. Alors lui, c'est
5: plus...
0: pas que là, pas que là on l'appelle.
5: Une plume.
0: Donne-lui une idée, tu dis il me faut un jeu, il arrive tout de suite, il dit bon alors j'ai ça, ça. Pardon, ça c'est les plans de ma cuisine, attends, bouge pas. C'est placo, ça commande de placo, excuse-moi, ça commande de placo, ça elle arrive dans une heure, mais on s'en fout, c'est pas rien à voir avec ma femme.
5: Merci à toi Camille surtout.
0: Un grand merci Alex, t'as un amour. Bien sûr, il y a eu les deux Hugo qui ont bossé avec nous tout au long de l'année. Notre Hugo qui a rejoint là, une fois que l'autre Hugo est parti. Merci à tous les deux, vous êtes des cœurs. Jeanne, qu'on on travaille ensemble depuis tellement longtemps, ma Jeanne. Merci aussi de nous avoir suivis. Elle est en télétravail, elle bosse du Havre.
6: Ah bah oui.
0: Elle bosse du Havre. Dalila, merci ma Dali. J'aurais pas repris une deuxième année sans elle. Elle nous a fait des invités magnifiques pendant ces 2 ans. Bah, va quand même expliquer à Virginie Grimaldi qu'il faut venir chez nous dans l'émission. Meuf, elle écrit des livres. La veille, on a reçu Julien Lib. Eh ben, elle a réussi. On a même eu des auteurs avec nous dans cette émission. Ça a été un bonheur. Victor, qui préparait aussi toutes les interviews avec nos invités, un grand, grand, grand merci, qui a remplacé Barbara, qui est tombée enceinte et qui tout s'est bien passé. Ouais. Félicitations au ciel, on l'embrasse. Pas de Victor, hein. Il n'a pas de manigancé au point de dire tiens, je viens choper, j'ai fait tomber enceinte, j'ai du boulot dans 9 mois. C'est pas ça. Mais voilà, on l'embrasse aussi très, très fort. C'est tout le contenu de cette émission. Un immense bravo à vous. La cellule fact-checking, Anna et Johan, je les aime d'amour. Ils me bossaient déjà avec moi en télé. J'espère qu'on refera plein de trucs ensemble. Tous les deux, c'est les pépites.
1: Ah bah oui.
0: Ça, c'est mes pépites, ça. C'est mes pépites, je les aime d'amour. Ils sont infaillibles. Tout est toujours presque carré, ça passe, de toute façon on s'arrange, on n'est pas stressé nous. Mais vraiment un immense merci. Tu sais à quel point je t'aime Anna, j'espère qu'on va se retrouver vite. Et Johan aussi. Je vais pleurer. On pleure pas, on a dit. Thibaut !
1: Oh le chip.
0: Oh le chip ! Meilleur réalisateur de la bande FM. Je sais pas avec qui travaillera l'an prochain, mais quoi qu'il arrive, c'est un privilégié.
3: Ouais, merci beaucoup. Jure. Non, j'ai trop de chance moi, de bosser avec vous tous, avec toi. C'était genre une évidence quand on a commencé à travailler ensemble. Je savais que ça allait trop bien marcher. On s'est régalé, on s'est posé aucune limite. On a pu essayer de se surprendre tout le temps, tous les jours. Et franchement, c'est une chance de fou parce que normalement, le réalisateur il doit faire briller toute l'équipe et tout ça. Et vous, vous passez votre temps à essayer de me faire briller. Et ça m'a fait trop plaisir. C'était énorme. J'ai trop kiffé, je vous aime trop.
0: Alors, on a compris qu'on brillerait pas donc.
1: J'ai dit autant essayer de essayer ça un peu aux copains.
0: Shine bright like a diamond. on se l'est dit. Merci aussi à mes co-animateurs d'amour. Je vais finir avec vous, bien sûr. Rémi, merci de m'avoir suivi dans cette aventure. C'était mon chauffeur de salle. Pas que de moi, mais un chauffeur de salle. C'était un bonheur de l'avoir. Il était tellement plus drôle que tous les gens que je recevais dans l'émission. Au bout d'un moment, j'ai dit, mais viens faire de la radio avec moi. L'histoire, elle est magnifique. Ouais. Qu'est-ce que tu veux faire? T'as des gens en plateau, ils sont moins drôles que le gars qui dit, bah applaudis, toi, Monique.
4: C'est drôle.
0: Je vais venir évidemment avec toi.
5: Merci, mon cœur.
0: Je voudrais remercier les filles aussi. Merci, vous avez été des cœurs. Vraiment, ça a été un bonheur. Émilie, tu sais à quel point je t'aime. Ah ben je veux pas pleurer. Et donc c'est trop cool. 2 ans, je pense qu'avec tes retards on est à 1 an et demi, mais c'est cool quand même.
1: C'est quand même bien. 1 an et demi ensemble, c'était quand même cool. C'est vrai que maintenant tu cumules les retards, t'aurais eu 6 mois en plus. T'aurais été kiffant.
0: Un grand merci de m'avoir suivi dans cette aventure. Elle voulait plus montrer sa tête, celle-ci.
4: Non.
0: Et maintenant, elle monte des chaînes YouTube. Elle s'est réconciliée avec la vie. Morgane, un immense merci. Ça fait tellement longtemps que je voulais travailler avec toi. C'était un bonheur de te rencontrer.
4: Merci
0: t'es
4: à toi.
0: T'es une merveille. T'es trop drôle. T'es intelligente. T'es super. Franchement, j'ai beaucoup de chance de partager cette antenne avec toi.
4: Pareil.
0: Et Ornella aussi, bien sûr. On se connaissait pas. On s'adore. Et Cornet, c'est pareil. C'est vraiment. C'est la famille, quoi. Vous êtes la famille, vraiment, je vous le dis. J'aurais aimé continuer, mais bon. La vie est ainsi faite. Et merci à tous.
4: Merci Camille.
0: Merci aussi à ma famille. Sans qui j'aurais pas pu être là tous les soirs. Sans eux, j'aurais pas pu être là avec vous le soir. Parce que je loupais le tunnel quand même. Donc un grand merci à eux tous de m'avoir aidé. Et puis merci aux auditeurs, vraiment des invités bien sûr, mais vous tous qui nous avez suivis, parfois régulièrement, parfois de temps en temps, parfois en podcast, peu importe. Savoir qu'on vous a un petit peu changé les idées à la fin, on est là que pour ça nous. Ça s'appelle divertir les gens. C'est on rentre dans vos vies, on vous change un peu les idées du mieux qu'on peut. Et puis si on a réussi quelquefois à vous aider à traverser une phase, à passer une mauvaise journée, franchement la mission est accomplie. On veut rien faire de plus et ça nous fait très plaisir. Merci donc à tous les invités aussi qui nous ont fait confiance, surtout merci à vous. 0870 42 48, vous pouvez appeler maintenant, ça. Le numéro il est gratuit, mais on n'a plus rien, on n'a plus de switch, on n'a plus rien. Merci la France,
1: on va
0: merci
1: faire du bruit pour cœur.
6: Hello à tous, Rémi, Camille, Urian, Emilie, Ornella, Thibaut, Maël, Johan, Alex, Fifax, Anna, Julia, vous allez tous nous manquer, des gros bisous.
7: Je tiens à remercier toute l'équipe pour l'amour que vous nous avez donné pendant 2 ans. C'était juste immense et génial. J'ai passé de super moments. Petite mention spéciale à Émilie pour la PS5. Bisous, bisous.
8: Juste un petit coucou pour vous dire merci pour cette belle année. Vous avez été au top. Et en tout cas, vive les plans de chat. Bisous à tous.
9: Salut Camille, mon père est trop triste que tu partes d'énergie et moi aussi. Bisous.
7: Merci à Camille pour ton énergie, Ornella pour ton soleil, Rémi pour tes maladresses et balles perdues, t'inquiète, on est pareil. Thibaut pour ta bienséance, Orlan pour les anecdotes, mais tout le monde en fait, merci énergie.
10: Vive Rémi et tes anecdotes pourries.
11: C'était la toute dernière de Camille Combal sur Énergie. Il part pour... ben je sais pas moi, relancer son groupe les Digitals, à voir.
1: C'est pas ouvert, mais je viens.

0: C'était beau, c'était les émotions ce soir. Dernière émission de Camille Combal sur NRJ. Il a tenu sa promesse, le patron. Il n'a pas pleuré. Vous avez les images mais qui vont arriver hein, tranquillement sur l'Insta d'énergie. Vous allez voir toutes les stories. Vous allez voir surtout le show de Gims. Incroyable medley de fou qu'il a fait pour terminer la saison. Et puis évidemment, tous les podcasts sont dispo. Appli Énergie, toutes les plateformes. Et nous, ce soir, en attendant le match de la France, France-Norvège à partir de 21h, eh ben, on va s'ambiancer avec une nouvelle hitlist Énergie. Les 40 plus gros hits à connaître avant l'été. Parce que ce n'est pas encore les vacances. Vous allez pouvoir remplir toutes vos playlists. Et juste avant, les coups de mauvais Joe sur Énergie, numéro 1 hier soir du classement.
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0: Buvez de l'eau, hydratez-vous et puis surtout restez sur Énergie, c'est parti, nous on y va.
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0: C'est Charlie, c'est parti. Nouveau classement de la hitlist Énergie pour bien terminer cette semaine à la cool avec les 40 plus gros hits de l'été. Si vous en foutez du foot, vous allez pouvoir vous ambiancer jusqu'à 22h. On va se faire plaisir, on va découvrir des nouvelles petites pépites. Et évidemment, on va chanter avec Angèle qui arrive 39e juste après Shakira sur Énergie.

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0: 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Numéro 39.

0: Et juste avant ça, on est bien sur Énergie avec Tovlo et Stromae qui arrive. Une amie maintenant, Tovlo est avec nous hier soir pour la dernière du Super Show Énergie. Trop gentil, vraiment super bonne vibe. Elle nous en a appris un petit peu plus sur les coulisses de cette collaboration avec Stromae. Du coup, hit incroyable que vous allez kiffer, que vous allez pouvoir mettre dans vos playlists pour cet été. Si vous voulez en savoir plus du coup, bah, sur ce hit, sur comment ça s'est fait, comment ça s'est passé pendant le clip, allez voir sur l'app Énergie, sur tous les applis de podcast, vous tapez Super Show Énergie, vous allez vous marrer avec nous. Et en attendant, on les retrouve, Tovlo, Stromae. Peut-être que vous allez découvrir ce soir ce hit. 37e du classement, juste après Martin Garrix et Ed Sheeran.
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À moins d'une heure du coup d'envoi de France-Norvège, Coupe du Monde de foot, eh ben, on continue de se mettre dans l'ambiance, un peu comme les joueurs. Voilà, on est concentré et nous, ça a quand même un petit peu plus détente. Avec les 40 plus gros hits de l'été sur Energy Lightlist, voici Joe Edouette filé 30.

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0: Ah, c'est terrible, il a fait la dernière hein, tout à l'heure, il est avec Gims. 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Et en attendant, nous on est toujours en mode Coupe du Monde ce soir, match des Bleus dans moins de 3 quarts d'heure. Et on va fêter ça avec Andrea Bocelli et David Guetta qui ont sorti un hit spécialement pour cette Coupe du Monde, 25e ce soir sur Énergie, juste après Gillo.
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0: Vendredi soir, bon week-end, c'est Charlie, c'est Late List Energy. Bon courage si vous sortez ce soir pour aller voir le match. Hey. Les vaillants qui bravent la canicule pour aller supporter les bleus, bah écoutez, c'est bien, vous êtes de vrais supporters. Et en attendant de trouver une petite place pour vous garer, peut-être, en attendant d'aller rejoindre vos potes, vous avez toujours bien fait de mettre énergie pour vous mettre dans un bon mood, pour terminer la semaine, vous détendre un petit peu, souffler. C'est toujours le bon choix. Late List, les 40 plus gros hits à connaître avec le grand retour de Lucenzo. Ça sonne vraiment summer. Dès que Lucenzo est de retour, on sait qu'il y a des vacances qui sont pas loin. 22e du classement Late List Energy, Lucenzo qui arrive juste après Alex Warren.
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instant, juste avant de chanter les hymnes pour France-Norvège, on va chanter les hits énergie, tous les hits de l'été qui sont là jusqu'à 22h, c'est Charlie. C'est le classement des 40 plus gros hits du moment, forcément, avant les grandes vacances. Farruko est de retour, ambiance Puerto Rico ce soir, ambiance Coupe du Monde, mais aussi Puerto Rico, avec Farruko, 18ème du classement, après Tame Impala et Jenny.

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0: Caroline.
1: Bon courage ceux qui bossent ce soir, ceux qui sont pas encore au week-end. Branchés sur Énergie comme d'hab avec Late List, les 40 plus gros hits à connaître juste avant l'été, avec le match des Bleus France-Norvège qu'on va suivre aussi. On va suivre le score, évidemment, si on est au courant. Et en attendant, on va chanter avec une voix magnifique. Voici Oria.

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0: contre la Norvège. Ça, ça fait plaisir aux supporters. Bienvenue sur Énergie, c'est vendredi soir, c'est Charlie. But de Ousmane Dembélé. Voilà, si jamais on vous demande que vous n'êtes pas trop calé foot, vous dites Dembélé. Dembélé, vous dites beau but de Dembélé. Et on continue de suivre le match. Du coup, ça continue toute la soirée parce que jusqu'à 22h, on est en mode hit list énergie, on est en mode hit de l'été, que des trucs qui donnent le smile. Que des hits à mettre dans vos playlists avant de partir en vacances avec Julien Lib. Si vous le suivez depuis la Starac, on est trop content de le retrouver à chaque fois ici sur Énergie. Julien Lib, 11e du classement, juste après le nouveau Funback.
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0: Et la soirée fait que démarrer à partir de 22h. Retour d'énergie extravagance avec Fabien ce soir. Voilà, vous allez pouvoir vous ambiancer avec les plus grands DJ du monde. Juste à, pour fêter la victoire des Bleus aussi. C'est bien parti, 2-1 pour l'instant contre la Norvège. Bon, il n'y a que 30 minutes de jeu. Attention, restons concentrés, restons simples. Et puis surtout, 22h, énergie extravagance. Ah, attendez, on termine le classement de Late List. Les 40 plus gros hits à connaître avant l'été. Take est là, il va sortir plein de hits pendant l'été. Take, il va se la donner à fond en studio. Et en attendant, on a son dernier hit sur énergie, 8ème du classement, écoutez.
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Il était avec Manu ce matin, Jérémy Frérot, pour terminer cette belle semaine de bus de Manu sur Énergie. Tous les podcasts qui sont dispo, allez sur l'appli Énergie, allez sur tous les podcasts pour la dernière de Camille Combal aussi, la dernière du Super Show, c'était hier. Et retour d'Énergie Extravadance ce soir. Attendez, on va faire la fête quand même, on va fêter la fin de saison. 22h avec Fabien, Énergie Extravadance. Pour l'instant, c'est Tempercy.

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0: mauvais Joe, numéro 1 de la hitlist énergie ce soir encore. Ah, ça change pas, hein. Nouvelle hitlist énergie, bah, dimanche soir, ici. C'est le moment de démarrer la plus grosse stuff de France, énergie extra dance, on y va. Allez.
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0: Allez, vendredi soir avec énergie, trop content de terminer la semaine avec vous. Je m'appelle Fabien, il y a la plus grosse soirée du week-end qui démarre. Morgan Nagoya qui nous mixe la meilleure playlist dance ici sur énergie, avec celui qui va être en concert à Marseille dans quelques jours, Bad Bunny. UGL aussi, version maison que vous entendez dans énergie extra dance.
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0: Les platines d'énergie extravagance, un œil sur le match, un œil sur les platines 3-1 pour le moment. Morgan qui vous avait prévu Offenbach et Michael Jackson, c'est la meilleure playlist dance mixée ici sur énergie.
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Énergie extravagance toute la nuit, là, jusqu'à 6h du mat, avec les meilleurs DJ. Et jusqu'à minuit, Morgan Nagoya au platine, qui a prévu Tame Impala remixé. Et le roi de la pop, Michael Jackson maintenant.

À minuit, on va retrouver Tiësto dans l'Energy Extravadance. Mais avant ça, Morgan Nagoya au Platine d'Energy qui vous gère les hit dance mixés avec notre Marseillais Ugel qui arrive, qui a lâché un très très gros hit pour cet été. Je vais vous le passer là dans l'Energy Extravadance. Et avant ça, The Second Voice, Morgan Nagoya qui mixe jusqu'à minuit.

C'est l'énergie que vous écoutez. Alors tout le monde n'est pas devant le foot ce soir, mais on est trop content parce que les Bleus viennent de gagner à l'instant 4-1. Ça régale, on fait ça toute la soirée. Morgan Nagoya au platine d'énergie Extravadance jusqu'à minuit avant d'accueillir Tiesto tout à l'heure. Il a prévu le classique de Kid Cudi et justement l'hymne de la Coupe du Monde. Maintenant on fait ça, Shakira.

0: On fête la victoire des Bleus ici sur LRJ. Moi je m'appelle Fabien, ça va aller faire la fête là dans un bar du Vieux-Lille. C'est Enzo et Alizé qui nous ont envoyé le message sur Instagram là. Vous êtes sur la route, après avoir été voir le match entre potes, là on fait la soirée ensemble. Morgan Nagoya au platine qui vous mixe la meilleure playlist dance. Kungs arrive, David Guetta aussi et Bébé Rixa, c'est LRJ Extra Dance jusqu'à 6h du matin, on est avec vous.
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que vous venez d'entendre, c'est une petite partie du méga mix de Morgan Nagoya qu'il a fait pour les concerts de David Guetta au Stade de France. 40 minutes avec les meilleurs hits de David Guetta mixés. À retrouver en podcast sur l'appli Énergie, sur son Instagram aussi. Et Morgan Nagoya qui sera d'ailleurs demain soir à Élancourt, pas loin de Versailles, pour un concert gratuit en plein air. Ça régale. Il a prévu le hit le plus chasamé en France cette semaine. Ugel maintenant sur Énergie, on y va. 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

C'est Énergie Extravagance que vous écoutez. Morgan Nagoya au platine d'énergie avant de retrouver minuit à Tiesto. Tiesto à minuit, les meilleurs DJ aussi. Et juste avant, Morgan qui vous a prévu un gros remix d'Angèle et le nouveau hit de Fisher avec Tones and I que vous entendez cet après-midi ce soir dans Énergie Extravagance.

Voilà un hit qui fait du bien. On prolonge la victoire des Bleus. Là, on fait la fête avec vous. Et alors, gros programme parce qu'on se régale avec les meilleurs DJ là, sur Énergie jusqu'à 6h. Steve Aoki arrive, Afrojack, Alok aussi. Et avant, nouvel épisode de Prismatique. Voilà Tiesto. Avant le retour de Morgan Nagoya, demain, 20h dans Énergie Extravadance. 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

0: plus gros DJ au monde qui mixe sur Energy, c'est ça, Energy Extravadance. On est avec vous chaque week-end pour faire la fête. Clairement, le plus gros club au monde, alors, vous pouvez pas trouver mieux. Il y a Steve Aoki qui va venir mixer à 4h, Alok aussi. Et avant, voilà celui qui a mixé cette semaine à New York, à Brooklyn, Oliver Heldens. C'est Energy Extravadance jusqu'à 6h du matin, on est avec vous.
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